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1: Il est 2h15. Soyez très prudents si vous êtes en ce moment sur l'autoroute A6, sur la partie nord de l'autoroute A6, en direction de Paris, au kilomètre 94, c'est-à-dire une quinzaine de kilomètres après la sortie 17 pour Courtenay. Un accident s'est produit tout à l'heure avec, en fait, deux dépanneuses. Il s'agit de deux dépanneuses qui ont heurté le terre-plein central, qui sont arrêtées sur la voie de gauche. Le patrouilleur est sur place. La voie de gauche est neutre. Dans cette zone, avec peut-être des débris également sur les voies. Puis un petit peu plus loin, sachez qu'il y a une voiture arrêtée sur la bande d'arrêt d'urgence. En tout cas, il faut bien ralentir à l'approche de cette zone d'accident sur la 6 direction Paris au kilomètre 94. Nouvelle information qui concerne l'autoroute A6, information qui me parvient à l'instant. On est cette fois-ci en Côte d'Or, en direction sur la 6, en direction de Lyon, au kilomètre 269, c'est-à-dire peu de temps après la bifurcation avec l'autoroute A38, il y a une voiture qui est arrêtée sur le bord des voies de circulation. Et puis je vous rappelle la présence de ces obstacles sur les voies de l'autoroute A31. On est cette fois-ci en Haute-Marne, sur la 31, direction Beaune et Lyon, au kilomètre 91. Après la sortie numéro 6 pour Grès, ce sont des débris de pneus sur les voies. Et puis il y a des travaux qui ont lieu cette nuit, hein, je vous le rappelle, dans plusieurs secteurs. Sachez qu'en région Rhône-Alpes, sur l'autoroute A40, le diffuseur numéro 8 d'Hauteville-Lompne est fermé dans les deux sens de circulation. Fermeture en raison de travaux jusqu'à 6h du matin. Au nord de Lyon, sur l'autoroute A6, en direction de Lyon, la sortie 31.2 pour Villefranche-Sud est fermée. Vous ne pouvez pas non plus accéder à l'autoroute A6 en direction de Lyon depuis l'entrée de Villefranche-Sud.
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1: Combien de temps allez-vous attendre le dépanneur en cas de panne sur autoroute? La réponse, c'est maintenant avec Élise Valade.
2: La première chose est d'appeler par le bon canal sur autoroute. On n'appelle pas son assurance ou ses amis. Il faut utiliser une borne orange ou l'appli SOS Autoroute. Elle géolocalise l'appel et met en relation directement avec les opérateurs des PC Sécurité. Ils s'occuperont alors d'appeler les bons services habilités à intervenir sur l'autoroute. Des délais sont contractuels. Rodolphe Cyr du pôle sécurité trafic chez APRR.
3: Un dépanneur géré sur un véhicule léger, il va intervenir dans les 30 minutes. Hein. C'est nos obligations, on se doit de suivre ça de très près. Sur un dépanneur poids lourd, selon la nature des moyens qu'on va engager, qui sont en général plus importants, on va être sur des délais qui vont être un peu plus importants. Ça peut arriver jusqu'à 3/4 d'heure, même parfois 1 heure. Et puis après, si c'est pas pour un dépannage, pour des secours, par exemple les pompiers, ou voire même les forces de l'ordre, ils peuvent venir à se déplacer en 10, 15 minutes, voire 20 minutes grand maximum. Et bien sûr, nos patrouilleurs qui interviennent sur le terrain. Et eux, alors ça dépendra bien sûr de l'emplacement où ils sont au moment où on les appelle. Mais en général, ce sont les premiers intervenants.
2: L'ensemble de la sécurité en œuvre sur l'autoroute en fait un réseau 5 fois plus sûr que le réseau routier.
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0: patrouilleur est sur place et puis un petit peu plus loin, il y a une voiture arrêtée sur la bande d'arrêt d'urgence. On est sur la 6 direction Paris, kilomètre 94 après la sortie 17 pour Courtenay, et prudence dans le même secteur mais dans l'autre sens, toujours sur l'autoroute A6 mais cette fois-ci en direction de Lyon au kilomètre 94. Quand on circule en direction de Lyon, c'est une quinzaine de kilomètres après la bifurcation avec l'autoroute A77. Il pourrait y avoir des débris qui seraient passés de l'autre côté du terre-plein central et qui seraient tombés donc sur les voies quand on circule en direction de Lyon. L'autoroute A6, toujours en Côte d'Or, cette fois-ci direction Lyon, au kilomètre 269, c'est-à-dire un petit peu après la bifurcation avec l'autoroute A38. Il y a une voiture qui est arrêtée depuis tout à l'heure avec une remorque, avec un bateau. Un bateau qui se trouve sur la remorque, arrêté sur la bande d'arrêt d'urgence. Et tout près de la voie de droite, le patrouilleur est sur place. Et puis enfin, je vous rappelle la présence de ces obstacles, des débris de pneus qui se trouvent cette fois-ci sur l'autoroute A31. On est en Haute-Marne sur la 31, direction Beaune et Lyon, au kilomètre 91. C'est après la sortie numéro 6 pour grès des débris de pneus sur les voies. Allez, un peu de tourisme à présent, direction le massif du Jura, à proximité de la Suisse. Curtis Thévenon est allé se promener au bord d'un charmant lac de montagne, le lac des Rousses, écoutez.
1: La station des Rousses rassemble les amateurs de glisse en hiver avec ses 55 pistes. Mais en été, exit les doudounes, place aux maillots de bain et autres tenues décontractées. L'un des atouts du village, son lac de 97 hectares au milieu de la nature haut-jurassienne. Seul ou à plusieurs, pour se ressourcer ou s'amuser, tout le monde se rejoint volontiers sur les bords du lac des Rousses. Gabriel et ses amis en profitent pour taquiner le ballon.
2: J'aime bien venir ici avec mes copains pour passer des bons moments, jouer au foot au bord de l'eau, aller se baigner, se rafraîchir en été souvent.
1: Le lac comprend un restaurant et une base nautique qui propose kayak, paddle ou encore l'incontournable pédalo.
3: Bonne baleine, à tout à l'heure.
4: Et toi, tu viens d'où?
5: De Vesoul.
4: Ah ouais, ça fait une petite trotte quand même.
5: Ouais, ça fait une petite trotte. Bah, les 3 heures de route, elles sont passées pas si vite que ça. Bah, en vrai, c'est cool, il fait plus frais qu'à Vesoul, donc en vrai, c'est plutôt agréable.
1: François Aide, directeur de l'Office de tourisme des Rousses, voit d'un bon œil l'augmentation de la fréquentation en été.
6: Évidemment, lorsqu'on a des pics de chaleur, les gens viennent volontiers retrouver de la fraîcheur sur ces lacs de montagne. Ici, on est à 1100 mètres d'altitude, hein. On est parmi les plus hauts lacs du Jura.
4: Vous êtes quand même un peu éloigné de l'autoroute ou des grands axes. Vous avez beaucoup de vacanciers qui viennent de loin, de vacanciers qui peuvent venir d'autres pays notamment.
6: Oui, on est une station village. Il y a 4 villages qui constituent la commune des Rousses. Donc on a une fréquentation estivale importante puisqu'on peut faire de la rando, du VTT, des activités sportives, culturelles aussi. On a différents musées sur le territoire. On peut découvrir la gastronomie avec le comté. On a au Fort des Rousses un site emblématique qui est le premier site touristique du territoire qui fait découvrir des caves extraordinaires. Ça nous amène une clientèle à la fois française et puis une clientèle étrangère également toute l'année.
1: Que vous soyez de passage ou bien un habitué du territoire, il y a beaucoup d'activités à découvrir hors des tracés habituels. Il suffit peut-être simplement de se perdre dans les montagnes jurassiennes pour trouver sa destination vacances.

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1: Il est 2h45 du matin et pour commencer, on part sur l'autoroute A6, hein, sur la partie nord de l'autoroute A6 quand on circule en direction de Paris au kilomètre 94, hein, c'est-à-dire une quinzaine de kilomètres après la sortie 17 pour Courtenay. Un accident important s'est produit, hein, tout à l'heure, je vous le rappelle. Cela reste d'actualité. Accident important avec plusieurs véhicules arrêtés sur la voie de gauche. La voie de gauche qui est neutralisée, le patrouilleur est sur place. Les pompiers et les gendarmes sont sur les lieux également depuis quelques minutes. Beaucoup de monde, hein, qui intervient en ce moment sur les voies de circulation. Donc prudence, il faut bien ralentir à l'approche de cette zone d'accident. La voie de gauche est neutralisée, vous ne circulez que sur la voie de droite. On est donc sur la 6 direction Paris, kilomètre 94. Et puis attention, dans l'autre sens, toujours sur la 6, mais en direction de Lyon, au kilomètre 94. Quand on circule en direction de Lyon, c'est une douzaine de kilomètres après la bifurcation avec la 77, il pourrait y avoir des débris sur les voies de circulation. Et puis enfin, l'autoroute A6 toujours, mais cette fois-ci dans le secteur de Beaune, direction Lyon, au kilomètre 302. On est tout près de la bifurcation avec l'autoroute A31. Il y a une voiture avec une remorque arrêtée sur la bande d'arrêt d'urgence. Et puis à présent, je vais vous parler de travaux qui ont lieu cette nuit, je vous le rappelle, dans plusieurs secteurs. C'est le cas notamment en région lyonnaise, à l'est de Lyon, sur l'autoroute A432. C'est l'autoroute qui longe l'aéroport de Lyon-Saint-Exupéry. La 432 en direction de Grenoble et de Marseille. Sachez qu'en raison de travaux, cette autoroute est fermée entre la jonction avec la 46 et la bifurcation avec l'autoroute A42.
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1: Après les faux SMS pour des colis récupérés, les cybercriminels s'attaquent maintenant aux clients des autoroutes avec des messages indiquant qu'ils n'ont pas réglé leur trajet sur des axes en péage flux libre. Attention, c'est une arnaque, comme nous l'a confirmé Pierre Méo des autoroutes APRR. Écoutez-le, il est au micro de Franck Pellissier.
2: Avec la digitalisation des services, on constate dans la vie courante qu'il y a plus en plus de tentatives d'arnaque, hein, que l'on appelle le phishing, c'est-à-dire par SMS ou par email, qui vous incite à saisir vos coordonnées, plus particulièrement vos coordonnées bancaires. Donc on a vu récemment que le péage était également concerné. Donc si j'ai un conseil à donner, c'est si vous avez un doute, si vous recevez un SMS ou un email, il ne faut surtout pas cliquer sur le lien contenu dans le SMS ou dans l'email, mais venir vous connecter directement sur le site internet de la société autoroutière.
3: L'occasion de rappeler que sur une autoroute en flux libre, vous n'avez aucune démarche à effectuer si vous êtes doté d'un télépéage, le prélèvement est automatique. Dans le cas contraire, vous pouvez aussi payer en espèces ou par carte bancaire sur l'une des bornes situées sur les aires de service du tronçon emprunté ou dans l'un des 8000 bureaux de tabac agréés NIRIO.

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2: en plein cœur de la nuit, on est là pour vous accompagner, il est 3h.
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2: 3h du matin avec toujours cet accident qui s'est produit tout à l'heure sur l'autoroute A6. On est sur la partie nord de l'autoroute A6 quand on circule en direction de Paris. Prudence au kilomètre 94. C'est une quinzaine de kilomètres après la sortie 17 pour Courtenay. Un accident important s'est produit tout à l'heure avec plusieurs véhicules arrêtés sur la voie de gauche. La voie de gauche qui est neutralisée. Le patrouilleur est sur place avec également les gendarmes et les pompiers. Beaucoup de monde qui intervient en ce moment sur les voies de circulation. Il faut bien ralentir à l'approche de cette zone d'accident sur la 6 direction Paris, kilomètre 94. Et puis attention, dans l'autre sens, toujours sur la 6, mais quand on circule en direction de Lyon, c'est une quinzaine de kilomètres après la bifurcation avec la 77. Il pourrait y avoir des obstacles, des débris sur les voies qui auraient pu passer de l'autre côté du terre-plein central. L'autoroute A6 toujours, mais cette fois-ci en Côte d'Or, en direction de Lyon au kilomètre 269, un petit peu après la bifurcation avec l'autoroute A38, il y a une voiture avec une remorque, en fait c'est une voiture qui transporte un bateau qui se trouve sur une remorque, qui sont arrêtés sur la bande d'arrêt d'urgence, tout près de la voie de droite. Le patrouilleur est sur place. Et puis autre véhicule arrêté sur le bord de l'autoroute A6, hein, toujours en Côte d'Or, toujours en direction de Lyon, mais cette fois-ci dans le secteur de Beaune, au kilomètre 302 au niveau de la bifurcation avec l'autoroute A31, il y a un fourgon avec une remorque arrêtée sur donc la bande d'arrêt d'urgence. La voie de droite est neutralisée dans ce secteur. Un mot de la météo avec un temps calme cette nuit, pas de pluie évidemment, pas de précipitations, toujours un temps sec. On revient tout de suite à présent sur la découverte en 2015 de la collection automobile Bayon, considérée comme ce que les spécialistes appellent la sortie de grange du siècle. Un grand format préparé et présenté par Roald Bibo.
3: À l'origine de cette collection, un riche transporteur niortais, Roger Bayon, véritable passionné d'automobile. Il commence au début des années 50 à racheter des voitures d'avant-guerre pour une bouchée de pain. Avec son fils, il accumule des dizaines de voitures prestigieuses pour la plupart dans un but, ouvrir un musée. À la fin des années 70, sa société connaît néanmoins d'importants revers financiers. Pour éponger les dettes et payer les créanciers, la justice saisit les voitures et met aux enchères plusieurs dizaines d'entre elles entre 1979 et 1981. De la collection minutieusement constituée, il reste à l'issue de la liquidation une centaine de voitures. Roger Bayon, lui, voit son rêve de musée s'effondrer. Traumatisé, il se replie dans sa propriété des Deux-Sèvres avec les vestiges de sa collection. Les voitures resteront figées à l'abri des regards, entreposées sous des hangars de fortune pendant près de 40 ans. Mais les trésors sont faits pour être découverts. En 2015, le téléphone sonne dans les bureaux d'Art Curiel Motor Cars. Au bout du fil, les héritiers Bayon. Mathieu Lamour, directeur général de la célèbre maison d'enchères automobile, s'en souvient comme si c'était hier.
4: La petite fille Bayon nous contacte et nous dit « Nous avons une Ferrari California et d'autres autos à faire expertiser. » C'est très étonnant. Toutes les Ferrari sont répertoriées par numéro de châssis. On sait où elles sont. 250 California perdu, c'est pas possible, je n'y croyais pas. Bon, deux jours après, on y était.
3: Vous partez en voiture dans le Poitou-Charentes, quoi, c'est ça?
4: Exactement, à Niort. Et on arrive devant ce château. La petite fille Bayon et son frère nous accueillent. On se dirige vers une des portes du garage d'un des bâtiments communs au château. Et là, on se retrouve face à la Ferrari 250 California châssis court. Et au premier coup d'œil, je me rends compte que c'est bien une vraie voiture, ce n'est pas une réplique. Je me tombe des nues. La voiture était vraiment abandonné. Mon premier réflexe, c'est d'ouvrir le capot, vérifier que c'était bien le moteur V12 Colombo Ferrari d'origine, ce qui était le cas. Ensuite, j'ai ouvert la porte. Le premier réflexe était de chercher les clés. Je les trouve avec le porte-clés Ferrari d'époque. Je trouve tous les documents d'époque de la voiture. Et là, je me rends compte que je suis derrière le volant d'un joyau absolu de la dernière Ferrari 250 California châssis court, disparue, que personne ne connaît.
3: Mais la propriété familiale est loin d'avoir révélé tous ses secrets.
4: Je sors de la California et je découvre à côté une Maserati A6G berlinette par Frua, modèle unique, totalement dans son jus également. L'après-midi, on est retourné sur place pour découvrir le reste de la collection. C'était une centaine de voitures qui étaient dispersées un peu partout dans toute la propriété, recouvertes de tôles ondulées, juste pour les protéger un peu. On allait de joyau en joyau cette journée-là. On passait d'une Bugatti à une Delahaye 135, une Talbot Lago T26, berlinette, châssis court, rarissime.
3: Encore groggy par l'incroyable découverte, Mathieu Lamour entame des recherches et notamment sur le pédigré de la mystérieuse Ferrari 250 California.
4: Une fois le mandat de vente signé, le premier que j'appelle, c'est un historien, et je lui dis, voilà, connais-tu ce numéro de châssis? Et là, il reste silencieux, et il me dit, Mathieu, tu es en face de la 250 California d'Alain Delon. Alors là, c'était la cerise sur le gâteau. Immédiatement, j'ai fait des recherches, et là, j'ai trouvé d'innombrables photos d'Alain Delon avec des actrices de l'époque, Sophia Loren, etc., au volant de cette voiture. Soudain, la voiture raconte une histoire. Et elle a une véritable provenance. C'est Alain Delon, donc c'est international, ça marque les esprits.
3: La presse internationale s'empare de l'affaire, du JT de 20h de Claire Chazal sur TF1 à la BBC britannique. Tout le monde en parle.
0: Voici à présent l'histoire d'un trésor caché. Il est constitué d'une centaine de voitures anciennes qui sont...
5: A Ferrari California Spider, one of only 37 ever made.
3: Après avoir quitté la propriété des Deux-Sèvres, la collection Bayon est dispersée aux enchères au Salon Rétromobile de 2015. On atteint des records de vente, un peu plus de 25 millions pour l'ensemble, la timbale revenant à la fameuse Ferrari 250 California.
6: Monsieur, attention.
3: Soit 16 300 000 euros avec les frais, ce qui reste aujourd'hui encore le record du monde pour ce modèle. Quant à savoir s'il existe encore, quelque part en France, des collections oubliées de cette ampleur, Mathieu Lamour se montre plutôt sceptique.
4: On en trouve encore des sorties de grange, de moins en moins, par la force des choses. Nous avons assisté à la dernière grande découverte, certainement, d'un ensemble exceptionnel. Certainement, on ne reverra plus jamais un tel ensemble.

0: Et je vais maintenant vous parler de l'autoroute A6 avec cet accident qui s'est produit tout à l'heure et qui reste d'actualité. On est sur la partie nord de l'autoroute A6 hein, quand on circule en direction de Paris au kilomètre 94, c'est-à-dire une quinzaine de kilomètres après la sortie 17 pour Courtenay. Un accident important s'est produit tout à l'heure avec plusieurs véhicules arrêtés sur la voie de gauche. La voie de gauche qui est neutralisée. Le patrouilleur est sur place depuis un moment. Les gendarmes et les pompiers sont sur les lieux. Il faut bien ralentir. À l'approche de cette zone d'accident, vous ne pouvez circuler que sur la voie de droite. Et prudence dans le même secteur, toujours sur l'autoroute A6, mais dans l'autre sens, direction Lyon, au kilomètre 300, au kilomètre 94, également un petit peu après la bifurcation avec l'autoroute A77. Il pourrait y avoir des obstacles sur les voies de circulation. Et puis l'autoroute A6, hein, toujours, mais cette fois-ci en Côte d'Or, dans le secteur de Beaune, en direction de Lyon, au kilomètre 302, tout près de la bifurcation avec l'autoroute A31. Il y a toujours un fourgon qui est arrêté avec une remorque tout près de la voie de droite, la voie de droite qui est neutralisée. Et on retrouve maintenant notre chronique « Dis pourquoi ?» On répond aux questions posées par les plus jeunes voyageurs qui empruntent le réseau autoroutier.
1: Pourquoi c'est comme ça ?
2: À quoi ça sert ?
1: Ça veut dire quoi ça ?
2: Pourquoi ?
3: Question posée par Andrea, 10 ans.
4: C'est quoi ces poteaux oranges qu'on voit au bord de l'autoroute ?
3: Eh oui, comme Andrea, tu as peut-être déjà vu lors d'un trajet en voiture ces poteaux oranges au bord de l'autoroute. Mais à quoi servent-ils exactement ? En fait, ce sont des bornes d'appel d'urgence qui permettent aux conducteurs d'être localisés en cas de problème. Ces bornes oranges sont numérotées et placées à intervalles réguliers, en moyenne tous les 2 km. Grâce à elles, en cas de panne ou d'accident, on peut prévenir rapidement les secours et leur indiquer très précisément notre position. Imagine, tu es en voiture avec ta famille sur l'autoroute. Tout se passe bien, tout à coup, un bruit étrange et la voiture tombe en panne. Que faire ? Qui appeler et comment expliquer où vous vous trouvez exactement ? Car une autoroute peut faire des centaines de kilomètres de long, tout se ressemble et il y a peu de points de repère précis. Heureusement, vous apercevez au loin l'un de ces poteaux oranges. En ayant pris soin d'enfiler un gilet jaune pour que les autres conducteurs vous voient de loin et de vous mettre tous en sécurité derrière les glissières, l'un des parents se dirige alors vers la borne pour appeler de l'aide. Il communique alors directement avec les personnes qui surveillent l'autoroute et qui savent ainsi exactement où envoyer les secours sans perdre de temps. Et quand il y a urgence, chaque minute compte. Mais sais-tu qu'il existe aussi une autre solution encore plus pratique, l'application SOS Autoroute. Elle permet d'envoyer sa position très précisément. Il s'agit en quelque sorte d'une borne d'appel d'urgence intégrée au téléphone. Alors, borne orange ou application, le but est le même, prévenir rapidement les secours pour qu'ils arrivent au bon endroit le plus vite possible, parce que s'arrêter sur une autoroute peut être très dangereux. En résumé, la prochaine fois que tu verras une borne orange, tu sauras que ce n'est pas juste un simple poteau, c'est un peu comme une adresse pour les voitures. Et même si on espère que ça n'arrive jamais, tu sauras quoi faire en cas de besoin. Tu te poses des questions, nous, on y répond.

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1: L'information trafic à 3h45 du matin. Et pour commencer, on part en Isère sur l'autoroute A48 en direction de Lyon au kilomètre 43. Sachez qu'il y a un animal écrasé sur les voies de circulation. Donc soyez prudents pour éviter cet obstacle. Kilomètre 43, on est un petit peu après l'aire de repos de Chance et on est une vingtaine de kilomètres après la sortie numéro 9. Et d'ailleurs, sachez que dans le même secteur, A48 direction Lyon, kilomètre 43, il y a une voiture arrêtée sur la bande d'arrêt d'urgence. C'est juste avant la bifurcation avec l'autoroute A43. Allez, on part à présent sur l'autoroute A6, la partie nord de l'autoroute A6 en direction de Paris, avec cette intervention qui se poursuit au kilomètre 94, une quinzaine de kilomètres après la sortie 17 pour Courtenay. La voie de gauche est neutralisée avec un accident qui s'est produit tout à l'heure, plusieurs véhicules arrêtés sur la voie de gauche, la dépanneuse est sur place depuis quelques minutes. Les gendarmes et les pompiers sont sur les lieux également. Il faut bien ralentir à l'approche de cette zone d'accident. Des travaux se poursuivent cette nuit, je vous le rappelle, à l'est de Lyon, notamment sur l'autoroute A432. C'est l'autoroute qui longe l'aéroport de Lyon-Saint-Exupéry. L'A432 qui est fermée en direction de Grenoble et de Marseille. Fermeture jusqu'à 6h du matin en raison de travaux. Fermeture entre la bifurcation avec la 46 et la 42.
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1: 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Samedi, la journée est classée noire par bison futé dans le sens des départs et orange dans le sens des retours. Un week-end de chasse et croisée qui va tenir toutes ses promesses en termes de bouchons. Les prévisions de trafic, c'est maintenant avec Géraldine Mia.
2: Vendredi 31 juillet, particulièrement dans le sens des départs, la circulation s'annonce perturbée sur la route des vacances entre Paris et Lyon sur la 6 dès le milieu de matinée, tout comme entre Bourges et Clermont-Ferrand sur la 71. En Haute-Savoie, pour rejoindre le tunnel du Mont-Blanc en direction de l'Italie, de très bonne heure, les bouchons devraient se former et perdurer jusqu'en début de soirée. Samedi 1er août, pour la traversée de la Bourgogne sur l'A6, on attend des perturbations le matin en direction du sud et dès 11h jusqu'à 16h en direction de Paris. Du monde et des bouchons dans les deux sens, mais surtout en direction de Paris, du milieu de matinée jusqu'en milieu d'après-midi pour la traversée de l'Auvergne sur l'A71. De l'attente aussi toute la journée pour atteindre le tunnel du Mont-Blanc. Et puis pour le dimanche 2 août, circulation dense en direction de la Méditerranée sur l'A6 entre Paris et Lyon, mais aussi vers les Alpes sur l'A43 entre Lyon et Chambéry ou encore en direction de Bourges dans le Puy-de-Dôme. Entre 8h et 19h, c'est une nouvelle fois pour accéder à l'Italie par le tunnel du Mont-Blanc que la patience sera de mise.

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0: très belle nuit à tous. Merci de nous écouter. Il est 4h.
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0: 4h du matin et pour commencer, je vais vous reparler encore une fois de l'autoroute A6 avec cet accident qui s'est produit tout à l'heure un petit peu avant 2h du matin, accident qui reste d'actualité. On est sur l'autoroute A6, sur la partie nord de l'A6 en direction de Paris, au kilomètre 94, une quinzaine de kilomètres après la sortie numéro 17 pour Courtenay. La voie de gauche est toujours neutralisée dans cette zone avec beaucoup de monde qui intervient en ce moment sur les voies, plusieurs véhicules accidentés se trouve sur la voie de gauche. La dépanneuse est sur place, le dépanneur également, les gendarmes et les pompiers. Et également, il faut bien ralentir à l'approche de cette zone d'accident sur la 6 direction Paris, donc au kilomètre 94. On reste sur l'autoroute A6, mais cette fois-ci, on part un petit peu plus au sud, en Côte d'Or, en direction de Lyon, au kilomètre 302. On est dans le secteur de Beaune, tout près de la bifurcation avec l'autoroute A31. Il y a un fourgon qui est arrêté avec une remorque sur la bande d'arrêt d'urgence. Le patrouilleur est sur place, la voie de droite est neutralisée. Allez, on part à présent en Isère, dans les Alpes, sur l'autoroute A48, en direction de Lyon. Attention, au kilomètre 43. C'est peu de temps avant la bifurcation avec l'autoroute A43. Il y a un obstacle sur les voies. C'est un chevreuil écrasé sur les voies de circulation. Un mot de la météo avec un temps calme cette nuit. Pas de précipitations, pas de pluie. Évidemment, toujours un temps très sec. Allez, on va maintenant parler culture et vintage. Après les disques vinyles, c'est au tour des radiocassettes de redevenir tendance. Un retour vers le futur avec Jean-François Giraud et Curtis Thévenon.
2: J'en peux plus des Spotify et autres Deezer. Est-ce qu'on pourrait avoir du vrai son pour une fois ?
3: Ça tombe bien, j'ai peut-être quelque chose qui pourrait vous intéresser. Le vinyle, c'est bien, mais bon, se balader en voiture avec le tourne-disque et les amplis, c'est pas très confort ni recommandé, vous en conviendrez. Mais qu'est-ce qui date du siècle dernier et permet d'écouter la musique en voiture ?
2: Le répertoire très restreint des chansons que mes enfants apprennent à l'école ?
3: Mais non, je parle des radiocassettes. Elles ont totalement disparu de nos tableaux de bord. Aujourd'hui, on branche le téléphone en Bluetooth et c'est parti. Mais le marché des cassettes se refait une petite place dans le cœur des usagers. À ce jour, la seule usine de fabrication française, Records Master ou RTM, affiche une croissance annuelle de 20%. Et il n'existe pas que des musiques anciennes sous forme de cassettes. Parmi les artistes convertis, on retrouve Billie Eilish, Sabrina Carpenter ou encore Lady Gaga, pour ne citer qu'elle. D'ailleurs, certaines entreprises fabriquent des Walkman modernes. On peut citer Muse ou encore, pour rester français, la start-up Ouya Rewind. Ceci embarque les dernières technologies, notamment le Bluetooth. On peut y connecter un casque sans fil, une enceinte, mais aussi sa voiture. Et hop, une bonne dose de nostalgie. Alors attention, tout n'est pas compatible et le son risque de ne pas être aussi clair qu'en passant par le téléphone. Mais la plupart des lecteurs proposent également un branchement par câble jack pour s'adapter à la plupart des systèmes.
2: Ah, j'ai retrouvé une vieille compile dans mon grenier, on va tester cela tout de suite. Ah mince, la bande s'est encore emmêlée.
3: Eh oui, ça fait partie du charme de la cassette. Vous auriez pas un crayon de papier sous la main ?

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1: Il est 4h15 et pour commencer, attention si vous êtes en ce moment dans l'Yonne sur l'autoroute A5 en direction de Nancy et de Dijon. Prudence à la hauteur du kilomètre 80, c'est-à-dire une quinzaine de kilomètres après la bifurcation avec l'autoroute A19. Il y a un obstacle sur les voies, c'est un chevreuil écrasé sur les voies de circulation. On est sur la 5 direction Nancy. Au kilomètre 80. Allez, on part à présent sur l'autoroute A6 avec cette intervention qui se poursuit toujours en ce moment sur la partie nord de l'autoroute A6 en direction de Paris au kilomètre 94, une quinzaine de kilomètres après la sortie 17 pour Courtenay. La voie de gauche est toujours neutralisée suite à un accident important qui s'est produit tout à l'heure, un petit peu avant 2h du matin. Plusieurs véhicules accidentés sont arrêtés sur la voie de gauche. Le patrouilleur, la dépanneuse sont sur place. Les pompiers, les gendarmes également, beaucoup de monde dans cette zone d'accident, vous l'avez compris. Il faut bien ralentir dans ce secteur. Et puis sur la 6 toujours, mais cette fois-ci en Côte d'Or, direction Lyon, dans le secteur de Beaune, au kilomètre 302, il y a toujours un fourgon arrêté avec une remorque sur la bande d'arrêt d'urgence. La voie de droite est neutralisée. Et puis il y a des travaux qui ont lieu cette nuit, hein, je vous le rappelle, dans plusieurs secteurs. C'est le cas notamment en région lyonnaise, au nord de Lyon, sur la 6 en direction de Lyon. La sortie 31.2 pour Villefranche-Sud est fermée.
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1: Allez, on va maintenant parler de culture. Ce week-end, gladiateurs et légions romaines seront en démonstration en Bourgogne, à proximité de l'autoroute A6. On en parle avec Olivier Noël.
2: Les journées romaines, ce sont deux jours d'immersion dans le monde antique à Autun, en Saône-et-Loire. Un événement qui attire plus de 5000 personnes au cœur de la cité. Véronique Lancien, directrice culture et événements de la ville.
3: Alors, les gens vont voir des démonstrations, des reconstitutions, des camps romains, des camps gaulois, des gladiateurs.
2: Les participants, qui sont souvent des bénévoles passionnés, expliquent comment les Romains, les gladiateurs combattaient.
3: Exactement, le public se promène entre les camps et effectivement, là, les reconstituteurs, les membres des troupes expliquent comment les Romains ou les Gaulois vivaient à l'époque. D'autant plus que là, on a aussi des agents du service patrimoine qui sont là, sur site, et qui vont expliquer aussi historiquement, mais de manière ludique, pour que les enfants comprennent vraiment comment on faisait les choses à cette époque-là.
2: Très familial, du coup.
3: Ah oui, oui, public tout à fait familial, de 7 à 77 ans, même plus jeune et même plus âgé quand on peut encore se déplacer, ouais, sans problème. Hein.

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1: Il est 4h30 du matin. Dans un instant, je vais vous parler d'obstacles qui se trouvent sur les voies de circulation de l'autoroute A5. On en parle dans un instant. Mais tout d'abord, prudence si vous êtes en ce moment en Auvergne, dans le département du Puy-de-Dôme, plus précisément au nord de Clermont-Ferrand, sur l'autoroute A71 en direction de Bourges et de Paris. Prudence à la hauteur du kilomètre 367, c'est-à-dire quelques kilomètres après la sortie 13 pour Rion et Volvic. Un accident s'est produit il y a quelques minutes, pas plus de détails pour le moment. Il pourrait y avoir gêne à la circulation. On est en Auvergne, sur la 71, direction Bourget-Paris, au kilomètre 367. Un autre accident s'est produit tout à l'heure, cette fois-ci sur l'autoroute A6. On est sur la partie nord de l'autoroute A6, dans le Loiret, en direction de Paris, au kilomètre 94, une quinzaine de kilomètres après la sortie 17 pour Courtenay. L'intervention se poursuit, la voie de gauche est toujours neutralisée, avec plusieurs véhicules accidenté, arrêté sur la voie de gauche. La dépanneuse est sur place, le patrouilleur également, avec plusieurs

0: avec à l'occasion d'une tournée qui l'a conduit en Savoie. La chanteuse Yael a fait une halte au micro d'Autoroute Info pour répondre aux questions de Véronique Voiron.
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2: Bonjour Yael.
3: Bonjour.
2: Pour les auditeurs qui ne vous connaîtraient pas, comment on vous présente ?
3: Alors moi je suis une chanteuse de pop électronique, j'ai commencé à faire de la musique en 2006 et je prends toujours autant de plaisir à raconter des histoires en chansons, à les incarner sur scène parce que c'est vraiment là que j'adore faire mon métier.
2: Comment vous vivez justement la tournée, les déplacements, ça représente quoi pour vous ?
3: J'adore tourner, j'adore être sur la route avec les équipes, j'adore rencontrer des gens tous les jours différents, etc.
2: Vous avez une anecdote de tournée à nous raconter.
3: Il nous est arrivé un truc il y a quelques années en Suède. On roulait de nuit avec notre tourbus justement et notre remorque s'est décrochée pendant la nuit. On a roulé pendant plusieurs kilomètres sans s'en rendre compte. Et au bout d'un moment, le chauffeur nous a dit « I have a problem, j'ai perdu la remorque ». Et donc on a dû faire demi-tour. Heureusement, elle s'était calée contre la glissière. Et comme on roulait de nuit, il n'y avait pas beaucoup de voitures. Donc voilà, mais ça aurait pu être dramatique.
2: Quel type de conductrice vous êtes ?
3: Moi, j'adore conduire. C'est vraiment un plaisir et j'aime bien partir pour des longues routes. J'aime bien conduire la nuit en écoutant la radio, justement. Je trouve que c'est vraiment un moment où, si je conduis toute seule, je peux me parler à moi-même, écouter les trucs que j'ai envie d'écouter moi et je prends plaisir, ouais.
2: Est-ce que vous avez un souvenir de trajet pour partir en vacances ?
3: J'ai un souvenir très fort lié à la musique. C'est que je partais en Corse avec mes parents. Donc, on partait de Bretagne pour aller prendre le bateau à Marseille. On roulait de nuit et je me rappelle entendre le morceau Running Up That Hill de Kate Bush et je devais avoir 8-9 ans et je me souviens très clairement d'un sentiment de puissance, comme si ce morceau qui galope comme ça me portait et me disait tu peux être qui tu veux, tu peux faire tout ce que tu veux dans la vie. Et je pense que ça m'a vraiment marqué, c'est un morceau qui m'a vraiment aidée à vouloir devenir chanteuse en vrai.
2: Merci Yael d'avoir fait ces quelques kilomètres en notre compagnie.
3: Merci à vous.

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1: On me signale la présence d'un véhicule en panne sur le bord de l'autoroute A43. On est en Isère, hein, sur l'autoroute A43, quand on circule en direction de Lyon, au kilomètre 43, un petit peu après la sortie numéro 9 pour la Tour du Pin. C'est une voiture arrêtée sur la bande arrière.

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1: Il est 4h45 du matin et pour commencer, on part en Auvergne, dans le Puy-de-Dôme, au nord de Clermont-Ferrand. Soyez prudents si vous êtes en ce moment sur l'autoroute A71 en direction de Bourges et de Paris, au kilomètre 367, c'est-à-dire quelques kilomètres après la sortie numéro 13 pour Rion et Volvic. Un accident s'est produit il y a quelques minutes avec une voiture arrêtée sur la voie de gauche. Le patrouilleur est sur place. La voie de gauche qui va être neutralisée dans quelques minutes. Il faut bien ralentir à l'approche de cette zone d'accident. Donc sur la 71, direction Bourges et Paris, au kilomètre 367. Un autre accident s'est produit tout à l'heure, cette fois-ci sur l'autoroute A6, dans le Loiret, sur la partie nord de l'autoroute A6, hein, quand on circule en direction de Paris, au kilomètre 94, une quinzaine de kilomètres après la sortie 17 pour Courtenay. L'intervention est toujours en cours, avec la voie de gauche qui est neutralisée, la dépanneuse qui est sur place, le patrouilleur, les pompiers et les gendarmes également. Même chose, il faut bien ralentir à l'approche de cette zone d'accident. Et puis attention à ces obstacles sur les voies de l'autoroute A5. On est dans Lyon, direction Paris, au kilomètre 70, une quinzaine de kilomètres après la sortie 19. C'est un animal écrasé sur les voies. Et puis il y a des travaux qui se poursuivent cette nuit, je vous le rappelle, c'est le cas en région lyonnaise, à l'est de Lyon, l'autoroute A432, l'autoroute qui longe l'aéroport de Lyon-Saint-Exupéry, l'A432 qui est fermée en direction de Grenoble et de Marseille, fermeture jusqu'à 6h du matin en raison de travaux, fermeture entre la jonction avec l'A46 et la bifurcation avec l'autoroute A42. Et puis je vous rappelle également que l'autoroute A48 est fermée, toujours en raison de travaux, fermeture jusqu'à 6h du matin en direction de Lyon, entre les sorties 11 pour Moirans et 9 pour Rives.
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1: 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Ce samedi, sur la route des vacances, des animations gratuites seront proposées sur l'aire de Mâcon-Saint-Albin, au bord de l'autoroute A6. On en parle avec Raphaël Joudicelli.
2: Frédéric Thomas, responsable animation sur les aires APRR AREA. Si je fais ma pause à Mâcon, en Bourgogne, au nord de Lyon, qu'est-ce que je vais trouver sur place?
3: Alors, au centre de l'air, on a installé pour tout l'été un banc histoire. Alors, les histoires, ce sont celles proposées dans les podcasts Panorama. Sur cette aire, on aura aussi le plaisir de croiser des moutons, puisque l'éco-pâturage, c'est une activité qui, tout au long de l'année, est déployée sur le réseau autoroutier. Les moutons qui tondent la pelouse le long de l'autoroute. Et ma foi, on a des partenariats avec les éleveurs. Et le temps des animations, on propose d'aller à la rencontre de ces éleveurs et à la rencontre des moutons.
2: Ça donne envie de faire une longue pause relaxante avec les enfants sur cette aire de Mâcon-Saint-Albin, sur l'A6, dans le sud de la Bourgogne.

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1: Jeudi 30 juillet, merci d'être avec nous, il est 5h.
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1: 5h du matin, la journée commence et pour l'instant, ce tout début de matinée, ça reste fluide. Pas de bouchons à vous signaler. Mais attention, des interventions qui se poursuivent dans certains secteurs. Et pour commencer, on part dans le Puy-de-Dôme, en Auvergne, sur l'autoroute A71. On est au nord de Clermont-Ferrand, hein, sur l'autoroute A71, en direction de Bourget de Paris, au kilomètre 367, un petit peu après la sortie 13 pour Rion. Un accident s'est produit tout à l'heure avec une voiture accidentée qui se trouve sur la voie de gauche. Le patrouilleur est sur place. Cette voie de gauche est neutralisée. L'autoroute A6 à présent avec un accident qui s'est produit tout à l'heure en pleine nuit, un petit peu avant 2h du matin. Accident important impliquant plusieurs véhicules sur la 6 direction Paris au kilomètre 94, une quinzaine de kilomètres après la sortie 17 pour Courtenay. Alors, plusieurs véhicules ont été pris en charge, mais il y a toujours une voiture accidentée qui reste sur la voie de gauche, qui est toujours neutralisée avec la présence de la dépanneuse, le patrouilleur, les gendarmes et les pompiers sont toujours sur place. Il faut bien ralentir à l'approche de cette zone d'accident. On part à présent en Côte d'Or avec une voiture arrêtée sur la bande d'arrêt d'urgence de l'autoroute A31 en direction de Beaune et de Lyon, et kilomètre 53. C'est une quinzaine de kilomètres après la sortie numéro 5 pour se longer et y sur Tille. D'autres véhicules sont arrêtés sur le bord des voies. C'est le cas en Isère, sur la 43 direction Lyon, au kilomètre 43, un petit peu après la sortie numéro 9 pour la Tour du Pin. Et puis enfin, je vous rappelle cet obstacle sur les voies de l'autoroute A5. On est dans l'Yonne, sur la 5 direction Paris, au kilomètre 70, c'est-à-dire une quinzaine de kilomètres après la sortie 19. Pour Nogent-sur-Seine, c'est un animal écrasé sur les voies. Un mot de la météo rapidement, avec un temps calme et un temps sec en ce début de matinée sur une bonne partie de la France. On reparlera de la météo en détail tout à l'heure à 5h15 avec les prévisions complètes de Météo France. Mais tout d'abord, avant de se retrouver dans 3 minutes pour un nouveau point trafic, c'est la musique qui vous accompagne en ce jeudi matin avec Charlotte Cardin.

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1: Dans les Alpes, en Savoie, au bout de la vallée de la Maurienne, sachez que le tunnel du Fréjus est provisoirement fermé en ce moment en direction de l'Italie, devrait rouvrir d'ici quelques minutes. Je vous tiendrai bien sûr informé. Et puis en Auvergne, sur l'autoroute A71, on me le signale à l'instant, un véhicule est arrêté dans l'Allier au bord de l'autoroute A71 quand on circule en direction de Clermont-Ferrand au kilomètre 322, c'est-à-dire peu de temps après la sortie 11. Pour Montmarault, vous restez avec nous, l'information trafic reviendra à 5h15, avec à venir également à 5h15 les prévisions complètes de Météo France pour ce jeudi. Ce sera après avoir écouté Evanescence.

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1: Merci d'être avec nous, il est 5h15, ça circule bien ce début de matinée, un pas de bouchon à vous signaler pour l'instant sur la route, mais attention, des interventions qui sont en cours toujours, et pour commencer, on part en Auvergne, dans le Puy-de-Dôme, au nord de Clermont-Ferrand. Soyez prudents sur l'autoroute A71, en direction de Bourges et de Paris, au kilomètre 367, c'est-à-dire un petit peu après la sortie 13 pour Rion. Un accident s'est produit tout à l'heure avec une voiture arrêtée sur la voie de gauche. Le patrouilleur est sur place, la voie de gauche est neutralisée. Autre accident qui s'est produit tout à l'heure sur l'autoroute A6, cela reste d'actualité. On est dans le Loiret sur l'autoroute A6 en direction de Paris au kilomètre 94. C'est une quinzaine de kilomètres après la sortie 17 pour Courtenay. La voie de gauche est toujours neutralisée dans cette zone d'accident. Il y a un véhicule qui n'a pas encore pu être dégagé. Beaucoup de monde encore sur place avec les pompiers, les gendarmes, la dépanneuse et le patrouilleur. Il faut bien ralentir à l'approche de cette zone d'accident. Nouvelle information que l'on me signale à l'instant. On part sur l'autoroute A51 en Isère en direction de Lyon. Il y a un obstacle sur les voies de circulation. On est sur l'autoroute A51 en direction de Lyon au kilomètre 4. On est dans le secteur de Grenoble.
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1: Et on reparlera de vos conditions de circulation dans les toutes prochaines minutes, mais tout d'abord, on va parler de la couleur du ciel. Qu'est-ce qui nous attend pour ce jeudi 30 juillet ? On voit ça tout de suite avec Marion Pirat de Météo France.
2: Cet après-midi, des averses orageuses touchent l'Auvergne, le Lyonnais, la Bourgogne-Franche-Comté et le Grand Est. Elles restent toutefois assez isolées et peu pluvieuses, mais accompagnées de rafales de vent pouvant atteindre les 80 km/h. Partout ailleurs, l'après-midi est le plus souvent très bien ensoleillé. Quelques nuages bas peuvent flirter avec la côte aquitaine. Les températures cet après-midi sont en nette baisse à l'ouest. Les très fortes chaleurs se réfugient à l'est. On attend cet après-midi 31 degrés à Bordeaux, 33 à Mont-de-Marsan, Bourges et Paris, 35 à Dijon, 36 à Clermont-Ferrand, 39 degrés pour Lyon et Grenoble et jusqu'à 40 degrés à Mulhouse. Dans la soirée, quelques orages pourront remonter d'Espagne et toucher le Béarn. Les averses orageuses dans le nord-est s'estomperont. Ailleurs, la soirée sera calme. Les températures durant la nuit qui vient resteront chaudes dans l'est et ne descendront pas en dessous de 20 degrés, pas moins de 23 degrés à Lyon. Marion Pirat, Météo France pour Autoroute Info.
1: Allez, restez avec nous dans quelques instants. On s'intéressera à un métier singulier et dangereux, celui d'agent autoroutier. Rencontre avec l'un d'entre eux. Juste après la musique, on écoute un trio originaire de Los Angeles, c'est Temper City. Et puis je vous retrouverai également dans 3 minutes pour un nouveau point trafic, bien sûr.

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1: Avec attention, toujours cet accident qui s'est produit tout à l'heure en Auvergne. On est dans le Puy-de-Dôme, au nord de Clermont-Ferrand. Prudent sur l'autoroute A71 en direction de Bourges et de Paris, au kilomètre 367. C'est un petit peu après la sortie numéro 13. Pour Rion, la voie de gauche est neutralisée. En voiture, on les croise souvent, les agents autoroutiers exercent un métier dangereux. Vincent Serrano a rencontré l'un de ces hommes en orange qui travaille pour assurer votre sécurité.
2: Il y a un camping-car et il dépasse un peu sur la volante.
3: C'est l'outil indispensable pour Cédric, agent autoroutier depuis 2 ans sur le réseau AREA.
4: Toujours le toki sur soi, on ne sait jamais, on peut t'appeler à tout moment.
2: Ok, merci.
4: La première chose quand on a l'intervention, c'est de protéger. En fait, donc du coup, on balise souvent ce qu'il y a, si c'est une voie lente, une BAU, une voie rapide.
3: BAU, comprenez bande d'arrêt d'urgence.
4: Après, on sécurise les clients et on, suivant le type d'intervention, si c'est un accident, les gestes de premier secours, on va dire. On n'est pas là pour ça, mais si vraiment il y a la vie du client en danger, quelque chose, après, il faut prendre des mesures, c'est certainement, mais si ça se passe mal, on peut appeler la police, la gendarmerie qui vient, qui se déplace, parce que le problème des gens, souvent, qui prennent l'autoroute, ils tombent en panne, c'est que ça coûte, ça tape dans le porte-monnaie, puis ils sont pas forcément d'accord. On appelle le César, on leur dit qu'on a besoin des pompiers, qu'on a besoin du dépanneur, soit le type de panne, une crevaison, une panne moteur, ou un véhicule en feu, peu importe quoi. Après, du coup, on appelle, et après, le César gère, en fait, appelle les pompiers, le dépanneur.
3: Le centre d'exploitation qui regroupe toutes les informations.
4: Exactement, c'est ça. Et après, qui donne les informations à 107.7 et qui les fait passer à la radio.
3: Un métier de terrain, en extérieur, qui ne connaît pas la routine.
4: On ne fait pas tous les jours la même chose. Un coup, on peut faire des sanitaires, on fait de l'intervention, on fait du balisage, on peut travailler, on fait du fauchage, on travaille de nuit, du salage préventif, on déneige. Donc, en fait, c'est ça qui est intéressant.
3: C'est aussi un métier dangereux où la vie de ces agents de la route ne tient qu'à un fil et à l'attention des conducteurs qui les frôlent à plus de 90 km à l'heure.
4: Il faut faire attention, c'est pour ça que souvent on est plusieurs, on a toujours les yeux sur le réseau, regarder ce qui se passe, mais je vous dis aujourd'hui encore, c'est vraiment le téléphone, quoi. Je veux dire, les gens, ils sont pas concentrés, c'est un vrai problème.
3: Vraiment, vous le voyez, de vos yeux, les gens ne regardent pas la route.
4: Ah, ils regardent pas la route, ils font des grands écarts, les poids lourds, souvent, on les voit, ils font des zigzags, ils roulent en BAU, c'est un gros problème, ça.
3: 300 personnes se relient 7 jours sur 7, 24 heures sur 24, pour assurer la sécurité des conducteurs le long des 430 km du réseau AREA.

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1: Merci de voyager avec nous, il est 5h30 du matin. Côté trafic, ça circule bien toujours alors que le jour commence à se lever progressivement sur une bonne partie de la France. Trafic fluide, hein, pas de bouchon à vous à signaler pour l'instant. En revanche, des interventions qui sont toujours en cours en ce moment, c'est le cas notamment en Auvergne, dans le Puy-de-Dôme au nord de Clermont-Ferrand sur l'autoroute A71 en direction de Bourges et de Paris au kilomètre 367, c'est-à-dire un petit peu après la sortie numéro 13 pour Rion. La voie de gauche est toujours neutralisée. Le patrouilleur est sur place. Il faut bien ralentir à l'approche de cette zone d'accident. Autre accident qui reste d'actualité, on est dans le Loiret sur l'autoroute A6 en direction de Paris, kilomètre 94, un petit peu après la sortie 17 pour Courtenay. La voie de gauche reste neutralisée en raison d'une opération qui se poursuit encore. Un véhicule qui doit être dégagé des voies de circulation suite à un accident qui s'est produit tout à l'heure dans la nuit. Et puis on part à présent en Isère sur l'autoroute A51 en direction de Lyon au kilomètre 4. Il y a un obstacle sur les voies de circulation. Un mot de la météo à présent avec un temps calme et un temps sec en ce début de journée. On aura l'occasion de reparler de la météo en détail tout à l'heure à 6h15 avec les prévisions complètes de Météo France. Voilà, j'étais ravi de vous accompagner toute cette nuit sur Autoroute Info à partir de 5h45. C'est une nouvelle équipe qui va vous accompagner pour l'information en trafic de ce jeudi matin. Si vous nous écoutez en ce moment dans le centre-est de la France, ce sera avec Myriam Boyed. Dans les Alpes, en Savoie, en Haute-Savoie et en Isère, ce sera avec Véronique Voiron. Et puis en Auvergne, dans le sud-ouest de la France, ce sera

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2: Un poids lourd en panne sur l'A43 en direction de Chambéry et Turin au kilomètre 53. Ça se passe après la sortie 9 points pour la Tour du Pin Est. Le poids lourd se situe sur la voie de droite et la bande d'arrêt d'urgence. Décalez-vous bien sur la voie de gauche. L'information trafic revient dans moins de 10 minutes sur Autoroute Info.
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1: 5h45 à l'écoute d'Autoroute Info, ça se passe globalement bien sur le réseau Alpin. On fait le point tout de suite avec Aymeric Viollet.
2: Toujours en Isère sur la 43, un poids lourd en panne en direction de Chambéry et Turin, kilomètre 53. Ça se passe après la sortie 9 points, la tour du Pin Est. Le poids lourd se situe sur la bande d'arrêt d'urgence et la voie de droite. Décalez-vous bien sur les deux autres voies de la circulation. Les services de sécurité vont se rendre sur place pour évacuer le véhicule. On reste en Isère. On parlait tout à l'heure d'un obstacle sur l'A51 en direction de Lyon à Grenoble au kilomètre 4. Il a été ramassé, cet obstacle, après la sortie 2 pour Fontaine-Centre. Partout ailleurs, tout se passe a priori sans encombre sur les autoroutes alpines. 43 a été fermée en direction de Lyon jusqu'à 6h entre les sorties 4 Bron Aviation et 3 Bron Albert Camus. Ça sera également fermé ce jeudi soir entre ces sorties 4 Bron Aviation et 3 Albert Camus.
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1: Merci Aymeric pour toutes ces précisions. On vous retrouve dans moins de 5 minutes pour reparler trafic. Et puis rendez-vous dans un instant, on parlera souvenirs sur la route des vacances. Mais tout de suite, c'est la musique sur Autoroute Info avec un duo entre Tame Impala et Jenny pour vous accompagner en ce jeudi matin. C'est Dracula, bonne route à vous, bonne matinée.

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1: Et on va rappeler un poids lourd en panne sur l'autoroute A43, Émeric Violet.
2: C'est en direction de Chambéry et Turin, au kilomètre 53, après la sortie 9 points à la Tour du Pin Est. Le poids lourd se situe sur la voie de droite, décalez-vous bien sur la voie de gauche.
1: Et prudence toute particulière dans ce secteur. Prochain rendez-vous avec l'information trafic au plus tard, ce sera à 6h. D'ici là, la musique, il y aura Louisa et Bleu Soleil ou encore Ray Parker Junior. Mais pour l'instant, nous prenons la route des vacances. La route des vacances, c'est aussi celle des souvenirs. Et aujourd'hui, on fait un bond dans les années 90. Souvenez-vous, les années 90, c'est avec Myriam Boyad et Elliot Monod.
3: Retour à l'été 1998.
4: Doc Martens ou basket blanche. Dans les années 90, c'est jean baggy pour les skateurs, chemise à carreaux pour les rockers et jean taille basse et buffalo pour les fans des Spice Girls. 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
3: lover. Internet commence à s'inviter dans le quotidien. Bon, le débit est lent et occupe la ligne du téléphone fixe qui permet à l'époque d'appeler les copains pour organiser des parties de PlayStation, à jouer à Tomb Raider, Gran Turismo ou Tekken 3. Round 2. C'est aussi l'année de Windows 98 et de films mythiques comme Titanic ou Godzilla, pendant qu'en France, un certain François Pignon est invité à dîner.
5: J'en tiens, comment est-il ? Un champion du monde.
4: Pour partir à la mer, on s'installe dans la 406 Break, l'espace ou la Clio 2, et on roule pour la première fois sur une A39 toute neuve entre Dijon et Bourg-en-Bresse.
3: Côté sécurité routière, la réglementation se durcit. Ceinture obligatoire à l'arrière, permis à point déjà instauré, et limite d'alcoolémie fixée à 0,5 g par litre de sang.
4: Dans l'autoradio en 98, c'est Eurodance ou rock alternatif. On écoute Ace of Base, Corona, Placebo ou encore les tubes de Nirvana. Mais le vent tourne déjà, rap et R&B s'apprêtent à devenir la bande-son de la décennie suivante.
3: En voiture, les CD ont trouvé leur place et on écoute nos meilleurs compiles sur la route des vacances. Bien qu'il n'y ait toujours pas de GPS, les premières radios d'infotrafic se développent sur le 107.7. 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
4: À l'arrière, dans les baladeurs CD, les jeunes écoutent Snoop Dogg et Mano, tandis qu'une autre mélodie résonne partout, celle d'un pays en fête après le sacre des Bleus en Coupe du Monde, 3-0 face au Brésil.
6: 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Je crois qu'après avoir vu ça, on peut mourir tranquille.
3: Et oui, cet été-là, c'était comme ça.

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1: Les 6h, bonjour à vous, bienvenue.
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1: Et on est ravis de vous accompagner en ce jeudi 30 juillet. Et pour l'information trafic, vous l'avez entendu, c'est Aymeric Violet.
2: On revient sur un poids lourd en panne sur l'A43 en direction de Chambéry et Turin. Après la sortie 9 points, la Tour du Pin Est au kilomètre 53. Le poids lourd se situe toujours sur la voie de droite. Décalez-vous bien sur la voie de gauche pour faire respecter un corridor de sécurité. Ça commence à se densifier au niveau de la douane franco-suisse de Bardonnay. Pas encore de bouchons à vous signaler. Partout ailleurs, ça se passe bien actuellement sur les autoroutes alpines que vous circulez sur les réseaux AREA, ATMB ou encore SFT. Et puis en ce jeudi 30 juillet, 23 départements sont placés en vigilance orange canicule, notamment l'Ain, l'Isère ou encore la Haute-Savoie et la Savoie.
1: Merci Aymeric pour toutes ces précisions en effet. Il va faire chaud et très chaud aujourd'hui, alors pensez à faire des pauses très régulières sur le réseau. Arrêtez-vous sur les aires de repos et de service pour aller chercher un petit peu de fraîcheur. Pensez tout particulièrement aux personnes les plus fragiles, personnes âgées, enfants en bas âge et puis nos animaux de compagnie qui souffrent également de ces fortes chaleurs. Avant de poursuivre en musique, ce sera avec David Guetta, un détour par la rédaction de France Info. Évidemment, eh bien, le flash de France Info, ce sera d'ici une demi-heure. La musique, c'est tout de suite avec David Guetta. Oui, bonsoir.

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1: Et on va reparler de ce camion en panne sur le réseau alpin, Aymeric Violet.
2: Ça se passe en Isère sur l'A43 en direction de Chambéry et Turin, kilomètre 53. Un poids lourd en panne sur voie de droite après la sortie 9 points pour la Tour du Pin Est. Décalez-vous bien sur la voie de gauche. Un dépanneur va se rendre sur place pour évacuer le véhicule.
1: Ah oui, faites très attention dans ce secteur. Prochain rendez-vous avec l'information trafic au plus tard, ce sera à 6h15. D'ici là, la musique, il y aura dans les toutes prochaines minutes les Red Hot Chili Peppers. Mais on repart tout de suite avec Jennifer, Ma Révolution. Bonne matinée à vous. Ma

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1: Et bienvenue à l'écoute d'Autoroute Info ce jeudi 30 juillet pour l'information trafic. On retrouve Aymeric Viollet.
2: On commence avec toujours un poids lourd en panne sur l'A43 en Isère, direction Chambéry et Turin, après la sortie 9.1 pour la Tour du Pin Est. Ça se passe au kilomètre 53. Le poids lourd se situe sur la voie de droite, voie qui a été neutralisée. Le dépanneur est toujours sur place pour évacuer le véhicule. Un trafic qui commence à se densifier au niveau de la douane franco-suisse de Bardonnay, tout au bout de l'A41. Cela vous concerne également, vous qui êtes sur l'A40, dans le secteur de Saint-Julien, en Genevois.
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2: Et puis aujourd'hui, des fortes chaleurs sont annoncées, notamment dans 23 départements placés en vigilance orange canicule, notamment le Rhône, la Savoie ou encore la Haute-Savoie. On fait le point tout de suite avec les prévisions météo qui nous sont présentées par Marion Pira de Météo France.
3: Cet après-midi, des averses orageuses touchent l'Auvergne, le Lyonnais, la Bourgogne-Franche-Comté et le Grand Est. Elles restent toutefois assez isolées et peu pluvieuses, mais accompagnées de rafales de vent pouvant atteindre les 80 km/h. Partout ailleurs, l'après-midi est le plus souvent très bien ensoleillé. Quelques nuages bas peuvent flirter avec la côte aquitaine. Les températures cet après-midi sont en nette baisse à l'ouest. Les très fortes chaleurs se réfugient à l'est. On attend cet après-midi 31 degrés à Bordeaux, 33 à Mont-de-Marsan, Bourges et Paris, 35 à Dijon, 36 à Clermont-Ferrand, 39 degrés pour Lyon et Grenoble et jusqu'à 40 degrés à Mulhouse. Dans la soirée, quelques orages pourront remonter d'Espagne et toucher le Béarn. Les averses orageuses dans le nord-est s'estomperont. Ailleurs, la soirée sera calme. Les températures durant la nuit qui vient resteront chaudes dans l'est et ne descendront pas en dessous de 20 degrés, pas moins de 23 degrés à Lyon. Marion Pira, Météo France pour Autoroute Info.
1: Oui, vous l'avez entendu, il va faire encore très chaud aujourd'hui. Donc n'hésitez pas à faire des pauses très fréquemment sur les différentes aires de repos et de service pour aller chercher un petit peu de fraîcheur, vous reposer et puis vous hydrater évidemment très régulièrement. Pensez surtout également aux personnes les plus fragiles, personnes âgées, enfants en bas âge, sans oublier les animaux de compagnie qui souffrent également de ces fortes chaleurs. La musique pour vous accompagner jusqu'au prochain point trafic, le duo entre Théodora et Dici, ça s'appelle Mélodrama. Bonne route à vous, bonne matinée.

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1: Et une information qui nous parvient, Émeric Caron, du côté de Grenoble.
2: Ça se passe sur la 40, Véronique.
1: Alors pas du tout, je vois très mal. Mes yeux sont fatigués, effectivement.
2: Il s'agit d'une voiture à l'arrêt en direction de Paris et Mâcon sur la 40 au kilomètre 54. Ça se passe après la sortie 14 pour Annemasse, une voiture sur bande d'arrêt d'urgence. On continue toujours avec un poids lourd en panne sur la 43. Ça se passe toujours au kilomètre 53, direction Chambéry et Turin. Après la sortie 9 points, la Tour du Pin Est, un poids lourd qui se situe sur la voie de droite, voie toujours neutralisée. Décalez-vous bien sur la voie de gauche.
1: Merci Émeric pour toutes ces précisions. On vous retrouve dans le point complet, ce sera à 6h30. Là, je vais aller nettoyer mes lunettes. Elles sont présentes sur votre trajet. Elles sont parfois très sollicitées. Ce sont les bornes de recharge électrique. Comment faire en sorte que l'attente ne soit pas trop importante? On voit tout cela avec Ilyes Jamlaoui.
3: Qui dit période de vacances dit parfois certaines bornes de recharge électrique très sollicitées sur les airs. Mais pour éviter les files d'attente et le stress, quelques conseils peuvent être bien utiles. Juan Montero est le gérant de l'aire de Langres-Perronnier sur l'autoroute A31, une aire où les bornes ne manquent pas.
4: Nous avons donc 18 recharges haute puissance, entre 300 et 400 kWh maximum de puissance desservie, et une charge lente. Ce qui nous fait donc 19 recharges, qui est un bon parc de recharge. Et ensuite, on est là, nous, pour gérer le flux d'attente avec mes bornistes. Et donc on peut gérer jusqu'à 36, 50, 60 voitures au total.
3: Et pour éviter l'attente en arrivant, rien de tel que d'anticiper. Juan Montero.
4: Quoi qu'il arrive, à partir du moment où il y a un départ en vacances, on a un flux extraordinaire de voitures électriques. Alors moi, ce que je conseillerais aux usagers de la route qui ont une voiture électrique, c'est de s'arrêter le plus souvent possible. De pas attendre 50 ou 100 km d'autonomie restante. Souvent, ils vont être à 60-65% de charge. Et ben, ils rechargent jusqu'à 80%. Ainsi, ils peuvent se permettre, en arrivant sur une aire et en voyant une saturation d'un niveau extraordinaire ou pas, de pouvoir s'arrêter ou dire « je vais à la prochaine ».
3: Recharger son véhicule, c'est aussi l'occasion de faire tomber certaines idées reçues et faire preuve de civisme.
4: L'idée, c'est qu'on met autant de temps à charger de 0 à 80% que de 80% à 100%. Il vaut mieux, dans les périodes de forte affluence, charger à 80% et laisser sa place à quelqu'un d'autre, parce que ça prend énormément de temps.
3: Et quand vous arrivez sur l'air, vous allez peut-être croiser des bornistes sur place. Ils sont parfois plus d'une dizaine pour vous accompagner. Lucas est l'un d'entre eux sur l'air de Langres-Perronnier.
5: Au niveau des bornes électriques, donc j'arrête les gens, je les accueille, je leur souhaite la bienvenue. Et s'ils ont une voiture électrique, je leur demande s'ils chargent. S'ils chargent, je leur propose deux choix. Soit d'aller à la charge lente, et sinon je leur propose de l'attente dès qu'on est complet dans la file d'attente pour les charges rapides.
3: Et pour consulter la carte des aires équipée en bornes de recharge électrique sur votre trajet, rendez-vous sur le site voyage.aprr.fr.

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1: Et ravie de vous accompagner en ce jeudi 30 juillet. Quelques informations trafic à vous communiquer. On retrouve tout de suite Aymeric Violet et non pas Caron.
2: On commence avec la première actualité, le tunnel du VH fermé sur la 40 pour durée indéterminée en direction de Chamonix après la sortie 11 pour Seyssel-Frangy en raison d'un poids lourd hors gabarit. On reste en Haute-Savoie avec une voiture en panne toujours sur la 40 en direction de Paris et Mâcon cette fois-ci dans le secteur de Genève. Il s'agit d'une camionnette en sortie de courbe après la sortie 14 pour Annemasse. Les services de sécurité sont sur place. On reste en Haute-Savoie avec un trafic qui commence à se densifier au niveau de la douane franco-suisse de Bardonnay, tout au bout de la 41. Cela vous concerne aussi pour vous qui êtes sur la 40 dans le secteur de Saint-Julien en Genevois. Et puis on part en Isère sur la 43 avec un poids lourd toujours en panne en direction de Chambéry et Turin au kilomètre 53 après la sortie 9.1 pour la Tour du Pin Est. Le poids lourd se situe sur la voie de droite, voie qui a été neutralisée. Décalez-vous bien sur la voie de gauche. Les services de sécurité et un dépanneur sont toujours sur place pour évacuer le véhicule. Et puis ce samedi, la journée est classée noire par Bison Futé dans le sens des départs et orange dans celui des retours. Le point sur les prévisions de trafic avec Géraldine Milla.
1: Sur la route des vacances en direction de la Méditerranée sur l'autoroute A6 entre Paris et Lyon, des bouchons se formeront en fin d'après-midi pour le vendredi 31 juillet. Et en matinée pour les journées du samedi 1er et du dimanche 2 août. Pour la traversée de l'Auvergne sur la 71, bouchons en perspective dans les deux sens le vendredi dès la fin de matinée. Samedi et dimanche, ce sera surtout en direction de Paris que le trafic sera perturbé une bonne partie de la journée dans le Puy-de-Dôme. Sans surprise, en Haute-Savoie pour rejoindre l'Italie par le tunnel du Mont-Blanc, du début de matinée jusqu'en début de soirée, beaucoup d'attentes prévues vendredi, samedi et dimanche. Sinon, notamment en direction de Turin, la 43 devrait connaître quelques retenue en approche de Chambéry pour cette fin de semaine.
2: Des prévisions à retrouver sur autoroute-info.fr et la page Facebook Autoroute Info. Tout de suite, le reste de l'actualité avec les titres de France Info.
3: Avec Antoine Geoffin, bonjour.
4: Bonjour.
3: Et à la une ce matin, Antoine, l'incendie de Gironde n'a pas progressé hier selon la préfète.
4: Malgré cette journée classée à haut risque à cause de la canicule et du vent, 7 départs de feu dans la journée, mais on reste à 42 000 hectares parcourus par les flammes. Si l'accalmie se confirme, la préfecture envisage, je cite, un retour à une vie plus normale pour les évacués, soit plus de 200 000 personnes. Près de 150 pompiers mobilisés à une dizaine de kilomètres au sud-ouest de Dijon pour éteindre cet incendie qui a pris hier après-midi et parcouru 125 hectares sans faire de blessés ni de dégâts matériels. Les autorités de Kiev déplorent la mort de 8 personnes, dont 2 enfants, cette nuit dans une frappe russe sur la périphérie de la capitale. D'après la même source, l'engin balistique a frappé une maison privée. Le maire de la ville rapporte des incendies dans plusieurs quartiers de Kiev après cette attaque. Et puis ça y est, l'humanité

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1: On part en Haute-Savoie pour reparler de l'autoroute A40 et du tunnel du VUH, Aymeric Violet.
2: Avec sa réouverture en Haute-Savoie sur l'A40 en direction de Chamonix en raison d'un poids lourd hors gabarit, cela est terminé, mais cela a provoqué un bouchon d'un kilomètre. Comptez moins de 5 minutes pour passer la difficulté. Ça se passe après la sortie 11 pour Seyssel, Frangy.
1: En direction donc de Chamonix. On fera un point complet sur vos conditions de circulation. Ce sera à 6h45. Soyez là. D'ici là, la musique, il y aura The Connells dans quelques minutes. Mais pour l'instant, on va repartir avec l'une des Spice Girls, Jerry Halliwell. It's Raining Men. Bonne matinée à vous. Bonne route. Bel été.

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1: Et on va partir du côté de la Haute-Savoie avec une panne qui vient de nous être signalée, Aymeric Viollet.
2: Un véhicule en panne sur l'A40 en direction de Chamonix au kilomètre 25. Ça se passe après la sortie 17 pour Thie, Marinier et Bonneville. Soyez vigilants. Décalez-vous bien sur les autres voies de la circulation pour faire respecter un corridor de sécurité. On reste en Haute-Savoie justement avec un poids lourd en panne sur l'A40. On dit toujours en direction de Chamonix au kilomètre 84. Juste avant le tunnel du Vuache, après la sortie 11 pour Frangy. Le poids lourd se situe sur la bande d'arrêt d'urgence. Toujours également sur la 40 avec un autre véhicule en panne, cette fois-ci direction Paris et Mâcon. Dans le secteur de Genève, il s'agit d'une voiture après la sortie 14 pour Annemasse sur la bande d'arrêt d'urgence. Les services de sécurité sont toujours sur place. On reste dans ce secteur un petit peu plus loin avec un bouchon au niveau de la douane de Bardonnay tout au bout de la 41 en direction de la Suisse, la douane franco-suisse dans le secteur de Saint-Julien-en-Genevois. Une centaine de mètres de bouchons, moins de 5 minutes pour passer la difficulté. Et puis aujourd'hui, il va faire très chaud en ce jeudi 30 juillet. 23 départements sont placés en vigilance orange canicule, notamment le Rhône, l'Isère ou encore la Savoie et la Haute-Savoie. On fait le point sur les différents travaux qui auront lieu cette nuit, notamment sur l'A43 en région lyonnaise, qui sera fermée en direction de Lyon de 21h à 6h entre les sorties 4 Bron Aviation et 3 Bron Albert Camus.
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1: Merci Aymeric pour toutes ces précisions. On vous retrouve dans les toutes prochaines minutes pour l'information trafic. Vous continuez de surveiller de très près tout cela pour nous. La musique pour vous accompagner dans les prochains kilomètres, c'est Taylor Swift sur Autoroute Info. Bonne route à vous, bonne matinée et bonnes vacances tout simplement.

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1: Et le rappel de véhicules en panne du côté de la Haute-Savoie avec vous, Émeric Violet.
2: Sur la 40, une voiture en panne en direction de Chamonix au kilomètre 25 après la sortie 17 pour Bonneville. La voiture se situe sur la bande d'arrêt d'urgence. Soyez vigilants dans le secteur. Autre panne toujours sur la 40, cette fois-ci en direction de Paris et Mâcon dans le secteur de Genève. Après la sortie 14 pour Annemasse, une voiture en panne en sortie de virage sur bande d'arrêt d'urgence. Les services de sécurité sont toujours sur place.
1: Merci Émeric. On vous retrouve dans le point complet. Ce sera à 7h. D'ici là, la musique, il y aura Yazoo, encore Imagine Dragons dans les prochaines minutes. Mais pour l'instant, on vous emmène en bordure des autoroutes à 48 et à 43. Vous pouvez apercevoir d'ailleurs des panneaux d'information touristique qui indiquent votre passage près du lac de Paladru. Et justement, c'est là qu'on vous emmène maintenant sur les traces de civilisations préhistoriques et médiévales qui étaient établies près de celui que l'on appelle le lac bleu. C'est un reportage de Félix Toupin.
3: En Isère, le lac de Paladru est connu pour ses plages et ses ports de plaisance. Mais lorsque vous vous baignez dans ces eaux turquoises, sans le savoir, vous êtes au-dessus de vestiges de la préhistoire et du Moyen-Âge. Un musée a été construit en 2022 pour montrer comment les populations locales vivaient à ces deux époques. Lucille Denisot, directrice du musée archéologique du lac de Paladru.
4: Ici, on est dans l'entrée du musée et c'est une entrée qui est déjà destinée à venir immerger un peu le visiteur avec cette architecture qui vient aussi vraiment évoquer la plongée en fait, au fond du lac.
3: On marche maintenant un peu plus loin dans le musée et on entre dans la salle principale qui est divisée en deux parties.
4: On voit donc de grands côtés. Un côté qui nous présente le site néolithique, qui nous montre une communauté villageoise d'il y a 5000 ans. Et puis, de l'autre côté, on voit des vitrines qui nous présentent les objets retrouvés sur un site médiéval autour de l'an 1000.
3: Toutes les pièces ici ont été trouvées par les archéologues durant leur fouille au fond du lac que l'on voit depuis le musée.
4: On a fouillé en fait des sites sous l'eau, grâce à la plongée, etc. Mais en réalité, il faut se représenter des villages qui, bien sûr, eux, n'étaient pas complètement dans l'eau.
3: À l'époque, le niveau du lac était plus bas et les différentes communautés s'étaient installées au bord du rivage. Le musée montre comment le lac a été un laboratoire crucial pour l'archéologie sous-marine.
4: Les sites de Paladru sont très importants dans l'histoire de la recherche car on y a développé ou perfectionné des méthodes qui permettaient ensuite d'étudier correctement ce patrimoine archéologique qui était très très méconnu dans les années 70.
3: C'est d'ailleurs le sujet de l'exposition temporaire qui a été inaugurée récemment et qui présente jusqu'en janvier 2027, les méthodes spécifiques des fouilles faites sous l'eau. Le musée a un parcours adapté aux enfants pour que chacun puisse progresser à son rythme à travers la préhistoire et le Moyen-Âge. Le musée archéologique du lac de Paladru est accessible par la sortie 9 de l'autoroute A48 et par la sortie 10 de l'autoroute A43.

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1: Il est 7h, ravi de vous accompagner.
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1: Et oui, on est heureux de faire la route avec vous en ce jeudi 30 juillet à l'aube d'un week-end peut-être de départ en vacances pour vous, en tout cas week-end de chasse et croisée qui s'annonce chargé évidemment sur les autoroutes alpines. Nous n'en sommes pas encore là. Pour ce jeudi 30 juillet, on a quelques informations de trafic à vous délivrer. C'est avec Émeric Violet.
2: Bonjour à toutes, bonjour à tous. Tout d'abord, sur la 40, une voiture en panne en direction de Chamonix en Haute-Savoie au kilomètre 25. Il s'agit d'une voiture après la sortie 17 pour une bonne ville sur la bande d'arrêt d'urgence. On reste en Haute-Savoie et toujours sur la 40, cette fois-ci direction Paris et Mâcon, avec également une voiture en panne dans le secteur de Genève après la sortie 14 pour Annemasse. Les services de sécurité et un dépanneur sont toujours sur place pour évacuer le véhicule. On reste également en Haute-Savoie avec un bouchon au niveau de la douane de Bardonnay, tout au bout de la 41, un bouchon d'une centaine de mètres dans le secteur de Saint-Julien-en-Genevois, moins de 5 minutes pour passer la difficulté. Et puis, comme vous avez pu le constater, il fait très beau aujourd'hui, mais il va faire également très chaud en ce jeudi 30 juillet. 23 départements sont placés en vigilance orange canicule, notamment les départements du Rhône, de l'Isère ou encore de la Haute-Savoie.
1: Ah oui, il va faire très chaud aujourd'hui. Donc il faudra faire des pauses très régulières, vous le savez, on vous le dit, on vous le répète, n'hésitez pas à bien vous arrêter très régulièrement sur les aires de repos et de service pour aller chercher un petit peu de fraîcheur, vous reposer, et puis une vigilance toute particulière à avoir lors de ces journées de forte chaleur pour les personnes les plus fragiles que sont les personnes âgées, les enfants en bas âge, sans oublier bien évidemment nos animaux de compagnie qui souffrent de ces fortes chaleurs. La musique dans les prochaines minutes, ce sera avec Naïka, mais pour l'instant un détour par la rédaction de France Info pour l'actualité générale.
3: À 6h47 et à la une, Antoine, qu'y a-t-il aujourd'hui?
4: Nouvelle nuit plutôt calme en Gironde, fait savoir la préfecture ce matin. L'incendie reste stabilisé à 42 000 hectares parcourus et la préfète partage son optimisme pour la journée d'aujourd'hui avec des températures plus fraîches qu'hier, source d'espoir pour les plus de 200 000 personnes évacuées dans le département. Plus de 600 évacuations hier soir, cette fois-ci au sud-est de Brignoles, dans le Var, après le départ d'un nouveau feu qui a parcouru une centaine d'hectares depuis 17h. 250 pompiers mobilisés. Ce département, comme la Gironde et les Landes, ne fait plus partie de ceux en vigilance orange canicule. 21 départements du sud-est et du centre-est sont encore concernés par cette alerte. Au sud de Paris, les pompiers ont fixé cette reprise de feu dans la forêt de Fontainebleau. Les flammes ont brûlé 6 hectares. Deux jours après le séisme qui a frappé le sud-ouest du Japon, le bilan s'alourdit ce matin, 28 morts. Désormais, des centaines de secouristes cherchent encore des survivants dans les ruines d'un centre commercial. Nous avons terminé une lourde série de frappes contre l'Iran, déclare ce matin l'armée américaine, qui dit avoir touché cette nuit des dizaines de cibles des gardiens de la Révolution dans le pays en réponse aux attaques iraniennes contre des bases américaines dans les pays du Golfe.
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1: Et on se retrouve dans moins de 5 minutes pour l'information trafic. D'ici là, la musique avec une chanteuse franco-haïtienne. C'est Naïka sur Autoroute Info pour vous accompagner. Bonne route à vous, bel été.
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1: Un obstacle à vous signaler en Haute-Savoie sur la 41 en direction de Chambéry au kilomètre 126 après la sortie 16 pour Sénocentre. On ne connaît pas encore l'emplacement exact de cet obstacle. Soyez vigilants. Dans le secteur, l'information trafic revient dans moins de 3 minutes sur

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6: Et on rappelle un objet, Émeric Violet, du côté de la Haute-Savoie.
7: Sur l'A41, en direction de Chambéry, au kilomètre 126, ça se passe après la sortie 16 pour Sénocentre. Un obstacle, on ne sait pas encore sur quelle voie il se trouve. Soyez donc vigilants dans le secteur. Et puis, un trafic toujours perturbé, tout au bout de l'A41, au niveau de la douane franco-suisse de Bardonnay, dans le secteur de Saint-Julien-en-Genevois. Moins de 5 minutes pour passer la difficulté.
6: Un petit peu de monde ce matin, comme chaque matin au niveau de cette douane franco-suisse, mais pas vraiment de bouchons, de temps d'attente extraordinaire. Et globalement, sur le réseau alpin, ça se passe bien ce matin. En revanche, on va retrouver les prévisions de circulation. On va s'intéresser aux prévisions de circulation pour ce week-end de chassé-croisé. Samedi, une journée classée noire par bison futé dans le sens des départs, orange dans celui des retours. Week-end donc qui va tenir toutes ses promesses en termes de bouchons. On fait le point sur les prévisions de trafic, c'est avec Géraldine Mia.
8: Vendredi 31 juillet, particulièrement dans le sens des départs, la circulation s'annonce perturbée sur la route des vacances entre Paris et Lyon sur la 6 dès le milieu de matinée, tout comme entre Bourges et Clermont-Ferrand sur la 71. En Haute-Savoie, pour rejoindre le tunnel du Mont-Blanc en direction de l'Italie, de très bonne heure, les bouchons devraient se former et perdurer jusqu'en début de soirée. Samedi 1er août, pour la traversée de la Bourgogne sur la 6, on attend des perturbations le matin en direction du sud et dès 11h jusqu'à 16h en direction de Paris. Du monde et des bouchons dans les deux sens, mais surtout en direction de Paris, du milieu de matinée jusqu'en milieu d'après-midi pour la traversée de l'Auvergne sur la 71. De l'attente aussi toute la journée pour atteindre le tunnel du Mont-Blanc. Et puis pour le dimanche 2 août, circulation dense en direction de la Méditerranée sur la 6 entre Paris et Lyon, mais aussi vers les Alpes sur la 43 entre Lyon et Chambéry ou encore en direction de Bourges dans le Puy-de-Dôme. Entre 8h et 19h, c'est une nouvelle fois pour accéder à l'Italie par le tunnel du Mont-Blanc que la patience sera de mise.
6: Et Autoroute Info sera en émission spéciale pour vous accompagner au mieux pour ce grand chassé-croisé de l'été. Nous, on se retrouve dans moins de 5 minutes pour parler de vos conditions de circulation de ce jeudi 30 juillet. Mais pour l'instant, la musique avec Robbie Williams sur Autoroute Info. Un petit peu de douceur, ça fait du bien. Angels pour vous accompagner. Bonne route.

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1: Une matinée qui se déroule globalement dans le calme. On a quand même quelques petits incidents à vous rappeler. L'information trafic, c'est avec Aymeric Viollet.
2: Notamment, Véronique, sur l'A40, une voiture en panne direction Chamonix au kilomètre 25 après la sortie 17 pour Bonneville. La voiture se situe toujours sur bande d'arrêt d'urgence. Un dépanneur va se rendre sur place pour évacuer le véhicule. Toujours en Haute-Savoie avec un bouchon habituel tout au bout de l'A41 au niveau de la douane de Bardonnay. La douane franco-suisse, c'est dans le secteur de Saint-Julien-en-Genevois, moins de 5 minutes pour passer la difficulté.
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2: Et comme vous le constatez, il fait très beau aujourd'hui sur la région Auvergne-Rhône-Alpes, mais il va faire également très chaud en ce jeudi 30 juillet. 23 départements sont placés en vigilance orange canicule, notamment le Rhône, la Savoie ou encore l'Isère. On fait le point tout de suite avec les prévisions météo. Qui nous sont présentées par Marion Pira de Météo France.
3: Cet après-midi, des averses orageuses touchent l'Auvergne, le Lyonnais, la Bourgogne-Franche-Comté et le Grand Est. Elles restent toutefois assez isolées et peu pluvieuses, mais accompagnées de rafales de vent pouvant atteindre les 80 km/h. Partout ailleurs, l'après-midi est le plus souvent très bien ensoleillé. Quelques nuages bas peuvent flirter avec la côte aquitaine. Les températures cet après-midi sont en nette baisse à l'ouest. Les très fortes chaleurs se réfugient à l'est. On attend cet après-midi 31 degrés à Bordeaux, 33 à Mont-de-Marsan, Bourges et Paris, 35 à Dijon, 36 à Clermont-Ferrand, 39 degrés pour Lyon et Grenoble et jusqu'à 40 degrés à Mulhouse. Dans la soirée, quelques orages pourront remonter d'Espagne et toucher le Béarn. Les averses orageuses dans le nord-est s'estomperont. Ailleurs, la soirée sera calme. Les températures durant la nuit qui vient resteront chaudes dans l'est et ne descendront pas en dessous de 20 degrés, pas moins de 23 degrés à Lyon. Marion Pira, Météo France pour Autoroute Info.
1: Voilà, vous savez tout sur la couleur du ciel de ce jeudi 30 juillet. Restez avec nous dans quelques minutes. Nous retrouverons notre chronique en route avec nos enfants. Ils vont notamment noter la conduite de leurs parents et vous verrez qu'ils sont assez difficiles, on va dire, pour rester poli. Allez, la musique tout de suite. Tibbs, Mike Demero et Zagata, Take Me Away. Bonne matinée à vous.

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1: Un mot sur le trafic avec vous, Aymeric Violet.
2: Un trafic toujours chargé au niveau de la douane de Bardonnay, tout au bout de la 41 en Haute-Savoie. Dans le secteur de Saint-Julien-Genevois, une centaine de mètres de bouchons. Comptez moins de 5 minutes pour passer cette légère difficulté.
1: Tout de suite, comme promis, en route avec nos enfants, Jean-François Giraud est allé à leur rencontre. Il leur a demandé de noter sur 10 la conduite de leurs parents. Écoutez.
3: Notre manière de conduire influence fortement celle qu'auront nos enfants lorsqu'ils prendront eux-mêmes le volant. Alors, quelle note sur 10 nous attribue-t-il ?
4: Moi, je dirais 8 sur 10, quoi. Parce que quand on arrive, il fait exprès de freiner comme ça, en secouant la voiture, quoi.
3: Comment il conduit ton papa ? Si tu veux mettre une note sur 10 ?
4: 9 sur 10, il y a juste un petit défaut. C'est quand il est énervé, quand personne bouge sur la route. Il fait « Allez, dépêche-toi »
3: Est-ce qu'il conduit bien, papa ? Si tu devais lui mettre une note sur 10 ?
5: 8. Bah, il conduit un peu n'importe comment. Parfois, il accélère.
3: Ah ouais ? Il accélère un peu trop ?
5: Bah, maman, elle est pareille que papa. Oh. Bah, maman, elle met beaucoup de la musique à fond.
3: Est-ce que papa, il conduit bien ?
5: Oui.
3: Si tu lui mettais une note sur 10 ?
5: 17 sur 10. Oui.
3: Mauvaise note en revanche pour les parents que nous sommes. Moins de la moitié sensibilisent les enfants aux excès de vitesse ou encore à l'interdiction de l'usage du téléphone au volant.
1: Voilà, vous savez tout. La musique pour les prochains kilomètres. Benson Boone dans les prochaines minutes pour vous accompagner jusqu'au prochain point trafic. Mais tout de suite, de la douceur en ce jeudi 30 juillet matin. Jean-Louis Aubert, tant à nouveau, bonne route à vous, bel été.

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1: Allez, soyez les bienvenus en ce jeudi 30 juillet. On espère que ça se passe bien sur votre trajet. On fait le point trafic tout de suite. L'information trafic, c'est avec Aymeric Violet.
2: On part en Haute-Savoie avec un bouchon habituel ce matin au niveau de la douane de Bardonnay sur l'A41, tout au bout de cette autoroute. 1 km de bouchon dans le secteur de Saint-Julien-Genevois. Comptez moins de 5 minutes pour passer la difficulté et passer la douane franco-suisse. Partout ailleurs, le trafic est a priori sans encombre. Rien ne nous est actuellement signalé, quel que soit l'axe que vous empruntez et quel que soit votre sens de circulation. À noter seulement en Savoie, dans la traversée de Chambéry sur la voie rapide urbaine de Chambéry, où il n'y a qu'une seule voie de disponible dans le secteur de la Motte de Servolex, le trafic peut être un peu densifié. Soyez vigilants dans ce secteur. Et puis, ce jeudi 30 juillet, il va commencer à faire chaud. 23 départements sont placés en vigilance orange canicule. Ça sera le cas de l'Isère, du Rhône, de la Savoie ou encore de la Haute-Savoie. Tout de suite, le reste de l'actualité avec les titres nationaux et internationaux de France Info.
3: Antoine Geoffin, cette nouvelle nuit calme en Gironde.
4: Selon la préfecture, l'incendie n'a pas progressé, toujours 42 000 hectares parcourus. Et la préfète indique ce matin que 2 personnes ont été arrêtées cette nuit, soupçonnées de départ de feu dans cette zone. La Gironde sort ce matin de la vigilance orange canicule, tout comme le Var et les Landes. 21 départements restent concernés dans le centre-est et le sud-est. Nouveau départ de feu hier à Brignoles dans le Var, une centaine d'hectares parcourus depuis 17h, 650 personnes évacuées, et près de Dijon, ce sont entre 50 et 70 hectares de végétation qui ont brûlé depuis 15h hier. 150 pompiers sur place cette nuit afin de maîtriser l'incendie. L'Ukraine touchée par de nouveaux bombardements cette nuit, ils ont fait au moins 8 morts, dont 2 enfants. Une maison touchée dans la périphérie de Kiev. Le maire de la capitale affirme qu'il s'agit de missiles balistiques russes qui ont provoqué plusieurs incendies dans Kiev. Les États-Unis répondent à l'Iran avec des frappes puissantes cette nuit, selon l'armée américaine. Cette lourde série de bombardements, dit-elle, d'après elle, est désormais terminée. Elle a visé, poursuit cette source, des dizaines de cibles liées aux gardiens de la Révolution. Au moins 3 morts, d'après un média iranien.
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1: La musique d'Alex Warren pour les prochains kilomètres. Tout de suite sur Autoroute Info, Fever Dream. Bonne matinée à vous.

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1: Une toute nouvelle information à signaler à nos auditeurs, Aymeric Violet.
2: Sur l'A41, l'entrée 24.A de Crolles en direction de Chambéry est fermée, vient d'être fermée en raison du passage d'un convoi exceptionnel. On part également en Savoie avec un trafic toujours chargé au niveau de la douane de Bardonnay. Tout au bout de l'A41, 1 km de bouchon et moins de 5 minutes pour passer la difficulté.
1: Nous partons en Bourgogne à présent, à Autun. L'événement de l'été, c'est Augustudunum, un spectacle historique joué par des centaines de participants. Myriam Boyet, notre journaliste, a rencontré Véronique Lancien, directrice de la culture de la ville. Elle nous présente cette toute nouvelle édition. Écoutez.
3: Alors, le spectacle s'appelle Le rêve du roi. Là, on va plonger le spectateur dans une épopée historique de l'Antiquité à la Renaissance, avec un point culminant qui sera l'arrivée triomphale du roi François Ier à Autun. Tout ça dans un son et lumière absolument magnifique. Voilà. Il y a l'aspect historique, mais il y a également des courses de chars, des combats de gladiateurs, de la danse, des scènes de feu, des tournois, enfin des parades. Comme cette année, il y en aura parade de voltigeurs. Donc il y en a vraiment pour tous les yeux, de tous les âges. Et on ne peut pas s'ennuyer en venant voir le spectacle d'Augustudunum. On a quand même effectivement 8 représentations.
1: Voilà.
3: De fin juillet jusqu'au 8 août. Et plus un spectacle qui s'appellera Chevaux de légende, qui aura lui lieu spécifiquement le 2 août.
1: Donc en plus d'Augustudunum,
3: des 8 représentations.
1: Voilà donc pour ce spectacle, cet événement en tout cas du côté de la Bourgogne. Pour l'instant, c'est la musique. Dans les prochaines minutes, on écoutera Jimmy Cliff.

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1: Et l'information trafic ce matin, c'est avec Aymeric Viollet.
2: La principale difficulté, c'est toujours un bouchon habituel du matin sur la 41 au niveau de la douane de Bardonnay dans le secteur de Saint-Julien en Genevois. 1 km de retenue, comptez moins de 5 minutes pour passer. La difficulté en ce qui concerne les autres agglomérations, pas de bouchon à vous signaler, que vous soyez en région lyonnaise, en région grenobloise ou encore à Chambéry où ça commence à se densifier légèrement au niveau de la traversée de Chambéry. Dans le secteur de la Motte Servolex où une voie est neutralisée. C'est la voie de gauche, vous devez donc uniquement circuler sur la voie de droite. On fait le point sur les différents travaux qui auront lieu cette nuit, notamment en Isère et Savoie. Cette nuit, la 43 sera fermée en direction de Chambéry de 21h à 5h. Entre la sortie 10, Les Abrets, la sortie 12 pour Lac d'Aiguebelette. La sortie 10 est obligatoire en direction de Chambéry. Il faut suivre après l'itinéraire S4 via le tunnel des Échelles, un itinéraire valable pour tous les véhicules. Par ailleurs, il sera impossible de s'engager sur la 43 en direction de Chambéry depuis les entrées 11 Saint-Genis-sur-Guiers et 12 Lac d'Aiguebelette.
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2: Et tout de suite, on fait le point sur les prévisions météo de ce jeudi 30 juillet. Présenté par Marion Pira de Météo France.
3: Cet après-midi, des averses orageuses touchent l'Auvergne, le Lyonnais, la Bourgogne-Franche-Comté et le Grand Est. Elles restent toutefois assez isolées et peu pluvieuses, mais accompagnées de rafales de vent pouvant atteindre les 80 km/h. Partout ailleurs, l'après-midi est le plus souvent très bien ensoleillé. Quelques nuages bas peuvent flirter avec la côte aquitaine. Les températures cet après-midi sont en nette baisse à l'ouest. Les très fortes chaleurs se réfugient à l'est. On attend cet après-midi 31 degrés à Bordeaux, 33 à Mont-de-Marsan, Bourges et Paris, 35 à Dijon, 36 à Clermont-Ferrand, 39 degrés pour Lyon et Grenoble et jusqu'à 40 degrés à Mulhouse. Dans la soirée, quelques orages pourront remonter d'Espagne et toucher le Béarn. Les averses orageuses dans le nord-est s'estomperont. Ailleurs, la soirée sera calme. Les températures durant la nuit qui vient resteront chaudes dans l'est et ne descendront pas en dessous de 20 degrés, pas moins de 23 degrés à Lyon. Marion Pira, Météo France pour Autoroute Info.
4: Ah oui, vous l'avez entendu, forte chaleur encore. L'épisode caniculaire se poursuit. Il va faire très chaud aujourd'hui encore, donc faites des pauses très régulièrement sur le réseau, vous arrêtez sur l'une des aires de repos ou de service pour aller chercher un petit peu de fraîcheur, vous reposez, vous hydratez. Évidemment, une vigilance toute particulière à avoir lors de ces journées de canicule pour les personnes les plus fragiles que sont les personnes âgées, les enfants en bas âge, et puis on n'oublie pas nos animaux de compagnie qui souffrent également de ces fortes chaleurs. On se retrouve dans moins de 5 minutes pour reparler de trafic, mais pour l'instant c'est la musique sur Autoroute Info, Sound of Legend. Bonne route à vous.

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1: Un obstacle à vous signaler en région lyonnaise sur l'A43 en direction de Chambéry et Turin, au kilomètre 12. Il s'agit d'une caisse dans le secteur de Saint-Priest après la bifurcation avec le contournement est lyonnais. On ne connaît pas encore où se trouve exactement sur les voies cette caisse. Soyez donc vigilants dans le secteur. L'information trafic reviendra dans moins de 3 minutes sur

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10: Et on va rappeler la présence d'un obstacle avec vous, Émeric Violet.
11: C'est en région lyonnaise, sur l'A43 en direction de Chambéry et Turin. Après la bifurcation avec la rocade est lyonnaise, au kilomètre 12, il s'agit d'une caisse sur la voie de gauche. Décalez-vous bien sur les autres voies de la circulation. Prudence dans le secteur.
10: Oui, faites attention, une équipe se rend sur place. Prochain rendez-vous avec l'information trafic, ce sera à 8h. D'ici là, la musique, on écoutera Gaëtan Roussel, Louise Attaque dans les prochaines minutes. Je t'emmène au vent. Mais pour l'instant, pour les prochains kilomètres sur Autoroute Info, c'est Foster the People. Bonne route à vous, bel été, bonnes vacances.

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1: Bonne matinée à vous, merci d'écouter Autoroute Info, il est 8h.
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1: Et pour parler trafic, on est en compagnie d'Émeric Violet.
2: La principale difficulté de ce matin, c'est un obstacle sur l'A43 en région lyonnaise, direction Chambéry et Turin. Au kilomètre 12, il s'agit d'une caisse après la bifurcation avec le contournement est lyonnais. Elle se situe sur la voie de gauche. Soyez donc vigilants, décalez-vous bien sur les voies de droite. On reste en région lyonnaise, on en profite pour vous signaler qu'il n'y a aucun bouchon pour le moment dans l'agglomération lyonnaise. En revanche, des légères difficultés à vous signaler en agglomération grenobloise, notamment un bouchon sur l'A480 direction Sisteron après la sortie 3B au niveau de la bifurcation avec la rocade sud de Grenoble. Un trafic également perturbé toujours à Grenoble sur la nationale 85 dans les deux sens. 1 km de bouchon et moins de 5 minutes pour passer la difficulté. On part en Haute-Savoie avec un bouchon habituel du matin. Il s'agit d'un bouchon au niveau de la douane de Bardonnay tout au bout de l'A41 dans le secteur de Saint-Julien-en-Genevois. 1 km de bouchon et comptez moins de 10 minutes pour passer cette légère difficulté. Et ensuite, on reste en Savoie dans la traversée de Chambéry avec un trafic à l'arrêt dans le secteur de la Motte-Servolex en direction d'Aix-les-Bains après la sortie 15 pour Cognin. 2 km de bouchon. À vous rappeler également des travaux dans ce secteur. La voie de gauche est toujours neutralisée. Tout de suite, on fait le point sur les différentes actualités nationales et internationales avec France Info.
1: Antoine Geoffin, les États-Unis qui ont frappé l'Iran cette nuit.
3: Et des dizaines de cibles liées aux gardiens de la Révolution, affirme l'armée américaine, qui indique que cette lourde série de bombardements est désormais terminée. Elle a donc touché des centres de commandement militaire, des installations de missiles et de drones. Au moins 3 morts, d'après un média d'État iranien. Le feu en Gironde ne progresse plus. 42 000 hectares, toujours parcourus, malgré 7 reprises de feu violentes hier. Nuit calme, selon la préfecture. D'autres départs d'incendie hier après-midi près de Dijon. Environ 150 pompiers toujours mobilisés ce matin pour éteindre les flammes qui ont parcouru entre 50 et 70 hectares. La forêt brûle aussi vers Brignoles dans le Var. 650 personnes évacuées depuis hier après-midi. 21 départements du sud-est et du centre-est sont aujourd'hui en vigilance orange canicule. Le Var, la Gironde et les Landes ne sont plus concernés par cette alerte. Et la croissance en France, elle est de 0,2% au deuxième trimestre d'après les chiffres fournis ce matin par l'INSEE. Au premier trimestre, elle était en baisse de 0,1%.
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1: Allez, on se retrouve pour l'information trafic dans moins de 5 minutes. Le temps d'écouter Oria qui nous convie à sa soirée mondaine. Bonne matinée à vous, bonne route à l'écoute d'Autoroute Info.

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3: Et on rappelle un objet avec vous, Émeric Violet.
4: En région lyonnaise, dans le secteur de Saint-Priest, une caisse sur les voies de l'A43 en direction de Chambéry et Turin au kilomètre 12 après la bifurcation avec le contournement est lyonnais. Cette caisse se situe sur la voie de gauche, voie qui a été neutralisée. Vous devez donc vous décaler sur les deux autres voies de la circulation. Les services de sécurité sont toujours sur place.
3: Allez, on fera un point complet sur vos conditions de circulation. Ce sera aux environs de 8h15. D'ici là, la musique, il y aura Texas dans les prochaines minutes. Mais pour l'instant, on va vous donner quelques idées de sorties pour cette fin de semaine. On va aller chercher de la fraîcheur. Voici l'essentiel du week-end avec Myriam Boyed.
5: La saison des festivals est bien lancée. Ce week-end, on file en Haute-Marne au Chien à Plumes. 3 jours de concert au lac de Villegusien avec Deluxe, Dubbing, Suzanne, Yamé ou encore Fatoumata Diawara. Et pour ceux qui ne veulent pas que la fête s'arrête à la fin des concerts, rendez-vous au mythique after du camping. Il fera chaud au réveil le lendemain matin, alors on ira piquer une tête au lac à 2 pas du festival. Justement, pour se rafraîchir ce week-end, en Isère, cap sur le lac de Paladru, surnommé le lac bleu, il séduit par ses activités nautiques avec la montagne en toile de fond. Un détour par le musée archéologique permet de découvrir les vestiges de la préhistoire et du Moyen-Âge, miraculeusement préservés grâce à l'eau du lac. Enfin, direction le Puy-de-Dôme, à 20 km de Clermont-Ferrand pour faire une pause au lac d'Eda. Né d'une coulée volcanique issue de la chaîne des Puys, c'est le plus grand lac naturel d'Auvergne. On y fait du catamaran, du kayak ou encore de belles balades en VTT.
3: Voilà pour ces quelques idées de sortie pour le week-end à venir. L'essentiel du week-end à retrouver aussi sur autoroute-info.fr. La musique pour vous accompagner jusqu'au prochain point. Trafic Charlene Spittery, le groupe Texas. I don't want a lover. Bonne route à vous. Bonne matinée, bel été et bonnes vacances.

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1: Et on va parler de vos conditions de circulation tout de suite avec Aymeric Violet.
2: On part en région grenobloise avec un bouchon sur la 480 direction Sisteron après la sortie 3B pour Grenoble Centre. C'est au niveau de la bifurcation avec la rocade sud de Grenoble. 2 km de retenue et comptez moins de 10 minutes pour passer la difficulté. On reste à Grenoble avec un bouchon également sur la nationale 85 dans les deux sens avec 1 km de retenue. En Haute-Savoie, toujours un bouchon habituel du matin au niveau de la douane de Bardonnay, tout au bout de la 41. Cela vous concerne également pour vous qui êtes sur la 40 dans le secteur de Saint-Julien-en-Genevois. 1 à 2 km de retenue et moins de 10 minutes pour traverser la difficulté. Et la dernière difficulté justement de cette matinée, c'est dans la traversée pour Chambéry en direction d'Aix-les-Bains avec un bouchon après la sortie 15 pour Chambéry-Centre. 1 km de retenue, il y a des travaux dans ce secteur, la voie de gauche est toujours neutralisée.
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2: Et aujourd'hui, en ce jeudi 30 juillet, 23 départements sont toujours placés en vigilance orange canicule. On fait le point avec les prévisions météo. Présenté par Marion Pira de Météo France.
3: Cet après-midi, des averses orageuses touchent l'Auvergne, le Lyonnais, la Bourgogne-Franche-Comté et le Grand Est. Elles restent toutefois assez isolées et peu pluvieuses, mais accompagnées de rafales de vent pouvant atteindre les 80 km/h. Partout ailleurs, l'après-midi est le plus souvent très bien ensoleillé. Quelques nuages bas peuvent flirter avec la côte aquitaine. Les températures cet après-midi sont en nette baisse à l'ouest. Les très fortes chaleurs se réfugient à l'est. On attend cet après-midi 31 degrés à Bordeaux, 33 à Mont-de-Marsan, Bourges et Paris, 35 à Dijon, 36 à Clermont-Ferrand, 39 degrés pour Lyon et Grenoble et jusqu'à 40 degrés à Mulhouse. Dans la soirée, quelques orages pourront remonter d'Espagne et toucher le Béarn. Les averses orageuses dans le nord-est s'estomperont. Ailleurs, la soirée sera calme. Les températures durant la nuit qui vient resteront chaudes dans l'est et ne descendront pas en dessous de 20 degrés, pas moins de 23 degrés à Lyon. Marion Pira, Météo France pour Autoroute Info.
1: Eh oui, la vague de chaleur se poursuit sur le pays. On attend des températures très chaudes encore aujourd'hui. Dans quelques minutes, restez avec nous à un aperçu du programme des animations gratuites proposées ce samedi sur la route des vacances. Mais pour l'instant, un titre qu'on a beaucoup entendu au cours des dernières semaines lors de la Coupe du Monde de foot, Shakira, Burna Boy, Die Die.

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1: Un obstacle sur les voies, vous signaliez, de l'A48 en direction de Grenoble au kilomètre 76. Il s'agit d'une brouette après la sortie 10 pour Voiron. On en reparle dans moins de 3 minutes sur

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1: Et on part tout de suite en Haute-Savoie pour rappeler un accident qui vient de se produire. Émeric Violet.
2: Ça se passe sur l'A40 en direction de Chamonix. Un accrochage au kilomètre 55 avec trois véhicules impliqués sur voie de droite, voie qui a été neutralisée. C'est juste après la sortie 14 pour Annemasse. Des patrouilleurs sont sur place et des dépanneurs vont se rendre sur les lieux pour évacuer le véhicule. On rappelle également en Isère sur l'A48 un obstacle en direction de Grenoble au kilomètre 76. Il s'agit d'une brouette sur voie de gauche après la sortie 10 pour Voiron. Soyez donc vigilants dans le secteur. Décalez-vous bien sur la voie de droite.
1: Merci Émeric pour le rappel de ces informations. On vous retrouve dans le point complet aux environs et même à 8h30. D'ici là, la musique, il y aura les Spice Girls ou encore Adèle. Mais tout de suite, nous allons nous intéresser aux animations proposées ce samedi sur la route des vacances, des animations gratuites que vous pourrez retrouver notamment sur l'aire de Porte de la Drôme, c'est sur l'autoroute A49. Écoutez notre journaliste Raphaël Giudicelli.
3: Frédéric Thomas, responsable animation sur les aires APRR Area. Si je fais ma pause ce samedi sur l'aire de Porte de la Drôme, je serai plongé dans quelle ambiance?
4: Alors, une ambiance à l'ombre des arbres avec, on va dire, les cigales, les grillons, puisqu'on n'est quand même pas très loin de Valence. Alors, sur cette aire, on propose aux enfants de venir décorer une fresque. Les enfants auront le choix d'une dizaine de cartes postales qui représentent les fameux panneaux marrons que l'on retrouve le long de l'autoroute. Crayon de couleur, stylo, lâchez-vous, laissez-vous aller. Vous prenez la carte postale de votre choix et une fois qu'elle est coloriée, eh bien vous allez la fixer sur un barnum.
3: Ah bah ça donne envie de faire une longue pause relaxante avec les enfants sur cette terre de Porte de la Drôme. Les enfants qui vont bien s'amuser. Kilomètre 45, c'est sur la 49 à l'approche de Valence.
1: Et pour retrouver le programme complet des animations sur les airs cet été, rendez-vous sur la page Facebook Autoroute Info ou alors sur autoroute-info.fr. La musique, comme promis, pour vous accompagner ce matin, Adèle sur Autoroute Info. Bonne route à vous, bonne matinée.

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1: Et on est ravis de vous accompagner en ce jeudi matin au plus près des difficultés. Et on va commencer par rappeler malheureusement un accident survenu en Haute-Savoie. Émeric Violet.
2: Sur l'A40 en direction de Chamonix au kilomètre 55, trois véhicules impliqués dans un accrochage sur la voie de droite, voie qui a été neutralisée. Ça se passe après la sortie 14 pour Annemasse. Les services de sécurité sont sur place. C'est également le cas des pompiers qui sont sur place. Soyez vigilants dans le secteur. On fait le point sur les différents bouchons dans les différentes agglomérations, notamment à Grenoble avec un bouchon sur l'A481 direction Sisteron. C'est après la sortie 3B Grenoble-Centre au niveau de la bifurcation avec la rocade sud de Grenoble. 2 km de retenue. Un trafic également perturbé sur la nationale 85 direction Grenoble. Moins d'un kilomètre de bouchon après Visil. Comptez moins de 5 minutes pour passer le secteur. On part en Haute-Savoie avec un bouchon habituel, celui de la douane de Bardonnay, tout au bout de la 41 dans le secteur de Saint-Julien en Genevois. 1 à 2 km de retenue et moins de 5 minutes pour traverser la difficulté. On part dans l'agglomération lyonnaise avec un bouchon sur l'A43 dans le secteur de Bron. Un bouchon de moins d'un kilomètre. Un trafic légèrement perturbé. Comptez également moins de 5 minutes pour passer la difficulté. Et enfin, un trafic également chargé dans la traversée de Chambéry sur la voie rapide urbaine de Chambéry en direction d'Aix-les-Bains. C'est après la sortie 15 pour Chambéry-Centre. 1 km de retenue en direction d'Aix-les-Bains. Pour rappel, il y a des travaux dans ce secteur où la voie de gauche est neutralisée. Tout de suite, le reste de l'actualité générale avec les titres de France Info.
1: 21, Antoine Geoffin, l'optimisme en Gironde.
3: La nuit a été calme sur le front des incendies d'après la préfecture. 42 000 hectares parcourus, la surface ne bouge pas. Deux personnes interpellées cette nuit pour des départs de feu dans cette zone. 650 habitants évacués au sud-est de Brignoles dans le Var depuis hier après-midi. Et ce feu qui a parcouru une centaine d'hectares, 250 pompiers mobilisés. Autre incendie près de Dijon hier, il brûle depuis 125 hectares ont été parcourus. Dans la région de Madrid, cette fois-ci, il n'y a presque plus de flammes. Disent ce matin les autorités, 50 000 hectares ravagés en une semaine. 8 personnes tuées, dont 6 d'une même famille cette nuit dans des bombardements russes qui ont touché Kiev et sa périphérie. D'après les autorités de la capitale, 2 enfants font partie des victimes. Le maire de Kiev affirme que la Russie a employé un missile balistique et que ces frappes ont provoqué des incendies dans plusieurs quartiers de la capitale. La croissance est de 0,2% en France au deuxième trimestre, dit ce matin l'INSEE. Au premier, elle était en recul de 0,1%. La France qui vit à crédit de la planète Terre. À partir d'aujourd'hui, c'est le jour du dépassement. Nous avons déjà consommé depuis janvier les ressources que la Terre met un an à reconstituer.
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1: Allez, on se retrouve dans moins de 5 minutes pour reparler trafic cette fois-ci. Tout de suite, c'est la musique de Jérémy Frérot qui vous accompagne pour les prochains kilomètres sur Autoroute Info. Bonne route à vous.
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2: Et à cette heure-ci, on reparle de cet accident survenu en Haute-Savoie avec vous, Aymeric Violet.
3: Un accrochage sur l'A40 en direction de Chamonix au kilomètre 55 après la sortie 14 pour Annemasse. Trois véhicules impliqués dans cet accident. C'est sur voie de droite, voie qui est toujours neutralisée. Vous devez donc uniquement circuler sur la voie de gauche. Les patrouilleurs sont sur place. C'est également le cas des pompiers qui sont toujours sur place. Attention, prudence dans le secteur. On reste en Haute-Savoie avec un trafic toujours chargé au niveau de la douane de Bardonnay, tout au bout de l'A41 dans le secteur de Saint-Julien en Genevois, moins de 5 minutes pour passer le secteur. Et puis ça commence à être chargé également tout au bout de la Nationale 205 en direction de l'Italie et du tunnel du Mont-Blanc. Comptez une dizaine de minutes pour accéder à l'entrée de l'ouvrage.
2: Prochain point trafic, ce sera aux environs de 8h45. D'ici là, la musique, il y aura Bryan Adams dans les toutes prochaines minutes. Mais pour l'instant, on écoute Basile Voisin et Géraldine Mia qui répondent désormais aux questions que vous pouvez vous poser sur les travaux réalisés sur autoroute.
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4: Vrai ou faux? Les concessionnaires autoroutiers ne tiennent pas compte des retours des usagers sur des travaux.
5: C'est faux. Chaque réclamation est analysée dans le cadre du système qualité pour améliorer les futures opérations sous de meilleurs auspices. Ces retours permettent donc d'identifier des dysfonctionnements et d'améliorer alors l'organisation des futurs chantiers. L'analyse de ces retours d'une mauvaise expérience vécue par les usagers va faciliter l'ajustement, par exemple, des dispositifs d'information, des horaires de chantier ou encore des itinéraires proposés. Le vrai faux d'Autoroute Info, ce sont vos questions, nos réponses à retrouver sur autoroutinfo.fr.
2: Allez, la musique pour vous accompagner jusqu'au prochain point trafic, ce sera dans 5 minutes. Un petit peu de douceur en cette matinée, en ce jeudi 30 juillet. C'est Bryan Adams, Please Forgive Me. Bonne route à vous.

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1: Et on va revenir tout d'abord sur cet accident qui s'est produit il y a une vingtaine de minutes maintenant en Haute-Savoie, Émeric Violet.
2: C'est sur l'A40 en direction de Chamonix, un accident dans le secteur de Genève au kilomètre 55 après la sortie 14 pour Annemasse. Trois véhicules ont été impliqués dans cet accident. La voie de droite est neutralisée. Les patrouilleurs et les pompiers sont toujours sur place. On reste dans le département de la Haute-Savoie avec un trafic bien chargé au niveau de la douane de Bardonnay sur l'A41. 1 à 2 kilomètres de retenue, moins de 5 minutes pour traverser la difficulté dans le secteur de Saint-Julien-en-Genevois. Et on reste toujours en Haute-Savoie, tout au bout de la Nationale 205 avec un bouchon pour vous qui êtes en direction de l'Italie et du tunnel du Mont-Blanc. Comptez une dizaine de minutes pour accéder à l'entrée de l'ouvrage. On part en agglomération grenobloise avec un trafic à l'arrêt sur l'A480 direction Sisteron. Ça se passe après la sortie 3B pour Grenoble-Centre. C'est au niveau de la bifurcation avec la Nationale 87 de Grenoble. 2 km de retenue, comptez moins de 10 minutes pour passer la difficulté. Et également un bouchon sur la Nationale 85 en direction de Grenoble, moins d'un kilomètre de retenue. On fait le point sur les différents travaux qui auront lieu cette nuit, notamment sur l'A43 qui sera fermée en direction de Chambéry de 21h à 5h entre la sortie 10 Les Abrets et la sortie 12 pour Lac d'Aiguebelette. La sortie 10 est obligatoire en direction de Chambéry, puis il faut suivre l'itinéraire S4 via le tunnel des Échelles, un itinéraire valable pour tous les véhicules. Par ailleurs, il sera impossible de s'engager sur l'A43 en direction de Chambéry depuis les entrées 11 Saint-Genis-sur-Guy et 12 Lac d'Aiguebelette. Notez que le tunnel du Fréjus, tout au bout de l'A43 Maurienne entre la France et l'Italie, sera également totalement fermé à la circulation de 22h30 à 00h30.
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2: Tout de suite, on fait le point sur les prévisions météo de ce jeudi 30 juillet. Qui nous sont présentés par Marion Pira de Météo France.
3: Cet après-midi, des averses orageuses touchent l'Auvergne, le Lyonnais, la Bourgogne-Franche-Comté et le Grand Est. Elles restent toutefois assez isolées et peu pluvieuses, mais accompagnées de rafales de vent pouvant atteindre les 80 km/h. Partout ailleurs, l'après-midi est le plus souvent très bien ensoleillé. Quelques nuages bas peuvent flirter avec la côte aquitaine. Les températures cet après-midi sont en nette baisse à l'ouest. Les très fortes chaleurs se réfugient à l'est. On attend cet après-midi 31 degrés à Bordeaux, 33 à Mont-de-Marsan, Bourges et Paris, 35 à Dijon, 36 à Clermont-Ferrand, 39 degrés pour Lyon et Grenoble et jusqu'à 40 degrés à Mulhouse. Dans la soirée, quelques orages pourront remonter d'Espagne et toucher le Béarn. Les averses orageuses dans le nord-est s'estomperont. Ailleurs, la soirée sera calme. Les températures durant la nuit qui vient resteront chaudes dans l'est et ne descendront pas en dessous de 20 degrés, pas moins de 23 degrés à Lyon. Marion Pira, Météo France pour Autoroute Info.
1: Voilà, vous savez tout, hein, forte chaleur attendue encore aujourd'hui. Épisode de canicule, il faudra bien penser, évidemment, vous le savez, à faire des pauses très régulièrement sur les aires d'autoroute pour aller chercher un petit peu de fraîcheur, pour vous reposer et pour vous hydrater. Prochain rendez-vous avec l'information trafic dans moins de 5 minutes. Pour l'instant, c'est la musique qui vous accompagne. Et ce matin, on vous propose Temper City sur Autoroute Info pour les prochains kilomètres. Bonne route à vous.

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12: 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Et on va partir à nouveau du côté de la Haute-Savoie pour rappeler tout d'abord un accident toujours d'actualité, Aymeric Viollet.
13: C'est en Haute-Savoie sur l'A40 en direction de Chamonix au kilomètre 55. Un accrochage avec trois véhicules impliqués, il en reste plus que deux sur les voies. Voie de droite qui a été neutralisée. Les patrouilleurs, les pompiers, les forces de l'ordre et les dépanneurs sont toujours sur place. On reste en Haute-Savoie avec de l'attente pour vous qui allez en direction de l'Italie du tunnel du Mont-Blanc tout au bout de la Nationale 205. Moins d'un kilomètre de retenue et comptez une dizaine de minutes pour accéder à l'entrée de l'ouvrage.
12: Merci Aymeric pour toutes ces informations. Vous continuez de surveiller tout cela de très près pour nous. Et puis on vous retrouve dans notre point trafic, point complet. Ce sera à 9h sur Autoroute Info. D'ici là, la musique. On écoutera dans quelques instants Maneskin. Mais tout de suite, c'est Daido que l'on retrouve pour les prochains kilomètres. Thank you. Bonne route à vous. Bonne matinée.

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1: 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Il est 9h.
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1: Et pour l'information trafic, on retrouve, sans plus attendre, Aymeric Violet.
2: On part tout de suite en Haute-Savoie, tout au bout de la Nationale 205. En direction de l'Italie et du tunnel du Mont-Blanc, un peu d'attente, 10 minutes pour accéder à l'entrée de l'ouvrage et 1 km de retenue. On reste en Haute-Savoie avec un bouchon sur l'A410 en direction de Chamonix. 2 km de retenue en raison de travaux dans le secteur, c'est après la barrière de péage de Saint-Martin-Bellevue. Trafic également perturbé sur l'A480 en région grenobloise, direction Sisteron, c'est après la sortie 3B pour Grenoble-Centre, 1 km de retenue et moins de 5 minutes pour passer la difficulté. Toujours en agglomération grenobloise, sur la Nationale 85, direction Grenoble, un bouchon après Visil, 2 km de retenue et moins de 5 minutes également pour traverser cette légère difficulté. Tout de suite, direction l'information générale avec les titres de France Info.
1: Et avec Antoine Jouffre.
3: La journée s'annonce favorable en Gironde. Météo plus fraîche qu'hier pour les pompiers qui luttent encore contre les flammes. La nuit a été calme. D'après la préfecture, le feu toujours stabilisé. 42 000 hectares parcourus, ça ne bouge pas. La préfecture annonce par ailleurs 2 arrestations cette nuit. 2 personnes soupçonnées de départ de feu dans cette zone. Au sud de Paris, la reprise de l'incendie est fixée dans la forêt de Fontainebleau. Les flammes ont parcouru 11 hectares. Pas un feu violent, selon les pompiers qui maintiennent un gros dispositif sur place. Ils sont 250 cette fois-ci au sud-est de Brignoles, dans le Var, où l'incendie qui a pris hier après-midi a parcouru une centaine d'hectares. Bombardement russe sur Kiev et sa périphérie cette nuit. 74 missiles, 284 drones d'après l'Ukraine. 8 morts au moins selon les autorités ukrainiennes, dont une famille de 6. 2 enfants figurent parmi les victimes. La croissance de la France au deuxième trimestre, elle atteint 0,2% selon les chiffres de l'INSEE. Elle était en baisse de 0,1% au premier trimestre. Et puis jeudi 30 juillet aujourd'hui, c'est le jour du dépassement. Nous avons consommé depuis janvier ce que la Terre met un an à reconstituer.
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1: Et pour voyager dans les prochains kilomètres, c'est la musique de Teddy Swims qui vous accompagne. On se retrouve juste après pour reparler trafic sur Autoroute Info. Bonne matinée à vous, bonne route.

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2: Et on part en Haute-Savoie pour rappeler cet accident survenu du côté de l'autoroute A40, Émeric Violet.
3: C'est en direction de Chamonix, au kilomètre 55 après la sortie 14 pour Annemasse. Un accrochage avec trois véhicules impliqués. Il reste deux véhicules sur le lieu de l'accident. Un véhicule est en train d'être évacué par le dépanneur. Les services de sécurité, les patrouilleurs et les forces de l'ordre sont également toujours sur place. Prudence dans le secteur avec la voie de droite toujours neutralisée.
2: Il faut bien ralentir et bien se décaler sur la gauche en passant cette zone. On en reparle dans notre prochain point trafic, point complet. Ce sera à 9h15. D'ici là, la musique, il y aura les Rolling Stones. Mais tout de suite, on repart avec un titre souvenir, Britney Spears sur Autoroute Info. Baby, one more time. Bonne route à vous.

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1: Et pour l'information trafic, on retrouve Aymeric Violet. On reparle tout d'abord de cet accident survenu en Haute-Savoie.
2: Sur l'A40 direction Chamonix au kilomètre 55, un accident avec deux véhicules impliqués. Les pompiers, les dépanneurs et les forces de l'ordre sont toujours sur place. Prudence dans le secteur. On reste dans le département de la Haute-Savoie, tout au bout de la Nationale 205 avec un trafic chargé au niveau du tunnel du Mont-Blanc direction l'Italie. Une dizaine de minutes pour accéder à l'entrée de l'ouvrage. Sur la 410, également un bouchon en direction de Chamonix, en 2 km de retenue en raison de travaux dans le secteur. Ça se passe après la barrière de péage pour Saint-Martin-Bellevue. Et puis en Savoie, dans la traversée de Chambéry, direction Aix-les-Bains, toujours un trafic perturbé après la sortie 15 pour Chambéry-Centre. Trafic légèrement perturbé. Pour rappel, il y a des travaux dans ce secteur. La voie de gauche est neutralisée et cela peut créer des bouffons occasionnellement.
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2: Aujourd'hui, en ce jeudi 30 juillet, 23 départements sont placés en vigilance orange canicule. On fait le point avec les prévisions météo. Présenté par Marion Pira de Météo France.
3: Cet après-midi, des averses orageuses touchent l'Auvergne, le Lyonnais, la Bourgogne-Franche-Comté et le Grand Est. Elles restent toutefois assez isolées et peu pluvieuses, mais accompagnées de rafales de vent pouvant atteindre les 80 km/h. Partout ailleurs, l'après-midi est le plus souvent très bien ensoleillé. Quelques nuages bas peuvent flirter avec la côte aquitaine. Les températures cet après-midi sont en nette baisse à l'ouest. Les très fortes chaleurs se réfugient à l'est. On attend cet après-midi 31 degrés à Bordeaux, 33 à Mont-de-Marsan, Bourges et Paris, 35 à Dijon, 36 à Clermont-Ferrand, 39 degrés pour Lyon et Grenoble et jusqu'à 40 degrés à Mulhouse. Dans la soirée, quelques orages pourront remonter d'Espagne et toucher le Béarn. Les averses orageuses dans le nord-est s'estomperont. Ailleurs, la soirée sera calme. Les températures durant la nuit qui vient resteront chaudes dans l'est et ne descendront pas en dessous de 20 degrés, pas moins de 23 degrés à Lyon. Marion Pira, Météo France pour Autoroute Info.
1: Ah oui, vous l'avez entendu, il va faire encore très chaud. Aujourd'hui, vague de chaleur qui se poursuit, canicule. Donc, il faudra penser à faire des pauses évidemment très régulièrement sur les différentes aires de repos ou de service pour aller chercher un petit peu de fraîcheur et pensez évidemment à vous hydrater avec une vigilance toute particulière à avoir auprès des personnes les plus sensibles que sont les personnes âgées ou encore les enfants en bas âge. Pour vous accompagner jusqu'au prochain point, trafic, rappel trafic, et bien c'est la musique, vous l'entendez, Tame Impala et Jenny pour le titre Dracula. Bonne matinée à vous, bonne route.

0: Et vous êtes nombreux à vouloir rejoindre l'Italie pour peut-être passer quelques jours de vacances avec un bouchon à rappeler en Haute-Savoie, Aymeric Viollet.
1: Un peu de patience tout au bout de la nationale 205, 15 minutes d'attente pour accéder à l'entrée du tunnel. On reste en Haute-Savoie sur la 410 avec toujours un bouchon en direction de Chamonix au kilomètre 147. C'est après la barrière de péage de Saint-Martin-Bellevue. 2 km de retenue en raison de travaux dans le secteur. Comptait moins de 10 minutes pour traverser la difficulté.
0: Merci Aymeric, on vous retrouvera dans notre point complet, ce sera à 9h30. D'ici là, la musique, il y aura Miles Smith ou encore Cher, mais pour l'instant, un reportage de la rédaction et nous allons parler du contrôle technique. Comment se déroule un contrôle technique? Hugo Amiot, notre journaliste, a pu suivre le déroulement de cet exercice si important pour nos chères voitures.
2: Vincent Dumay est gérant de 2 centres de contrôle technique Sécuritest sur Dijon. Il nous fait l'inventaire des différents points de contrôle.
3: Pour effectuer un contrôle technique, on a 133 points de contrôle technique qui se définissent en plusieurs familles. Les familles sont l'identification et après, on va faire l'ensemble des équipements de freinage, la direction, la visibilité, tous les feux, l'éclairage, signalisation. On va après s'atteler à contrôler l'ensemble des essieux, roues, pneus, suspensions, les nuisances, tout ce qui est pollution, fuite d'huile, liquide de refroidissement.
4: C'est important de tout bien faire dans l'ordre.
3: Ce qui est important, c'est de tout faire. Il y a 133 points de contrôle. Et après, avec l'habitude, vous voyez, là, par exemple, j'ai contrôlé mes ceintures, mes sièges. Je fais le tour du véhicule, je regarde mes feux, la fixation de plaque. Je vais ouvrir le coffre, regarder le plancher.
4: Là, on teste quoi?
3: Alors là, on va tester le contrôle anti-pollution. On va pouvoir tester les émissions d'opacité des fumées pour un véhicule diesel. Donc l'appareil qu'on a, là, c'est un opacimètre. Donc on introduit une sonde dans le pot d'échappement. Et on va regarder en fait les taux de fumée qui sortent du pot d'échappement. Et on va regarder par rapport à la norme du véhicule. Là, c'est 1,5 à ne pas dépasser. On va voir avec les accélérations si on est dans les normes. On est à 0,56, donc on est 3 fois en dessous de la norme maximum. Donc là, c'est impeccable, le véhicule va pouvoir passer son contrôle.
4: Donc là, on a fait les 133 points.
3: Là, on a fait les 133 points, une petite usure anormale. Les disques de frein sont légèrement usés. Pour le reste, il n'y a pas de problème particulier. Elle va pouvoir avoir son contrôle pour 2 ans. Pour terminer, on applique la vignette réglementaire sur le pare-brise pour que l'automobiliste soit en règle.
2: Si votre voiture est un véhicule neuf, le contrôle technique doit être fait dans les 6 mois qui précèdent son 4e anniversaire de mise en circulation. Ensuite, le contrôle doit être renouvelé tous les 2 ans.

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1: Voiron. Et on est ravis de vous accompagner sur la route des vacances sur le réseau alpin. On fait le point sur vos conditions de circulation avec Aymeric Violet.
2: On part tout de suite en Haute-Savoie, en direction du tunnel du Mont-Blanc et de l'Italie, tout au bout de la Nationale 205, avec un bouchon, 1 km de retenue et compter une quinzaine de minutes pour accéder à l'entrée de l'ouvrage. On reste dans le département haut-savoyard, sur la 410 en direction de Chamonix, avec un bouchon, 2 km de retenue après la barrière de péage de Saint-Martin-Bellevue. 15 minutes supplémentaires pour accéder, pour traverser le secteur. On part en Savoie avec un trafic au ralenti dans la traversée de Chambéry en direction d'Aix-les-Bains. C'est après la sortie 15 pour Chambéry-Centre. Pour rappel, des travaux sont en cours dans le secteur. La voie de gauche est toujours neutralisée. Et puis une information qui peut concerner les poids lourds. Les poids lourds d'une largeur supérieure de 2,80 m ne peuvent pas passer la barrière de péage de Crolles sur la 41 en direction de Chambéry au kilomètre 13. C'est après la sortie 24A pour Crolles. Tout de suite, le reste de l'actualité avec les titres de France Info.
1: 20, Antoine Geoffin, l'optimisme des pompiers en Gironde.
3: Qui parle d'une nuit très calme sur le front de l'incendie qui reste à 42 000 hectares parcourus. La météo du jour s'annonce plus fraîche. Le département est sorti de la vigilance orange canicule ce matin. Un quart des salariés qui ne pouvaient pas aller au travail dans cette zone peuvent reprendre leur activité aujourd'hui, indique le ministre de l'économie. C'est environ 20 000 personnes. La forêt brûle aussi près de Dijon, 141 hectares parcourus par les flammes depuis hier. Le feu est contenu, mais pas fixé. D'après la préfecture, 143 pompiers toujours sur place. À Fontainebleau, plusieurs reprises cette nuit, fixées par les pompiers, 11 hectares brûlés. Enfin, dans le Var, vers Brignoles, le feu est maîtrisé depuis 3 heures du matin. Le bilan s'alourdit au Japon, 30 morts désormais après le séisme d'il y a 2 jours qui a frappé le sud-ouest de l'archipel. Plus de 22 000 foyers sont toujours privés d'électricité. La légère reprise de la croissance française au deuxième trimestre, plus 0,2% selon l'INSEE. Au premier trimestre, elle était en recul de 0,1%.
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1: On va retrouver tout de suite la musique. C'est avec Joe, End of Beginning pour les prochains kilomètres. Bonne route à vous, bonne matinée.
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3: Et tout de suite, on reparle d'un véhicule qui se trouve du côté de la Haute-Savoie avec vous, Aymeric Violet, c'est bien ça?
4: Une voiture en panne sur l'A40 en direction de Paris et Mâcon, au kilomètre 75. C'est après la sortie 13 pour Collonges-sous-Salève et Saint-Julien en Genevois. Une voiture en panne sur, au niveau de la barrière de péage de Viry. Prudence donc dans le secteur. Et puis pour rappel, toujours en Haute-Savoie, un trafic chargé au niveau du tunnel du Mont-Blanc, sur la Nationale 205 en direction de l'Italie. 15 minutes d'attente pour accéder à l'entrée de l'ouvrage.
3: Oui, ça commence à être chargé pour rejoindre l'Italie. Destination très prisée pour les vacances d'été. La musique qui arrive pour les prochains kilomètres. Il y aura Queen dans les prochaines minutes. Mais tout de suite, on repart avec Imani, Don't Be So Shy. Bonne matinée à vous, bonne route.

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1: Et on s'intéresse à vos conditions de circulation avec vous, Aymeric Violet.
2: De la patience pour vous qui êtes en direction du tunnel du Mont-Blanc et de l'Italie, tout au bout de la Nationale 205. Un bouchon d'un kilomètre et avant, en amont de l'entrée de l'ouvrage, une trentaine de minutes avant d'accéder à l'entrée du tunnel. On reste en Haute-Savoie sur l'A410 avec un trafic chargé en direction de Chamonix. 2 kilomètres de retenue en raison de travaux dans le secteur. Ça se passe après la barrière de péage de Saint-Martin-Bellevue. Une quinzaine de minutes pour passer la difficulté. Et puis une information qui concerne les poids lourds d'une largeur supérieure de 2,80 m qui ne peuvent pas passer la barrière de péage de Crol sur l'A41, l'axe Grenoble-Chambéry en direction de Chambéry en raison de travaux. Une interdiction mise en place jusqu'au 9 août. Il est donc conseillé pour les poids lourds de prendre la sortie 25 pour Montbonneau. En ce jeudi 30 juillet, comme vous le constatez, il fait beau mais il fait également très chaud. 23 départements sont placés en vigilance orange canicule, notamment le Rhône, l'Isère ou encore la Savoie et la Haute-Savoie. On fait le point sur les différents travaux qui auront lieu cette nuit, notamment l'A43 qui sera fermée en direction de Chambéry de 21h à 5h entre la sortie 10 Les Abrés et la sortie 12 pour Lac d'Aiguebelette. La sortie 10 est obligatoire en direction de Chambéry, puis il faut suivre l'itinéraire S4 via le tunnel des Échelles, un itinéraire valable pour tous les véhicules. Par ailleurs, il sera impossible de s'engager sur l'A43 en direction de Chambéry depuis les entrées 11 Saint-Genis-sur-Guiers et 12 Lac d'Aiguebelette.
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1: Merci Aymeric pour toutes ces informations. On vous retrouve dans les prochaines minutes pour reparler. Trafic, pour l'instant, c'est la musique qui vous accompagne à l'approche de la fin de matinée. C'est Pierre Demar que l'on écoute. Je pense à vous. Bonne route.

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1: Routel Krief, bonjour. Vous nous parlez du couvent des Jacobins, berceau de l'ordre des Dominicains à Toulouse.
2: Quand on est installé dans ce cloître des Jacobins, on est ailleurs. Émerveillement, contemplation, beauté. C'est un couvent exceptionnel qui, évidemment, n'a pas échappé à la confiscation, à la Révolution française. Et ensuite, au XIXe siècle, il est confié à l'armée. Il y a même une partie qui est consacrée à une infirmerie pour chevaux. Et ce n'est que vers 1865 que l'armée quittera ce fameux couvent des Jacobins. 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
1: 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Et du monde en direction de l'Italie en ce jeudi 30 juillet, Aymeric Viollet.
16: En direction du tunnel du Mont-Blanc et de l'Italie, tout au bout de la Nationale 205, un bouchon d'un kilomètre, une trentaine de minutes d'attente pour accéder à l'entrée de l'ouvrage. Toujours en Haute-Savoie, cette fois-ci sur la 410, en direction de Chamonix, un trafic perturbé, 2 kilomètres de retenue en raison de travaux dans ce secteur après la barrière de péage de Saint-Martin-Bellevue. Comptez moins de 10 minutes pour passer la difficulté.
1: Prochain rendez-vous avec l'information trafic au plus tard, ce sera à 10h. D'ici là, la musique, il y aura Manu Chao, Me Gustas Tu, encore Marvin Gaye. Mais pour l'instant, notre rubrique dit pourquoi. On répond aux questions posées par les plus jeunes voyageurs qui empruntent l'autoroute.
17: Pourquoi c'est comme ça?
18: À quoi ça sert?
17: Ça veut dire quoi,
18: maman,
17: ça?
18: Pourquoi?
1: Question posée par Andrea, 10 ans.
19: Pourquoi on ne peut pas faire demi-tour quand papa s'est trompé sur l'autoroute?
1: Comme Andrea, tu t'es peut-être déjà demandé pourquoi on ne pouvait pas faire tout simplement demi-tour quand on s'est trompé de direction. Eh bien, sur une autoroute, les voitures roulent très vite, souvent à plus de 100 km/h, sur plusieurs voies et dans le même sens, ce qui rend la circulation plus sûre. Si une voiture faisait demi-tour, elle se retrouverait alors à rouler en sens inverse des autres véhicules. On appelle ça un contresens. C'est l'une des situations les plus dangereuses sur l'autoroute. Imagine la scène. Tu es en voiture avec ta famille. Tout à coup, quelqu'un regarde les panneaux et s'écrie « Oh non, on a raté la sortie, il faut vite faire demi-tour !» Très mauvaise idée. Vous circuleriez dans le mauvais sens et croiseriez les autres conducteurs qui ne s'attendent absolument pas à voir arriver une voiture en face d'eux. Surpris, ils n'auraient alors que très peu de temps pour comprendre ce qui se passe et freiner ou changer de direction pour éviter l'accident. Les accidents qui se produisent dans ces cas-là sont souvent des chocs frontaux, c'est-à-dire des collisions de face particulièrement graves. Selon les responsables des autoroutes, lorsqu'un accident est causé par un contresens, il est mortel dans environ un cas sur deux. Chaque année, plus d'un millier de situations de contresens se sont détectées sur les autoroutes françaises. Heureusement, la plupart sont repérées rapidement avant qu'un accident ne se produise. Voilà, tu comprends à présent pourquoi il est strictement interdit de faire demi-tour ou de reculer sur l'autoroute. Perdre quelques minutes est beaucoup moins grave que de mettre sa vie et celle des autres en danger. Et sur l'autoroute, la règle est simple, on avance toujours tous dans le même sens pour que tout le monde arrive à bon port. En résumé, la prochaine fois que quelqu'un dira « Zut, on a manqué la sortie !» La bonne solution sera de continuer tout simplement jusqu'à la sortie suivante, puis de reprendre la route dans le bon sens. Tu te poses des questions, nous, on y répond.

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1: Il est 10h, bonne matinée à vous.
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1: Et on est ravis de faire le trajet avec vous, le trajet des vacances. On va partir du côté de la Haute-Savoie avec vous, Aymeric Violet, pour commencer.
2: Une voiture en panne sur l'A40 en direction de Paris et Mâcon, au kilomètre 49, au niveau de la barre de péage de Nangy. Et après la sortie 15 pour la Vallée Verte, une voiture se situe sur la bande d'arrêt d'urgence. Prudence dans le secteur. On reste en Haute-Savoie avec un trafic bien chargé tout au bout de la Nationale 205 en direction de l'Italie et du tunnel du Mont-Blanc. Une trentaine de minutes d'attente pour accéder à l'entrée de l'ouvrage. Également un autre bouchon sur l'A410 en direction de Chamonix. 2 km de retenue en raison de travaux dans le secteur. Ça se passe après la barre de péage pour Saint-Martin-Bellevue. 10 minutes supplémentaires pour traverser la difficulté. Une information qui concerne les poids lourds en Isère d'une largeur supérieure de 2,80 m qui ne peuvent pas passer la barre de péage de Croll sur l'A41, l'axe Grenoble-Chambéry en direction de Chambéry en raison de travaux. Une interdiction mise en place jusqu'au 9 août. Ces poids lourds, il est conseillé à ces poids lourds de prendre la sortie 25 pour Montbonneau. Et puis, en ce jeudi 30 juillet, 23 départements sont placés en vigilance orange canicule, notamment le Rhône, la Savoie, la Haute-Savoie ou encore l'Isère. Et ce samedi s'annonce très chargé sur les routes. On fait le point avec les prévisions trafic de Géraldine Mia.
1: Sur la route des vacances en direction de la Méditerranée, sur l'autoroute A6 entre Paris et Lyon, des bouchons se formeront en fin d'après-midi pour le vendredi 31 juillet et en matinée pour les journées du samedi 1er et du dimanche 2 août. Pour la traversée de l'Auvergne sur la 71, bouchons en perspective dans les deux sens le vendredi dès la fin de matinée. Samedi et dimanche, ce sera surtout en direction de Paris que le trafic sera perturbé une bonne partie de la journée dans le Puy-de-Dôme. Sans surprise, en Haute-Savoie, pour rejoindre l'Italie par le tunnel du Mont-Blanc, du début de matinée jusqu'en début de soirée, beaucoup d'attentes prévues vendredi, samedi et dimanche. Sinon, notamment en direction de Turin, la 43 devrait connaître quelques retenues en approche de Chambéry pour cette fin de semaine.
2: Un véhicule à vous annoncer à l'arrêt sur l'A43 en région lyonnaise, direction Lyon, kilomètre 14. Il s'agit d'un poids lourd à l'arrêt sur la voie de droite et la bande d'arrêt d'urgence après la sortie 5 pour l'île d'Abou et Arieux. Soyez donc vigilants dans le secteur et décalez-vous bien sur les voies de gauche. Tout de suite, le reste de l'actualité avec les titres de France Info.
1: La 63 rouverte entre Bordeaux et Bayonne.
3: Informe la préfecture de Gironde à l'instant, les habitants de 9 communes peuvent rentrer chez eux. Près de 20 000 établissements toujours fermés en Gironde, indique ce matin le ministre de l'économie à cause de l'incendie qui est toujours stabilisé. 42 000 hectares parcourus par les flammes après cette nuit qualifiée de calme par la préfecture. Le Pakistan affirme que des négociations sont en cours entre les États-Unis et l'Iran sur la désescalade et le détroit d'Ormuz, dit encore le pays médiateur, alors que les États-Unis ont encore frappé le pays cette nuit. Des infrastructures militaires liées aux gardiens de la révolution, affirme le commandement américain. Au moins 3 morts selon un média d'État iranien. Le tribunal de commerce de Toulouse accorde un nouveau sursis jusqu'au 24 août à l'usine Fibre Excellence de Saint-Gaudens en Haute-Garonne. Elle a donc un peu moins d'un mois pour avoir une offre de reprise, sinon ce sera la liquidation judiciaire. L'autre usine de pâte à papier du groupe à Tarascon dans les Bouches-du-Rhône a elle été placée en liquidation hier. Les deux sites emploient chacun 270 personnes.
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1: Et pour les prochains kilomètres, on voyage en musique avec Lewis Capaldi. Bonne route à vous.

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4: Et on va partir sur l'autoroute A43 dans le département du Rhône pour rappeler 2 véhicules en panne, Émeric Violet.
5: Tout d'abord, un poids lourd à l'arrêt sur l'A43 en direction de Lyon, kilomètre 14. Ce poids lourd se situe sur la bande d'arrêt d'urgence après la sortie 5 pour Erieux. Et puis, comme vous l'évoquiez, Véronique, le deuxième poids lourd se situe au kilomètre 11, toujours de l'A43 en direction de Lyon, sur bande d'arrêt d'urgence. Décalez-vous bien sur les autres voies de la circulation pour faire respecter un corridor de sécurité.
4: Ouais, c'est un secteur qui compte 4 voies, donc n'hésitez pas à bien vous décaler sur les autres voies de circulation. On se retrouve dans 5 minutes pratiquement pour le point trafic complet. Information trafic donc aux environs 10h15. Pour l'instant, la musique. Les Innocents, un homme extraordinaire. Bonne fin de matinée, bonne route à vous.
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4: Eh bien, l'information trafic déjà de retour sur Autoroute Info. Émeric Caron, quelle est l'actualité trafic du moment sur le réseau alpin?
5: 2 poids lourds à l'arrêt à vous signaler en région lyonnaise. Le premier se situe au kilomètre 14 direction Lyon, après la sortie 5 pour Erieux, l'île d'Abeau. Et le deuxième se situe un petit peu plus loin au kilomètre 11, toujours sur bande d'arrêt d'urgence. Décalez-vous bien sur les autres voies de la circulation. Un dépanneur va être sur place pour ramasser les véhicules.
4: On a retrouvé Les Innocents, la musique tout de suite. Allez, un homme extraordinaire sur Autoroute Info pour vous accompagner en cette fin de matinée. Bonne route, bel été.

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1: Et on commence avec un objet assez volumineux à rappeler, à annoncer à nos auditeurs, Émeric Viollet.
2: Sur l'A41 en direction de Genève, au kilomètre 89, un obstacle qui se situe sur la voie de gauche et la voie de droite. Il s'agit d'un garde-boue de poids lourd. Cela vous concerne également pour vous qui êtes sur l'A43 si vous poursuivez en direction d'Annecy. On part justement en région lyonnaise avec deux poids lourds en panne en direction de Lyon. Le premier au kilomètre 14 se situe sur la bande d'arrêt d'urgence après la sortie 5 pour Erieux. Et le second se situe toujours sur la 43 en direction de Lyon au kilomètre 11. Soyez vigilants dans ce secteur. On part en Haute-Savoie avec un trafic toujours bien chargé en direction de l'Italie et du tunnel du Mont-Blanc tout au bout de la Nationale 205. 45 minutes d'attente pour accéder à l'entrée de l'ouvrage. Également, un autre bouchon en Haute-Savoie, c'est celui de l'A410 en direction de Chamonix. 2 km de retenue en raison de travaux dans le secteur. Ça se passe après la barrière de péage de Saint-Martin-Bellevue. Moins de 10 minutes pour passer la difficulté. Une information qui concerne les poids lourds d'une largeur supérieure de 2,80 m en Isère qui ne peuvent pas passer la barrière de péage de Crolles sur l'A41, l'axe Grenoble-Chambéry en direction de Chambéry en raison de travaux. Une interdiction mise en place jusqu'au 9 août prochain. Ces poids lourds doivent prendre la sortie 25 Montbonneau, une sortie conseillée.
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2: Aujourd'hui, en ce jeudi 30 juillet, il va faire très chaud. 23 départements sont placés en vigilance orange canicule, notamment le Rhône ou encore la Haute-Savoie. On fait le point avec les prévisions météo qui nous sont présentées par Marion Pirat de Météo France.
3: Cet après-midi, des averses orageuses touchent l'Auvergne, le Lyonnais, la Bourgogne-Franche-Comté et le Grand Est. Elles restent toutefois assez isolées et peu pluvieuses, mais accompagnées de rafales de vent pouvant atteindre les 80 km/h. Partout ailleurs, l'après-midi est le plus souvent très bien ensoleillé. Quelques nuages bas peuvent flirter avec la côte aquitaine. Les températures cet après-midi sont en nette baisse à l'ouest. Les très fortes chaleurs se réfugient à l'est. On attend cet après-midi 31 degrés à Bordeaux, 33 à Mont-de-Marsan, Bourges et Paris, 35 à Dijon, 36 à Clermont-Ferrand, 39 degrés pour Lyon et Grenoble et jusqu'à 40 degrés à Mulhouse. Dans la soirée, quelques orages pourront remonter d'Espagne et toucher le Béarn. Les averses orageuses dans le nord-est s'estomperont. Ailleurs, la soirée sera calme. Les températures durant la nuit qui vient resteront chaudes dans l'est et ne descendront pas en dessous de 20 degrés, pas moins de 23 degrés à Lyon. Marion Pirat, Météo France pour Autoroute Info.
1: Allez, la musique pour les prochains kilomètres pour vous accompagner en cette fin de matinée. On va parler également d'un reportage dans les prochaines minutes. Nous vous emmènerons dans le Doubs, le long de l'autoroute A36, dans le district de Besançon, précisément, découverte du fourgon d'un patrouilleur autoroutier. Ce sera juste après Vanessa Paradis. Vanessa Paradis, les épines du

0: va rappeler cet objet qui peut créer un accident du côté de Chambéry, Aymeric Violet.
1: Un obstacle dans le secteur de Chambéry, comme vous l'évoquiez Véronique, sur l'A41 en direction de Genève au kilomètre 89. Il s'agit d'un garde-boue de camion sur voie de gauche et voie de droite. Soyez prudents dans le secteur, cela vous concerne également pour vous qui êtes sur l'A43 et qui poursuivez en direction d'Annecy. Concernant la Haute-Savoie et le bouchon du tunnel du Mont-Blanc en direction de l'Italie tout au bout de la Nationale 205, 45 minutes d'attente avant d'accéder à l'entrée de l'ouvrage.
0: Oui, beaucoup de monde en direction de l'Italie pour aller passer quelques jours de vacances. Prochain rendez-vous avec l'information trafic, ce sera à 10h30. On part maintenant, comme promis, dans les coulisses de l'autoroute. Sarah Gabzi s'est intéressée à ce qui se cache à l'intérieur du fourgon d'un patrouilleur.
2: Et c'est au district de Besançon, près de l'A36, tôt le matin, juste avant sa patrouille, que j'ai rencontré Franck Jeanneret, patrouilleur depuis 26 ans. Donc là, on est devant un camion de patrouille. Est-ce que vous pouvez me le présenter? Comment il est organisé?
3: Alors, il est organisé avec un poste de conduite. On va retrouver tout ce qui est point kilométrique sur le tracé, avec les zones où on peut travailler en toute sécurité. On a une radio qui est utilisée en relation avec le PC.
2: Oui, c'est comme ça que vous recevez des alertes sur ce qu'il peut y avoir sur l'autoroute.
3: C'est exactement ça, oui.
2: Et vous gérez aussi d'ici le panneau lumineux qui est présent sur le camion.
3: Oui, on peut travailler donc directement avec la console qu'on voit sur le tableau de bord, ici, là-bas. Sur cette console, en fait, on va retrouver divers messages. Il y a travaux, véhicules à contresens, objets. Enfin bon, on a plusieurs messages type facilement compréhensibles de tous les usagers.
2: Donc là, on va passer à l'arrière.
3: Ouais.
2: Donc là, c'est un peu en fait ce camion, votre caisse à outils géante. Il y a tout ce qu'il faut pour intervenir sur l'autoroute.
3: C'est une grosse caisse à outils, oui. Ouais, on va retrouver donc un chariot de cône pour tout ce qui est balisage. On en a une quarantaine dans le véhicule.
2: Tout est bien rangé, organisé. Il y a plein d'outils différents pour intervenir en fonction des différentes situations.
3: Ouais, donc on va retrouver de l'absorbant, on va trouver une bouée pour tout ce qui est rétention de fluide, 2-3 bouteilles de produits pour pouvoir nettoyer, gratter.
2: Ouais, un balai, une pelle.
3: Balai, souffleuse, pelle, une petite caisse à outils éventuellement s'il y a un client qui a un souci pour pouvoir lui prêter du matériel.
2: Le camion, il est organisé toujours de la même manière?
3: Tous les véhicules sont identiques. Après, à nous, à l'intérieur, de mettre un petit peu le matériel dont on se sert le plus et adapté par rapport au rangement. Quoi. C'est un véhicule en moyenne qui fait à peu de choses près entre 800 et 1000 km par jour.
2: Des patrouilleurs qui interviennent pour votre sécurité 24 heures sur 24 et 7 jours sur 7.

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1: Voiture en panne qui vient à l'instant de nous être signalée en Savoie pour vous qui roulez en direction de l'Italie et de Turin sur A43. Après la sortie 27 pour Saint-Jean-de-Maurienne, une dizaine de kilomètres après cette sortie, une voiture arrêtée dans la bretelle d'insertion depuis l'aire du Rieusec. Attention, elle est à cheval entre cette aire d'insertion et la bande d'arrêt d'urgence. Vigilance donc dans le secteur sur A43 direction Turin et l'Italie au niveau du kilomètre 172.

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1: Et il est 10h30, bienvenue sur Autoroute Info en ce milieu de matinée. Ça me fait plaisir de continuer à vous accompagner sur la route à des vacances peut-être tout de suite. On va faire le point sur vos conditions de circulation et on part en Savoie pour rappeler la présence de cet obstacle. Un garde-boue visiblement signalé sur les voies de la 41 Nord pour vous qui roulez en direction d'Annecy et de Genève au niveau du kilomètre 89. Il est visiblement sur la voie de droite et la voie de gauche. Soyez donc prudents, ça va vous concerner quand vous vous insérez sur cette A41 Nord direction Genève et Annecy depuis Chambéry. Et sinon, ça vous concerne également si vous êtes déjà sur l'A43 après la sortie 12 pour le lac d'Aigbelette et le tunnel de l'Épine. Si vous poursuivez en direction de Genève et d'Annecy, là aussi vous allez rencontrer cet obstacle. Prudence. On part maintenant en Haute-Savoie avec un important bouchon à l'entrée du tunnel du Mont-Blanc. Beaucoup d'entre vous souhaitent traverser les Alpes par cet ouvrage et on parle maintenant de 45 minutes d'attente dans un bouchon qui fait à peu près 1 km dans le secteur. Et sinon, autre bouchon toujours en Haute-Savoie, ou en tout cas un ralentissement maintenant, c'est au niveau de l'A410 pour vous qui roulez en direction de Chamonix à partir du kilomètre 147, donc une petite dizaine de kilomètres après la barrière de péage de Saint-Martin-Bellevue à cause d'une zone de chantier, trafic légèrement ralenti, moins de 5 minutes de perdu, mais pour l'instant, eh bien, ça se passe un petit peu mieux que tout à l'heure, ça pourrait repartir, je reste attentif là-dessus, on en reparlera peut-être dans les prochaines minutes sur Autoroute Info. Autre difficulté, cette fois-ci, c'est en région lyonnaise, sur l'A43, bouchon dans les deux sens pour vous qui souhaitez bifurquer depuis cette A43 sur l'A46 sud, direction Marseille et Saint-Étienne. Des bouchons donc dans ce secteur de Saint-Priest, 5 à 10 minutes de perdu dans chaque sens. En dehors de ça, eh bien, il y a également cette chaleur, l'alerte canicule, toujours d'actualité ce jeudi 30 juillet. 23 départements placés en vigilance orange, dont tous les départements de Rhône-Alpes. Et tout de suite, place à l'actualité générale présentée par nos confrères de France Info.
2: Neige, 84 000 personnes autorisées à rentrer chez elles en Gironde.
3: Au total, 9 nouvelles communes peuvent être réintégrées, annonce ce matin la préfecture. L'autoroute A63 va également rouvrir à partir de 14h. L'incendie qui embrase la Gironde depuis plus d'une semaine commence à s'apaiser. Il s'est stabilisé pendant la nuit et les pompiers comptent aujourd'hui sur une météo plus favorable. Dans les Landes, l'incendie est désormais maîtrisé après un départ de feu hier à Morsinx-la-Nouvelle. 62 hectares parcourus depuis hier après-midi et 200 pompiers toujours mobilisés sur place. La vague de chaleur se déplace, la Gironde et les Landes notamment repassent en vert, mais 21 départements sont toujours en vigilance orange canicule dans l'Est et le Sud-Est. Le Rassemblement National ne partage pas les positions de Xenia Fedorova, assure le député Thomas Ménager. La chroniqueuse accusée d'être le relais du Kremlin en France est visée depuis hier par un arrêté d'expulsion. Et enfin, Volodymyr Zelensky réclame la livraison de systèmes antibalistiques. Le président ukrainien agite la menace russe alors que des tirs de missiles et de drones ont tué 8 personnes en Ukraine dans la nuit.
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1: Et on continue de vous accompagner en ce jeudi 30 juillet. Retour de l'information trafic dans quelques instants, juste après Djengeli qu'on écoute tout de suite sur Autoroute Info. On écoute ce dernier titre, juste un peu. Bonne route.

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2: Et on part tout de suite dans l'Ain. Pour vous qui roulez sur l'A40 en direction de Paris et de Mâcon, un bouchon s'est formé environ 7 km après la sortie 11 pour Seyssel-Frangy. Bouchon d'environ 1,5 km qui fait perdre presque 5 minutes à vous qui roulez en direction donc de Mâcon et de Paris. Pensez-y, prudence. Sinon, toujours sur cette A40, mais dans l'autre sens, au bout de cette A40 et même de la route nationale 205 qui mène au tunnel du Mont-Blanc, un bouchon d'environ 1 km à l'entrée de ce tunnel et il faut compter 45 minutes pour le traverser. On fera un point complet sur vos conditions de circulation dans quelques minutes. Je vous donne rendez-vous à 10h45, juste après Isabelle Boulay qu'on va écouter tout à l'heure. Et pour l'instant, The Corse sur Autoroute Info. Bonne route et bonne

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1: Et il est 10h45, bienvenue sur Autoroute Info. On part tout de suite dans l'Ain sur l'A40. Priorité à votre sécurité, des obstacles viennent à l'instant de nous être signalés pour vous qui roulez en direction de Paris et de Mâcon. Il s'agirait de cartons signalés sur les voies de circulation à hauteur du kilomètre 102. Donc après la sortie 10 pour Bellegarde, environ 3 km après cette sortie, on ne sait pas précisément quelle voie est impactée. Donc dans le doute, ralentissez bien, c'est sur A40 direction Paris et Mâcon au niveau du kilomètre 102, obstacle sur la chaussée. On en reparlera dans quelques minutes sur Autoroute Info. Et sinon, tant qu'on est dans le secteur, eh bien, un petit peu avant, après la sortie 11 pour Seyssel-Frangy, sur cette même A40, toujours en direction de Paris et de Mâcon, un bouchon d'environ 1,5 km s'est formé à cause d'une zone de chantier. Sur votre trajet, ça vous rallonge environ de 5 à 10 minutes, selon les dernières estimations GPS. Allez, on part maintenant à l'entrée du tunnel du Mont-Blanc pour rappeler l'autre difficulté, l'autre important bouchon de cette matinée. C'est à l'entrée donc de ce tunnel, 1 km de trafic complètement arrêté. Il faut compter 45 minutes pour traverser toute cette perturbation et enfin atteindre l'entrée du tunnel en direction de l'Italie. Pour terminer ce point trafic, on part en Savoie. Rappelez la présence de cet obstacle, un garde-boue de poids lourd signalé sur les voies de l'A41 Nord au niveau du kilomètre 89. Il est à cheval entre la voie de droite et la voie de gauche et il vous concerne quand vous roulez en direction de Genève et d'Annecy. Quand vous vous insérez sur cette A41 Nord depuis Chambéry en direction de Genève et d'Annecy, attention. Et pareil, si vous êtes déjà sur la 43 et que vous comptez poursuivre votre route direction Genève et Annecy après avoir dépassé la sortie 12 pour le lac d'Aiguebelette et le tunnel de l'Épine. Allez, on parlait tout à l'heure du tunnel du Mont-Blanc. On va maintenant parler de l'autre tunnel transalpin, le tunnel du Fréjus, qui sera fermé ce soir. Il est tout au bout de la 43 Maurienne, entre la France et l'Italie, fermé à la circulation entre 22h30 ce soir et jusqu'à minuit et demi. Donc voilà, pensez-y. Et sinon, autre fermeture cette nuit, ce sera pour la 43 qui sera fermée en direction de Chambéry de 21h ce soir jusqu'à 5h demain matin, entre la sortie 10 pour les Abrets et la sortie 12 pour le lac d'Aiguebelette. Cette sortie 10, elle est obligatoire pour vous qui roulez en direction de Chambéry. Puis il y aura un itinéraire de déviation qui vous fera passer par le tunnel des Échelles. Il est valable d'ailleurs pour les poids lourds comme pour les voitures. Et par ailleurs, il sera impossible de s'engager sur A43 en direction de Chambéry depuis les entrées 11 de Saint-Genis-sur-Guiers et l'entrée 12 du lac d'Aiguebelette.
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1: Et le retour de l'information trafic, ce sera dans quelques instants. On fera un nouveau point sur vos conditions de circulation. Mais pour l'instant, on va écouter Manon Lisa sur Autoroute Info. Très bonne route à vous, mais surtout bonne vacances. C'est bon été.
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13: Et en ce milieu de matinée, on rappelle évidemment cet important bouchon à l'entrée du tunnel du Mont-Blanc. Pour vous qui souhaitez rejoindre l'Italie, vous allez devoir patienter 45 minutes dans un bouchon qui fait environ 1 km. Voilà, patience dans le secteur, c'est la difficulté principale de ce milieu de matinée. Et sinon, il y a d'autres difficultés, notamment un obstacle toujours signalé sur les voies de l'A40 pour vous qui roulez en direction de Paris et de Mâcon après la sortie 10, pour Bellegarde au niveau du kilomètre 102. Des débris ou des morceaux de carton signalés à proximité des voies de circulation. Attention. Allez, je vous donne rendez-vous pour faire un point complet sur vos conditions de circulation à 11h après les Beach Boys ou encore Green Day qu'on écoutera tout à l'heure. Mais pour l'instant, on part en Savoie puisqu'elle est connue pour ses montagnes mais également pour ses lacs. On découvre tout de suite celui d'Aiguebelette, tout près de Chambéry.
14: Un plongeon dans le lac plus ultra. Bienvenue à Aiguebelette.
15: On est exactement dans l'avant-pays savoyard, dans le parc naturel de Chartreuse, à une dizaine de kilomètres de Chambéry.
14: Maude Lepin est la directrice de l'Office de tourisme.
15: Il faut savoir qu'on est en réserve naturelle. Il y a toujours une volonté politique au lac d'Aiguebelette de protéger ce patrimoine environnemental. Donc les moteurs thermiques sont interdits, ce qui donne la part belle à la navigation douce. Le lac est très peu venté et propice à des sports tels que l'aviron ou le paddle. Et on voit très peu de voiles sur le lac d'Aiguebelette.
14: Ouais, on ne fait pas de vagues ici. Hein.
15: Exactement. Le lac est en forme de triangle et il y a une route qui fait tout le tour, qui fait 17 km, qui a 10 km de voies vertes qu'on peut emprunter sans être dérangé par les voitures, partagées entre vélos, poussettes et tous les usages. Dans les alentours du lac, c'est important aussi de le souligner, on peut le survoler en parapente et également de l'acrobranche. Beaucoup de sentiers rando, du vélo, du VTT et beaucoup de parcours trail.
14: Trop jeune pour cela, mais bien assez âgé pour profiter des eaux émeraudes de ce lac, les enfants sont généralement conquis.
16: Vous aimez bien venir à Aiguebelette ?
17: Oui, on aime bien parce que la couleur du lac, elle est très jolie, je trouve.
16: Elle est comment la couleur du lac ?
17: Un peu bleu-vert.
16: Qu'est-ce que tu aimes bien faire sur ce lac ?
17: Du pédalo, du paddle et de la nage.
18: Moi, j'aime bien jouer au sable et j'aime bien aller au jeu.
16: Tu aimes bien éclabousser les autres aussi ?
18: Oui.
16: Ouais, c'est ça. Hein. Aujourd'hui, vous allez faire quoi ? Du paddle ?
18: Oui.
16: C'est qui va tomber le premier ?
18: Camille,
19: Martin.
18: Non, Lola.
7: génial.
14: Lola ou maman, Sonia emmène d'ailleurs ses enfants ici chaque été. Qu'est-ce qui vous plaît ici ?
19: Tout l'environnement, les paysages, les randonnées, le lac, l'eau, la montagne, tout.
16: Pendant la semaine, on ne s'ennuie pas, il y a toujours quelque chose.
19: On n'a pas assez de temps.
14: Pour rejoindre le lac d'Aiguebelette, quittez l'autoroute A43 entre Lyon et Chambéry au niveau de la sortie numéro 12. Vous pouvez réserver votre séjour, visionner la météo et l'accès aux plages via le site de l'Office de tourisme.
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13: Direction l'Isère avec un obstacle qui vient à l'instant de nous être signalé sur les voies de l'A41 Sud. Pour vous qui roulez en direction de Grenoble, après la sortie 23 pour le Touvet, au niveau du kilomètre 21, pour être précis, des débris nous ont été signalés, ou en tout cas des obstacles. Il s'agirait de mousse signalée sur la voie la plus à gauche. Donc attention, au niveau de cette A41 Sud, au kilomètre 21, après la sortie 23 pour le Touvet, de la mousse signalée sur la voie de gauche quand vous roulez en direction de Grenoble.

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1: Autre obstacle à signaler cette fois-ci sur A43 pour vous qui êtes en Savoie en direction de Lyon. Sur cette A43 au niveau du kilomètre 125, attention, des débris de pneus signalés sur la chaussée après la sortie 24 pour La Rochette et Saint-Pierre-d'Albigny. Soyez prudents, c'est sur A43 en direction de Lyon au niveau du kilomètre 125 après la sortie 24 pour La Rochette et Saint-Pierre-d'Albigny.

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1: Et bienvenue, je suis ravi de vous accompagner cet été. Il est 11h.
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1: Et sur la route des vacances, on continue de vous accompagner sur Autoroute Info. Et on va d'ailleurs parler de vous qui souhaitez vous rendre en Italie par le tunnel du Mont Blanc. L'Italie ce matin, eh bien, ça se mérite. 45 minutes d'attente dans un bouchon d'environ 1 km à l'entrée du tunnel du Mont Blanc. Vous allez donc devoir patienter. Et attention, patienter en plus, en plein soleil, dans cette période de canicule, pensez à prendre de quoi vous hydrater. Sinon, on va également faire le tour des différents obstacles qui sont signalés sur votre trajet. On va d'abord partir en Isère avec obstacles signalés sur la 41 Sud pour vous qui roulez en direction de Grenoble. Après la sortie 23 pour le Touvet, de la mousse nous a été signalée sur la voie la plus à gauche au niveau précisément du kilomètre 21. Donc prudence, c'est au niveau du kilomètre 21 sur la 41 Sud, direction Grenoble après la sortie 23 pour le Touvet. Autre obstacle cette fois-ci, c'est en Savoie sur les voies de la 43 pour vous qui roulez en direction de Chambéry et de Lyon au niveau du kilomètre 125. C'est 2 km à peu près après la sortie 24 pour La Rochette et Saint-Pierre d'Albigny. Des débris de pneus éparpillés sur les voies de circulation. On ne sait pas précisément quelle voie est impactée, donc dans le doute, ralentissez bien. Sinon, et pour terminer ce point trafic, on va partir dans le département de l'Ain sur la 40 où il y a un bouchon qui nous est signalé à cause d'une zone de chantier. Ça vous concerne pour vous qui roulez en direction de Paris et de Mâcon à peu près 7 km après la sortie 11 pour Seyssel-Frangy. Vous allez rencontrer le début d'un bouchon qui fait presque 1,5 km et qui vous fait perdre une petite dizaine de minutes à cause donc de ce chantier qui neutralise la voie de droite dans le secteur. Allez, pas d'autres difficultés à vous signaler. On fera un nouveau point trafic dans quelques minutes. Mais avant ça, eh bien, on va écouter les prévisions trafic. L'actualité générale avec la rédaction de France Info.
2: 84 000 personnes regagnent leur domicile en Gironde.
3: Après une troisième nuit plutôt calme sur le front de l'incendie qui a ravagé 42 000 hectares, les habitants de 9 communes évacuées peuvent rentrer chez eux. Ça concerne Mios, Le Barbe, Sestas, Saint-Jean-d'Illac, Saint-Médard, Martignas, Saint-Aubin, Salone et Sainte-Hélène. Dans le Var également, une partie des habitants évacués sont rentrés chez eux, annonce le maire de Brignoles. Un feu s'est déclaré au sud-est de la commune hier. Il a parcouru 130 hectares et a été fixé dans la nuit. 19 500 véhicules électriques commandés en 2 semaines, annonce Roland Lescure. Le ministre de l'économie fait le point sur la troisième vague de leasing social lancée mi-juillet qui doit permettre à 50 000 foyers modestes de disposer d'une voiture électrique neuve pour moins de 200 euros par mois. L'Union européenne dénonce des frappes massives russes sur l'Ukraine cette nuit. 74 missiles et 284 drones d'après Kiev. L'UE dénonce aussi la violation de l'espace aérien polonais alors que les autorités polonaises indiquent avoir localisé un cratère probablement lié à des projectiles dans une zone inhabitée.
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1: Et comme promis, le retour de l'information de trafic, ce sera dans quelques minutes à 11h08 après la chanteuse franco-haïtienne. On écoute tout de suite un extrait de son tout premier album Ecclesia. C'est Naïka tout de suite sur Autoroute Info. Bonne route.
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3: Et à 11h08, vous êtes nombreux toujours à tenter de rejoindre l'Italie par le tunnel du Mont-Blanc. Un important bouchon s'est formé, 1 km à l'entrée de ce tunnel, de trafic arrêté. Et il faut compter 45 minutes pour le traverser à cette heure-ci. Et ça risque de prendre un petit peu d'ampleur. On va regarder ça de très près sur Autoroute Info. Restez bien avec nous. Prochain point trafic complet à 11h15 après les Lumineers qu'on écoutera tout à l'heure. Et tout de suite, c'est Sous le vent de Garou. On écoute ça tout de suite sur Autoroute Info. Très bonne route à vous et bonne matinée. 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
1: Et il est 11h15, vous êtes bien sur Autoroute Info, bienvenue. On part tout de suite en Haute-Savoie. Rappelez la principale difficulté de cette matinée, c'est à l'entrée du tunnel du Mont-Blanc. Un bouchon d'environ 1 km s'est formé à l'entrée de ce tunnel en direction de l'Italie et il faut, selon les estimations du tunnel, justement 45 minutes pour les traverser, 45 minutes que vous allez passer en plein soleil. Donc pensez à prendre de quoi vous hydrater. En dehors de ça, il y a également toujours des débris de pneus qui nous sont signalés sur les voies de l'A43 pour vous qui roulez en direction de Chambéry et de Lyon. Après la sortie 24 pour La Rochette et Saint-Pierre-d'Albigny, donc au niveau précisément du kilomètre 125, soyez vigilants, débris de pneus à proximité des voies de circulation. Pour terminer avec le tour de vos conditions de circulation, des bouchons, en tout cas un bouchon sur l'A40 pour vous qui roulez en direction de Paris et de Mâcon, au niveau du kilomètre 97, 1,5 km de bouchon. Et il faut compter une petite dizaine de minutes pour traverser cette perturbation que vous pouvez donc rencontrer après la sortie 11 de Seyssel-Frangier au niveau de ce kilomètre 97. Prudence. En dehors de ça, et pour terminer, eh bien, il y a toujours évidemment l'alerte canicule qui vous concerne. 23 départements en tout, dont l'entièreté des départements de Rhône-Alpes. Soyez prudents et pensez à bien faire la pause pour vous reposer et vous, surtout vous poser au frais dans les aires de repos et de service. Et si vous le pouvez, bien sûr, pensez à prendre de quoi vous hydrater à l'intérieur de la voiture.
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1: Allez, on a brièvement évoqué la canicule et la météo. On va continuer cette fois-ci avec les prévisions de Météo France pour le reste de la journée. Et tout de suite, c'est le bulletin météo de Marion Pira qu'on retrouve. Météo France.
2: Cet après-midi, des averses orageuses touchent l'Auvergne, le Lyonnais, la Bourgogne-Franche-Comté et le Grand Est. Elles restent toutefois assez isolées et peu pluvieuses, mais accompagnées de rafales de vent pouvant atteindre les 80 km/h. Partout ailleurs, l'après-midi est le plus souvent très bien ensoleillé. Quelques nuages bas peuvent flirter avec la côte aquitaine. Les températures cet après-midi sont en nette baisse à l'ouest. Les très fortes chaleurs se réfugient à l'est. On attend cet après-midi 31 degrés à Bordeaux, 33 à Mont-de-Marsan, Bourges et Paris, 35 à Dijon, 36 à Clermont-Ferrand, 39 degrés pour Lyon et Grenoble et jusqu'à 40 degrés à Mulhouse. Dans la soirée, quelques orages pourront remonter d'Espagne et toucher le Béarn. Les averses orageuses dans le nord-est s'estomperont. Ailleurs, la soirée sera calme. Les températures durant la nuit qui vient resteront chaudes dans l'est et ne descendront pas en dessous de 20 degrés, pas moins de 23 degrés à Lyon. Marion Pira, Météo France pour Autoroute Info.
1: Et le retour de l'information trafic, ce sera dans quelques instants. Mais restez avec nous, hein, puisqu'en cette période de forte chaleur, l'Office national des forêts alerte sur les dangers de jeter un mégot par la fenêtre de son véhicule. On en parlera donc juste après le prochain point trafic et tout de suite, on repart avec Auria, la niçoise qui nous fait parcourir les prochains kilomètres en musique avec Soirée Mondaine. C'est tout de suite sur Autoroute Info. Bonne route et bonnes vacances.

0: Et il est 11h21, bienvenue sur Autoroute Info. On part tout de suite dans l'Ain. Rappelez ce bouchon sur la 40 pour vous qui roulez en direction de Paris et de Mâcon. Attention, bouchon après la sortie 11 de Seyssel-Frangy au niveau du kilomètre 97. Un bouchon qui fait 1,5 km et qui vous fait perdre environ 10 minutes selon les estimations GPS. Prochain point, trafic complet à 11h30 après Bob Marley ou Macklemore qu'on écoutera tout à l'heure. Mais pour l'instant, comme promis, on va parler incendie puisque 9 sur 10 d'entre eux sont d'origine humaine. L'Office national des forêts en appelle à la responsabilité de tous, à commencer par les automobilistes. Sur autoroute, jeter son mégot sur les voies n'est pas sans conséquence. Cela peut démarrer un incendie. On écoute Christophe Chantepie, expert en prévention des feux de forêt à l'Office national des forêts.
1: On parle souvent en feu de forêt de la règle des 3-30. 30 km de vent, moins de 30% d'hygrométrie et plus de 30 degrés. C'est un combo qui fait que la source d'énergie nécessaire pour faire démarrer un feu, elle est très basse. Et cette source d'énergie, elle peut tout à fait être apportée par un mégot de cigarette.
0: Le risque est connu. Et les autoroutes anticipent la saison sèche.
1: Les autoroutes doivent être débroussaillées dans les zones sensibles de part et d'autre de l'autoroute, ainsi que dans et tout autour des aires d'autoroute. Pour autant, ça c'est le gestionnaire qui prend à sa charge une partie de la prévention des incendies. Mais la vraie prévention, c'est la personne qui ne jette pas son mégot de cigarette. Et ça effectivement, c'est tout un chacun qui doit veiller à ne pas être initiateur, générateur, d'un départ de feu.
0: Prévention d'autant plus importante qu'un feu démarré depuis l'autoroute est plus difficile à gérer.
1: Intervenir directement sur les premiers mètres carrés qui concernent un départ d'incendie, c'est très difficile au bord de l'autoroute. Parce qu'effectivement, et bien, notamment avec le flot de circulation, les pompiers n'ont pas la possibilité d'intervenir directement sur le départ de feu. Il ne peut pas être traité directement par les moyens aériens. Un avion bombardier d'eau n'allant pas larguer de l'eau à proximité des véhicules qui vont circuler. Donc un départ de feu dû à l'autoroute a plus de mal à être circonscrit dans les premiers mètres carrés qu'un feu qui démarrerait sur un autre type d'espace.
0: Malheureusement, tous les ans, des dizaines d'incendies plus ou moins graves se déclenchent. Les mégots peuvent donc être dévastateurs et je vais laisser le mot de la fin à Christophe Chantepie.
1: Votre mégot de cigarette, c'est important de l'écraser dans un cendrier. On ne le jetterait pas sur le siège passager, donc il ne faut pas le jeter non plus à l'extérieur.

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1: Et on continue de vous accompagner en ce milieu de matinée. Il est 11h30, bienvenue, on part tout de suite en Haute-Savoie. Rappelez la présence de ce bouchon à l'entrée du tunnel du Mont-Blanc. Pour vous qui souhaitez rejoindre l'Italie pour les vacances, peut-être, attention, vous allez devoir patienter 45 minutes dans un bouchon d'un kilomètre à l'entrée de ce tunnel. Autre bouchon sur l'A40, cette fois-ci, pour vous qui roulez en direction de Paris et de Mâcon après la sortie 11 de Seyssel-Frangy. Bouchon causé par une zone de chantier qui neutralise la voie de droite et qui fait perdre environ 10 minutes selon les dernières estimations GPS. Vous le rencontrez après la sortie 11 de Seyssel-Frangy. Il fait environ 1,5 km. En dehors de ça, pas d'autres informations majeures à vous communiquer. Ça se passe globalement bien pour l'instant en dehors de ces deux bouchons. Mais samedi, par contre, ce week-end, ça risque d'être compliqué. Une journée classée noire par bison futé dans le sens des départs et orange dans celui des retours. Week-end qui va donc tenir toutes ses promesses en termes de bouchons. On fait le point tout de suite sur les prévisions trafic avec Géraldine Milla.
2: Sur la route des vacances en direction de la Méditerranée sur l'autoroute A6 entre Paris et Lyon, des bouchons se formeront en fin d'après-midi pour le vendredi 31 juillet et en matinée pour les journées du samedi 1er et du dimanche 2 août. Pour la traversée de l'Auvergne sur la 71, bouchons en perspective dans les deux sens le vendredi dès la fin de matinée. Samedi et dimanche, ce sera surtout en direction de Paris que le trafic sera perturbé une bonne partie de la journée dans le Puy-de-Dôme. Sans surprise, en Haute-Savoie, pour rejoindre l'Italie par le tunnel du Mont-Blanc, du début de matinée jusqu'en début de soirée, beaucoup d'attentes prévues vendredi, samedi et dimanche. Sinon, notamment en direction de Turin, la 43 devrait connaître quelques retenues en approche de Chambéry pour cette fin de semaine.
1: Ah, et des prévisions à retrouver sur autoroute-info.fr et la page Facebook d'Autoroute Info. Tout de suite, information qui vient de nous parvenir, priorité à votre sécurité. Un obstacle signalé sur les voies de la 480 en Isère pour vous qui roulez en direction de Lyon après la sortie 2 pour Fontaine Centre, une bâche signalée sur les voies de circulation. Soyez particulièrement prudents. Allez, tout de suite, avant le prochain point trafic, place à l'actualité avec la rédaction de France Info.
3: C'est en tout cas ce qu'espèrent les pompiers après plus d'une semaine à se battre contre un méga-feu. Les températures redescendent et le taux d'humidité augmente. 84 000 évacués ont par ailleurs pu rejoindre leur domicile. La préfecture a autorisé ce matin la réintégration de 9 communes entre le bassin d'Arcachon et Bordeaux. 20 000 salariés ont aussi pu reprendre le travail aujourd'hui sur les 82 000 empêchés de travailler jusqu'ici. En Côte d'Or, le feu n'est pas encore fixé, mais il est contenu et stabilisé, annonce la préfète. L'incendie qui s'est déclaré hier après-midi dans la combe de Volon a parcouru 150 hectares, dont 80 qui ont brûlé. 21 départements restent en vigilance orange canicule, essentiellement dans l'est et au sud-est, entre 35 et 38 degrés pour les températures attendues, avec un pic à 39 dans la région lyonnaise ainsi que dans le Var. Et puis 4 personnes retrouvées mortes dans la Manche après un naufrage d'embarcation clandestine. Plusieurs migrants ont tenté de prendre le large pour gagner le Royaume-Uni hier soir depuis les plages du Nord et du Pas-de-Calais.
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1: Et on continue de vous accompagner. Prochain point trafic dans quelques minutes. Et pour l'instant, si vous aimez comme moi Justice et Angèle, vous allez être servi, vous allez adorer ce titre. C'est une collaboration entre les deux, Justice Angèle. C'est tout de suite sur Autoroute Info. Très bonne route à vous et surtout bonnes vacances.

Du Mont-Blanc, toujours environ 1 km de trafic arrêté à l'entrée de ce tunnel direction l'Italie. Et il faudrait 45 minutes pour les traverser selon les dernières estimations du tunnel du Mont-Blanc. Autre bouchon sur A40 pour vous qui roulez en direction de Mâcon et de Paris. Au niveau du kilomètre 97, vous commencez à rentrer dans ce bouchon qui fait 1,5 km et qui vous fait perdre 10 minutes. Vous le rencontrez après la sortie 11 de Seyssel-Frangy. Et le retour de l'information trafic, ce sera dans quelques instants. Je vous donne rendez-vous à 11h45 après The Cure qu'on écoutera tout à l'heure. Et tout de suite, c'est Emma Domas qui nous accompagne sur les prochains kilomètres. Très bonne route.

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1: Il est 11h45, vous êtes bien sur Autoroute Info, bienvenue. Évidemment, on rappelle la principale difficulté de cette fin de matinée, c'est en Haute-Savoie, à l'entrée du tunnel du Mont-Blanc. Toujours 1 km de bouchon à l'entrée de ce tunnel, et il faut compter 45 minutes pour traverser cette perturbation. Autre difficulté également sur l'A40, pour vous qui roulez en direction de Paris et de Mâcon, après la sortie 11 de Seyssel-Frangy. Attention, vous allez rencontrer un bouchon qui fait entre 1,5 km et 2 km, 10 minutes de plus que d'habitude nécessaire pour traverser cette perturbation. Là encore, selon les dernières estimations GPS. Et enfin, en région grenobloise, dans le sud de la ville, sur la route nationale 85 en direction de Gap et de Vizy, attention, un trafic très chargé, 2 km de bouchons et pareil, une petite dizaine de minutes de plus que d'habitude nécessaire pour traverser ce bouchon. C'est après le secteur de Pont-de-Claix que vous pouvez le rencontrer. En dehors de ça, ça se passe globalement bien, pas d'autres difficultés à vous signaler. Pour cette nuit par contre, notez que le tunnel du Fréjus, situé tout au bout de la 43 Maurienne entre la France et l'Italie, sera totalement fermé à la circulation après 22h30 ce soir et jusqu'à minuit et demi. Et sinon, la 43 sera également fermée en direction de Chambéry cette nuit de 21h à 5h du matin demain matin, entre la sortie 10 pour les Abrets et la sortie 12 pour le lac d'Aiguebelette. Cette sortie 10 d'ailleurs, elle est obligatoire en direction de Chambéry. Puis il faudra suivre l'itinéraire S4, itinéraire valable autant pour les poids lourds que pour les voitures. Par ailleurs, il sera impossible de s'engager sur la 43 en direction de Chambéry depuis l'entrée 11 de Saint-Genis-sur-Guy ou bien l'entrée 12 du lac d'Aiguebelette.
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1: Et le retour de l'information trafic, ce sera dans quelques instants. Mais tout de suite, on repart avec Alex Warren. C'est sur Autoroute Info. Bonne route à vous, bonne fin de matinée et surtout, bonnes vacances.

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7: Et bienvenue, tout de suite, on part en Haute-Savoie. Rappelez la présence de ce bouchon à l'entrée du tunnel du Mont-Blanc. Toujours un kilomètre de bouchon à l'entrée de ce tunnel et il faut 45 minutes pour le traverser et enfin entamer la traversée des Alpes en direction de l'Italie. En dehors de ça, également un bouchon en région grenobloise dans le sud de la ville sur la route nationale 85 en direction de Gap et de Visy. Après le secteur de Pont-de-Claix, 2 kilomètres de bouchon et 10 minutes de plus que d'habitude pour traverser cette perturbation. Allez, retour de l'information de trafic au plus tard à midi après Phil Collins ou encore Louane qu'on écoutera tout à l'heure. Mais pour l'instant, eh bien, on va parler des années 70 puisque la route des vacances, c'est aussi celle des souvenirs. On fait un bond donc dans les années 70 avec Myriam Boyad et Elliot Monod.
8: Retour à l'été 1977.
9: Chemise à fleurs, pantalon pas de def, lunettes teintées et une France qui roule loin, le regard tourné vers un monde qui change.
10: Vous voyez, il y a là ce que l'on appelle un micro-ordinateur. Vous s'appelle Apple. Apple en anglais, ça signifie une pomme.
8: L'informatique se développe, la conquête spatiale bat son plein et tandis que le premier opus de la saga Star Wars fascine dans les salles obscures, la télé passe progressivement en couleur dans les foyers.
9: Sur la route des vacances, la R12 avale les kilomètres sur des autoroutes qui ne cessent de s'étendre, A4 et A36 vers l'Est, A8 vers la Méditerranée et A9 vers l'Espagne.
8: La sécurité routière commence aussi à entrer dans les habitudes. 130 km/h maximum sur les autoroutes et ceinture de sécurité obligatoire, uniquement à l'avant et hors agglomération depuis 1973.
11: On ne dira jamais assez la ceinture ! Un petit clic vaut mieux qu'une grande claque.
9: En 77, c'est rock ou disco. Les titres qui tournent dans l'autoradio sont signés Fleetwood Mac, The Eagles et Boney M.
8: Entre deux émissions, ces titres passent en boucle sur le seul média embarqué dans les voitures à l'époque, la radio.
12: Bienvenue à tous et à toutes, allez, merci de votre fidélité.
9: Grandes ondes, AM, FM, on cherche la station à la molette, l'aiguille tremble et parfois ça grésille un peu.
8: Pas d'infotrafic en continu, pas de GPS ni de climatisation, le confort est assez sommaire. En 1977, on baisse la vitre à la manivelle.
13: Car mon allié est la force.
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1: C'est l'été, c'est les vacances. Bienvenue, il est midi.
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1: Et vous êtes nombreux sur la route des vacances, même aujourd'hui, et notamment en direction de l'Italie. Trafic très dense à l'entrée du tunnel du Mont-Blanc. 1 km de bouchon à l'entrée de ce tunnel en direction de l'Italie et de la vallée d'Ost. Il faut 45 minutes selon les estimations GPS pour traverser cette perturbation. Et en plus, vous allez patienter ces 45 minutes en plein soleil. Donc pensez, si vous le pouvez, à prendre de quoi vous hydrater. Tant qu'on est en Haute-Savoie, on va également rappeler qu'il y a un ralentissement dans le secteur de Nangy, c'est sur A40 pour vous qui roulez en direction de Genève et de Paris. Après la barrière de péage de Nangy, la sortie 15 pour la Vallée Verte, ralentissement d'environ 500 mètres à 1 km qui vous fait perdre 5 minutes à peu près sur votre trajet. Mais ça a pu être un petit peu plus, ça fluctue, donc je reste assez attentif. Hein, ça pourrait devenir un vrai bouchon dans les prochaines minutes. On en reparlera. Sinon, tant qu'on est sur la 40, toujours en direction de Paris et de Mâcon, autre bouchon après la sortie 11 de Seyssel-Frangy, 1,5 km de trafic très ralenti et il faut compter 10 minutes de plus que d'habitude pour traverser ce secteur. Et sinon, en région grenobloise, en Isère, sur la route nationale 85, là aussi trafic très dense et ralenti sur environ 2 km sur cette route nationale 85 en direction de Visy et de Gap, entre 5 et 10 minutes de perdu selon les dernières estimations GPS. Nouvelle information qui vient à l'instant de nous parvenir, priorité à votre sécurité, un véhicule en panne signalé sur la 43 Maurienne pour vous qui roulez en direction de Turin et de l'Italie. On est en Savoie au niveau du kilomètre 192, donc environ 2 km après la sortie 30 pour Modane, en poursuivant en direction du tunnel du Fréjus. Attention, véhicule arrêté à proximité des voies de circulation, on ne sait pas précisément à quel endroit, donc soyez très vigilants. On reviendra vers vous dès qu'on aura de plus amples informations dans quelques minutes sur Autoroute Info. Allez, après l'information trafic, place à l'actualité avec la rédaction de France Info.
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1: Eh bien,
2: un point sur l'actu, l'essentiel avec vous, Jeanne Mézia.
3: 117 000 hectares brûlés depuis le début de la saison. Nouveau bilan du ministre de l'Intérieur aujourd'hui. 275 personnes interpellées en lien avec des enquêtes autour d'incendies. Hier, ce sont 26 feux qui ont été recensés en France. La prudence est toujours de mise en Gironde, même si les conditions météo sont plus favorables sur le front de l'incendie. 42 000 hectares ont brûlé depuis le 22 juillet dans le département. Aujourd'hui, la préfecture a annoncé que 84 000 personnes pouvaient retrouver leur domicile dans 9 communes. L'autoroute A63 rouvrira également à partir de 14h. Aujourd'hui, un quart des personnes qui étaient empêchées de travailler ces derniers jours peuvent aussi retourner au travail. Du côté de la Côte d'Or, le feu de coucher depuis hier n'est pas encore fixé. 80 hectares ont disparu près de Dijon. 200 sapeurs-pompiers sont mobilisés. On ne connaît pas encore l'origine de cet incendie, a déclaré le préfet dans la matinée. Une bonne nouvelle pour les incendies en Espagne, les incendies dans la région de Madrid. Il n'y a presque plus de flammes d'après la préfecture. Le gouvernement lève d'ailleurs l'urgence nationale concernant les incendies de Madrid et d'Avila. La croissance française progresse légèrement au deuxième trimestre, estimation de l'INSEE. Aujourd'hui, l'économie a résisté, réagit Roland Lescure, ministre de l'économie. Une bonne nouvelle pour lui, puisque la consommation des ménages a rebondi dans un contexte de guerre au Moyen-Orient. Enfin, dans une heure, les sabreurs de l'équipe de France, un peu moins d'une heure, les sabreurs de l'équipe de France sont en train de décrocher l'or pour la finale des championnats du monde d'escrime à Hong Kong. Pour ce faire, il faudra battre la Corée du Sud. Cela pourrait être une première médaille d'or pour les Bleus dans ces mondiaux.
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1: Et le prochain point trafic, ce sera dans quelques instants. Restez avec nous. Avant ça, on écoute un nouvel extrait de leur album commun Oxygène, qui est sorti il y a déjà quelques temps. Le duo Jack et Carla, on l'écoute tout de suite sur Autoroute Info.

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2: Et en ce milieu de journée, on rappelle cet important bouchon à l'entrée du tunnel du Mont Blanc. 45 minutes d'attente dans un bouchon qui fait environ 1 km. Voilà, pensez-y. Et d'ailleurs, vous allez attendre en plein soleil, donc pensez également à prendre de quoi vous hydrater si vous souhaitez rejoindre l'Italie par la Haute-Savoie. Retour de l'information trafic dans quelques instants à 12h15 après De Palmas qu'on écoutera tout à l'heure et tout de suite pour vous accompagner sur les prochains kilomètres et pour vous faire patienter dans les bouchons, c'est Baltimora sur Autoroute Info. Bonne route et bonnes vacances.

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1: Et il est midi 15, vous êtes bien sur Autoroute Info, bienvenue. Toujours cet important bouchon à l'entrée du tunnel du Mont-Blanc avant de rejoindre la vallée d'Ost et l'Italie. Il va falloir patienter 45 minutes dans un bouchon qui fait près d'un kilomètre. Sinon, dans l'Ain, s'il y a toujours un bouchon sur l'A40 pour vous qui roulez en direction de Paris et de Mâcon. Bouchon après la sortie 11 de Seyssel-Frangy qui fait environ 1,5 km à 2 km et il faut compter une dizaine de minutes pour le traverser. Il est dû à une zone de chantier qui rétrécit les voies de circulation. Ce chantier neutralise complètement la voie de droite. C'est pourquoi cela ralentit et même cela circule à très faible allure. Sinon, dans le sud de l'agglomération grenobloise, sur la route nationale 85, bouchon pour vous qui roulez en direction de Vizy et de Gap. Attention, c'est un bouchon qui fait environ 1 km après le secteur de Pont-de-Claix. Un peu plus de 5 minutes nécessaires pour traverser cette perturbation.
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1: Et pour l'instant, autre information importante, c'est la canicule, bien sûr, de forte chaleur. Hein, ce 30 juillet, 23 départements placés en vigilance orange pour la canicule et dont l'intégralité de la région Auvergne-Rhône-Alpes. Soyez prudents. Et tout de suite, on va retrouver le bulletin météo de Marion Pira pour le reste de la journée. Météo France.
2: Cet après-midi, des averses orageuses touchent l'Auvergne, le Lyonnais, la Bourgogne-Franche-Comté et le Grand Est. Elles restent toutefois assez isolées et peu pluvieuses, mais accompagnées de rafales de vent pouvant atteindre les 80 km/h. Partout ailleurs, l'après-midi est le plus souvent très bien ensoleillé. Quelques nuages bas peuvent flirter avec la côte aquitaine. Les températures cet après-midi sont en nette baisse à l'ouest. Les très fortes chaleurs se réfugient à l'est. On attend cet après-midi 31 degrés à Bordeaux, 33 à Mont-de-Marsan, Bourges et Paris, 35 à Dijon, 36 à Clermont-Ferrand, 39 degrés pour Lyon et Grenoble et jusqu'à 40 degrés à Mulhouse. Dans la soirée, quelques orages pourront remonter d'Espagne et toucher le Béarn. Les averses orageuses dans le nord-est s'estomperont. Ailleurs, la soirée sera calme. Les températures durant la nuit qui vient resteront chaudes dans l'est et ne descendront pas en dessous de 20 degrés, pas moins de 23 degrés à Lyon. Marion Pira, Météo France pour Autoroute Info.
1: Et dans un instant, restez avec nous. On vous donnera quelques conseils pour voyager en toute sécurité pendant les vacances sur Autoroute, ce sera juste après le rappel de vos conditions de circulation. Et tout de suite, la Canadienne Charlotte Cardin qui vous accompagne sur les prochains kilomètres. Bonne route.

0: Il est midi 20, bienvenue. Principale difficulté de ce milieu de journée, c'est toujours le bouchon à l'entrée du tunnel du Mont-Blanc en Haute-Savoie. Pour vous qui souhaitez rejoindre l'Italie et la vallée d'Ost pour vos vacances, attention, vous allez devoir patienter 45 minutes dans un bouchon qui fait environ 1 km. Allez, on fera un nouveau point complet sur vos conditions de circulation. Je vous donne rendez-vous à 12h30 après Téléphone qu'on écoutera tout à l'heure ou encore The Frame. Mais pour l'instant, que faut-il faire avant de partir en vacances pour bien préparer son trajet? Raphaël Giudicelli a rencontré un spécialiste de la sécurité routière.
1: Sébastien Vattier, vous êtes responsable pédagogique pour Centaur Grand Est. Pouvez-vous nous donner les conseils à suivre avant de partir en vacances?
2: Déjà, bien préparer sa voiture. Alors, c'est assez vaste comme sujet, mais ça veut dire faire la révision. Si c'est le moment de faire la révision, faire la révision avant de partir. Il vaut mieux réviser avant de partir que après. Ça sera beaucoup plus utile. Et puis ensuite, bien préparer son trajet, les horaires auxquels on va circuler et se préparer soi-même. C'est-à-dire que si on a prévu de, par exemple, de rouler la nuit, se préparer quelques nuits avant, déjà à se décaler un petit peu en termes de rythme de sommeil pour se préparer à être bien éveillé sur notre parcours de nuit.
1: Attention aussi à vos pneus, leur bon état est essentiel pour votre sécurité. Sébastien Vattier.
2: C'est généralement les accidents que l'on voit, des éclatements de pneus, des pneus qui sont très vieux, très fatigués, souvent mal gonflés. Donc faire attention à ces pneus et puis s'assurer que ce ne sont pas des pneus qui soient trop vieux.
1: On sait que malheureusement sur les airs, on peut être victime de vols. Comment on peut faire pour les éviter?
2: Le mieux, c'est bien sûr de bien cacher tout ce qui peut être objet de valeur, ne pas tenter les voleurs. Hein. Souvent les voleurs, ils vont être assez pressés, donc ils vont pas fouiller. Ils ne vont casser la voiture que s'ils ont repéré quelque chose. Quoi.
3: Je roule sur autoroute, je suis témoin d'un accident ou je vois un obstacle. Qu'est-ce que je dois faire?
2: La première chose à faire, c'est déjà de s'arrêter tout de suite pour aller voir ce qui se passe, parce que ça risque d'encombrer la chaussée. Et là, on va être sur un risque de suraccident. Donc l'idéal, c'est d'aller jusqu'au prochain refuge où on va trouver une borne d'appel. Ou alors, si on ne veut pas utiliser la borne d'appel, aller quand même jusqu'au refuge de manière à pouvoir se serrer sur le côté droit et puis utiliser une application style les applis SOS Autoroute.
1: Au cours d'un long trajet à vitesse constante, comme c'est généralement le cas sur autoroute, les risques d'assoupissement surviennent plus rapidement qu'en temps normal. Donc pensez à vous arrêter régulièrement pour éviter une baisse certaine de concentration sur la route. Les aires d'autoroute sont nombreuses, alors n'hésitez pas à faire la pause.

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1: Et il est midi 30, vous êtes bien sur Autoroute Info, bienvenue à cette heure-ci. Toujours des difficultés pour aller en Italie, notamment par la Haute-Savoie et le tunnel du Mont-Blanc. Toujours 45 minutes d'attente à prévoir avant de pouvoir atteindre l'entrée du tunnel dans un bouchon qui fait 1 km à l'entrée donc de ce tunnel. Sinon, autre difficulté, cette fois-ci c'est sur l'A40 pour vous qui roulez en direction de Paris et de Mâcon. Bouchon après la sortie 11 pour Seyssel-Frangy, bouchon qui vous fait perdre environ 5 à 10 minutes sur votre temps de trajet habituel. Donc, c'est après la sortie 11 de Seyssel-Frangy à cause d'une zone de chantier qui a lieu sur la voie de droite. Cette voie de droite a donc été neutralisée. Le rétrécissement des voies et le fait que sur environ 2 km vous ne circuliez que sur une seule voie, cela génère cet important bouchon. On aura l'occasion d'en reparler. Sinon, dans le sud de l'agglomération grenobloise, là aussi environ 2 à 3 km de trafic perturbé sur la route nationale 85 pour vous qui roulez en direction de Vizille et de Gap après le secteur de Pont-de-Claix. Soyez vigilants, un bouchon qui vous fait perdre entre 5 et 10 minutes là aussi. En dehors de ça, ça se passe pour l'instant plutôt bien, pas d'autres difficultés à vous communiquer, mais samedi par contre, c'est une journée classée noire par Bison Futé dans le sens des départs et orange dans celui des retours. On écoute tout de suite les prévisions de trafic de Géraldine Mia.
2: Sur la route des vacances en direction de la Méditerranée sur l'autoroute A6 entre Paris et Lyon, des bouchons se formeront en fin d'après-midi pour le vendredi 31 juillet et en matinée pour les journées du samedi 1er et du dimanche 2 août. Pour la traversée de l'Auvergne sur la 71, bouchons en perspective dans les deux sens le vendredi dès la fin de matinée. Samedi et dimanche, ce sera surtout en direction de Paris que le trafic sera perturbé une bonne partie de la journée dans le Puy-de-Dôme. Sans surprise, en Haute-Savoie pour rejoindre l'Italie par le tunnel du Mont-Blanc, du début de matinée jusqu'en début de soirée, beaucoup d'attentes prévues vendredi, samedi et dimanche. Sinon, notamment en direction de Turin, la 43 devrait connaître quelques retenues en approche de Chambéry pour cette fin de semaine.
1: Allez, le prochain point trafic, ce sera dans quelques instants. Pour l'instant, place à l'actualité avec la rédaction de France Info.
3: Pérouloga, ça va mieux sur le front des incendies en Gironde.
4: Depuis ce matin, 84 000 habitants peuvent regagner leur domicile dans 9 communes entre Bordeaux et le bassin d'Arcachon. Ils avaient été évacués en urgence il y a 6 jours à cause du méga-feu qui a ravagé 42 000 hectares de forêt. Depuis 3 jours, ce feu ne progresse plus. La météo est favorable aujourd'hui avec une baisse des températures et même un peu de pluie ce matin sur le littoral. Depuis le début de l'été, 117 000 hectares ont brûlé en France. C'est le bilan donné ce matin par le ministre de l'Intérieur. Il y a eu 275 interpellations. Selon Laurent Nunez, ces incendies sont d'origine criminelle dans 70% des cas. L'économie française résiste. Le PIB a progressé de 0,2% au deuxième trimestre. Estimation provisoire de l'INSEE publiée ce matin. 8 morts en Ukraine la nuit dernière, conséquence de bombardements massifs menés par la Russie dans le centre du pays. Le président Zelensky exhorte ses alliés à livrer des systèmes de missiles anti-balistiques. Et puis la réponse de Washington aux frappes iraniennes sur les bases américaines du Golfe. Les États-Unis ont mené de nouveaux bombardements sur l'Iran ces dernières heures. Et Téhéran a également lancé des attaques aux missiles et aux drones, faisant au moins un mort au Koweït.
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1: Et le retour de l'information trafic, ce sera dans quelques instants. Restez avec nous. Avant ça, on va écouter Christophe Maé. Il sera en tournée dans toute la France pour les festivals cet été, mais également dans les prochaines heures. Non, pardon, dans les prochains mois. Allez, on l'écoute tout de suite sur Autoroute.

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4: Et vous êtes bien sûr Autoroute Info. En ce milieu de journée, on se concentre sur cet important bouchon à l'entrée du tunnel du Mont-Blanc. Pour vous qui souhaitez rejoindre l'Italie et la Vallée d'Ost par ce tunnel, attention, vous allez devoir patienter plus d'une heure maintenant, hein, selon les dernières estimations du PC du tunnel du Mont-Blanc. Plus d'une heure, donc, dans un bouchon qui fait 1 à 2 km à l'entrée de ce dernier. Et le retour de l'information de trafic, ce sera à 12h45 après deux polices. Et tout de suite, Harry Styles sur Autoroute Info. Bonne route et bonnes vacances.

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1: Et il est midi 45, vous êtes bien sur Autoroute Info, bienvenue. Quelques perturbations à vous signaler ce midi sur les autoroutes alpines. La première et la principale, c'est à l'entrée du tunnel du Mont-Blanc, en Haute-Savoie, tout au bout de la route nationale 205, avant de rejoindre le tunnel pour aller en Italie et dans la vallée d'Ost. Eh bien, vous allez devoir patienter une heure dans un bouchon qui fait entre 1 et 2 km et qui est en plus, qui va vous faire patienter en plein soleil. Donc, pensez à prendre de quoi vous hydrater, surtout par ces temps de canicule. Autre perturbation, cette fois-ci, c'est dans l'Ain, sur l'A40, pour vous qui roulez en direction de Paris et de Mâcon, après la sortie 11 pour Seyssel-Frangy, dans le secteur de Bellegarde, un bouchon qui fait un train et 2 km et qui vous fait perdre, pareil, une petite dizaine de minutes, et ce, à cause d'une zone de chantier qui neutralise la voie de droite. Le rétrécissement des voies, eh bien, a généré ce bouchon qui peine à se résorber, même ce midi, alors que beaucoup d'entre vous sont peut-être en train de faire la pause. Dans le sud de la région grenobloise, maintenant, il y a également une dernière perturbation sur la route nationale 85 pour vous qui roulez en direction de Vizille et de Gap, après le secteur de Pont-de-Claix, 1 à 2 km de bouchon, et il faut entre 5 et 10 minutes pour traverser cette perturbation. Et cette nuit, notez que la 43 sera fermée en direction de Chambéry à partir de 9h ce soir et jusqu'à 5h demain matin. Ce sera fermé entre la sortie 10 des Abrets et la sortie 12 pour le lac d'Aiguebelette. Cette sortie 10 sera d'ailleurs obligatoire en direction de Chambéry. Puis, il y aura un itinéraire de déviation mis en place, si bien pour les voitures que pour les camions, par l'itinéraire S4 et le tunnel des Échelles. Par ailleurs, il sera également impossible de s'engager sur la 43 en direction de Chambéry depuis les entrées 11 de Saint-Genis sur Guiers et 12 du lac d'Aiguebelette. Cette nuit aussi, notez que le tunnel du Fréjus, situé tout au bout de la 43 Maurienne entre la France et l'Italie, sera totalement fermé à la circulation entre 22h30 ce soir et jusqu'à minuit et demi.
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1: Le retour de l'information trafic, ce sera dans quelques instants, mais restez avec nous. On vous emmènera également en randonnée à la découverte de la faune et de la flore en compagnie d'un accompagnateur de montagne sur les hauteurs de Saint-Gervais en Haute-Savoie. Mais tout de suite, on écoute un duo, chaque Kira et Burna Boy, l'hymne de la Coupe du Monde de football. C'est tout de suite sur Autoroute Info.

0: Et on part tout de suite en Haute-Savoie. Rappelez la principale difficulté de ce milieu de journée, cet important bouchon à l'entrée du tunnel du Mont-Blanc. Une heure d'attente dans un bouchon qui fait environ 2 km. À cette heure-ci, ça risque même de reprendre un petit peu d'ampleur avec la fin de la pause repas. Soyez prévenus, en plus vous allez patienter en plein soleil. Pensez à prendre de quoi vous hydrater. Et le retour de l'information trafic, ce sera au plus tard à 13h. Vous serez accompagné par Vincent Serrano. Avant ça, on écoutera The Kid Laroi et Justin Bieber ou encore Travis. Mais tout de suite, eh bien, on va parler de randonnée. Pratiquer la randonnée, c'est bien, mais en compagnie d'un spécialiste, c'est encore mieux. À Saint-Gervais-Mont-Blanc, la compagnie des guides propose des sorties avec des accompagnateurs de montagne. Franck Pellissier a testé pour nous.
1: Bonjour, moi c'est Guillaume Borga. Je suis accompagnateur à la compagnie des guides de Saint-Gervais-les-Contamines. Et aujourd'hui, eh bien, je vais te proposer une petite rando bien sympathique sur notre territoire.
2: Ok, bon bah on y va.
1: Allez, on est parti.
2: On part pour combien de temps?
1: Là, on va partir pour une virée de 2h30, 3h, en sachant qu'on va faire des pauses et qu'on va prendre le temps aussi de profiter du paysage.
2: Voilà Guillaume, on retrouve un peu l'environnement de la montagne avec les cloches, les grillons.
1: Ouais, exactement. Ça, c'est ce qui est magnifique dans ces alpages, c'est qu'on a vraiment un cadre idyllique, on a la nature sauvage. Comme tu peux l'entendre, c'est assez calme. On est vraiment préservé de toutes ces pollutions sonores qu'on peut avoir en ville ou même plus bas dans la vallée.
2: Alors ça, typiquement, c'est une rando que j'aurais pu choisir de faire tout seul. Quel est l'intérêt pour un vacancier, par exemple, de s'adjoindre les services d'un accompagnateur en montagne ?
1: Eh bien, comme tu le dis, effectivement, cette rando, tu pourrais la faire tout seul. Il y a tous les outils techniques aujourd'hui qui te permettent de le faire. On marche sur un sentier qui est facile. Par contre, l'accompagnateur, il va pouvoir t'amener toute une complémentarité sur la faune, la flore, le paysage, l'histoire du lieu. Et ça, c'est quelque chose que tu auras du mal à trouver dans des bouquins.
2: Il y a aussi une question peut-être de sécurité.
1: Alors oui, effectivement, la fonction de l'accompagnateur, c'est aussi d'assurer la sécurité de ses clients, du groupe. Et en montagne, le temps peut changer très vite. On peut avoir certaines particularités qu'un novice ne verra pas forcément. Et l'accompagnateur, effectivement, il surveille tout ça tout au long de la randonnée.
2: Alors je t'interromps parce que là, on arrive... c'est le petit resto d'altitude dont tu m'as parlé?
1: Exactement, le petit riquet.
2: On va se faire une petite tarte à la myrtille.
1: Tarte à la myrtille, petit café ou autre chose. La petite récompense, c'est ce magnifique panorama sur le Mont-Blanc qui s'est dégagé pendant qu'on montait. Tu peux voir l'aiguille du goûter, puis le sommet du Mont-Blanc qu'on distingue tout là-haut.
3: Et pour s'adjoindre les services de Guillaume ou d'un autre accompagnateur en montagne, contactez la compagnie des guides de Saint-Gervais-Mont-Blanc.

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1: Il est 13h, ravi de vous accompagner, bienvenue.
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1: Avec vous tout l'été, toute l'année, même 7 jours sur 7, 24 heures sur 24, l'information trafic en temps réel. Et en temps réel, on peut vous dire qu'il y a toujours ce même temps d'attente d'une heure avant le tunnel du Mont-Blanc. Pour vous qui roulez en direction de l'Italie sur la route nationale 205, il y a environ 3 km de bouchons. Les voitures bien se placées sur voie de gauche, les camions sur la voie de droite. Vous le savez sans doute si vous avez l'habitude de vous rendre en Italie via ce tunnel du Mont-Blanc. On vous le rappelle, hein, il y a un système de cadencement notamment, c'est-à-dire que la barrière de péage de ce tunnel, donc la barrière d'entrée s'ouvre toutes les 8 secondes pour permettre ensuite un bon respect des distances de sécurité pendant votre traversée. Donc il y a aussi une limitation de vitesse à l'intérieur, des mesures de sécurité évidemment qui sont importantes avant de passer de l'autre côté des Alpes. Pas d'autres événements, hein, sinon sur le réseau alpin, ça se passe bien. On vous donne cette information qui concerne les chauffeurs poids lourds d'une largeur supérieure de 2,80 m qui ne peuvent pas passer la barrière de péage de Crolles sur la 41 Sud. C'est l'axe Grenoble-Chambéry en direction de Chambéry en raison de travaux. Donc pour ces poids lourds, il est conseillé de prendre la sortie 25 Montbonneau, donc des poids lourds d'une largeur supérieure à 2,80 m. Voilà pour cette information concernant les professionnels de la route. Et puis nous sommes toujours en alerte canicule aujourd'hui. En ce jeudi 30 juillet, 23 départements qui sont placés en vigilance orange canicule. Tout de suite, c'est l'actualité générale avec la rédaction de France Info. Place au rappel des titres.
2: 50 Loumomège, 117 000 hectares ont brûlé depuis le début de la saison.
3: Annonce de Laurent Nunez, le ministre de l'Intérieur ajoute que 275 personnes ont été interpellées dans le cadre d'enquêtes liées à des incendies. Il rappelle que 70% des départs de feu sont d'origine criminelle et enjoint à la plus grande fermeté. Entre le bassin d'Arcachon et Bordeaux, 9 nouvelles communes vont pouvoir être réintégrées. 84 000 personnes évacuées peuvent retrouver leur domicile alors que le méga-feu qui ravage la Gironde est stabilisée. La 63 pourra également rouvrir à partir de 14h. Le ministère de la Santé se félicite d'avoir livré 33 000 climatiseurs dans des hôpitaux et des EHPAD. Dispositifs vitaux alors que les vagues de chaleur tendent à se multiplier. 21 départements sont d'ailleurs en vigilance orange canicule aujourd'hui dans l'Est et dans le Sud-Est. Et puis la Russie a massivement frappé l'Ukraine cette nuit et fait 8 morts. Moscou a également violé l'espace aérien polonais. S'insurge l'Union européenne pour faire face à ces attaques de missiles massives. Le président ukrainien exhorte ses alliés de lui livrer des systèmes de missiles antibalistiques.
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1: Coup de cœur pour ce Belge de 24 ans. D'ailleurs, l'acteur François Damiens fait une apparition dans le clip. On parle là de Teddy Bear. Il a fait les premières parties, notamment de Clara Luciani, de Fisher Tarton ou de Julien Doré. On écoute Chaussures Roses sur Autoroute Info.
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3: C'est la seule difficulté actuellement sur l'ensemble du réseau alpin, cette attente d'une heure avant le tunnel du Mont-Blanc, avant de traverser les Alpes en direction de l'Italie, statu quo, selon donc les dernières mises à jour du PC sécurité de cet ouvrage. On est reparti en musique, Katy Perry, I Kiss a Girl, c'est tout de suite. Prochain point sur vos conditions de circulation, ce sera dans 7 minutes. Bel été, bonnes vacances avec Autoroute Info.

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1: Avec un événement qui vient de s'afficher sur nos écrans, véhicule en panne sur l'A41 direction Annecy-Genève, kilomètre 91. Donc c'est vraiment entre Chambéry et Aix-les-Bains. Lorsque vous quittez le secteur de Chambéry, on nous rapporte un véhicule en panne sur la voie de droite, la voie spéciale réservée aux véhicules lents. Concernant le reste de l'actualité trafic, eh bien, elle nous emmène toujours en direction de l'Italie, avant le tunnel du Mont-Blanc. Il y a toujours ces 3 km de bouchons et une heure d'attente. Le temps d'attente qui reste inchangé pour l'instant, selon les mises à jour que nous effectue régulièrement le PC Sécurité de ce tunnel du Mont-Blanc. Ce sera un week-end chargé, évidemment, week-end de chassé et croisé. Vendredi, par exemple, demain, vendredi 31 juillet, bison futé, voie rouge dans toute la France dans le sens des départs. Plutôt vert pour la région Auvergne-Rhône-Alpes dans le sens des retours, dans le sens des départs par exemple. Eh bien, il faudra éviter l'autoroute A7 entre Lyon et Orange de 13h à 20h, donc partir évidemment le plus tôt possible à l'aube, dans la mesure du possible, réveiller les enfants et puis on les met tout de suite dans la voiture, comme ça peut-être que vous serez tranquille en plus et qu'ils dormiront et que vous entendrez pas toutes les minutes quand est-ce qu'on arrive, même si c'est les petits plaisirs, eh bien des vacances, on prend ça avec le sourire, évidemment.
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1: Allez, tout de suite, c'est la météo. Marion Pira de Météo France, les prévisions pour cet après-midi.
2: Cet après-midi, des averses orageuses touchent l'Auvergne, le Lyonnais, la Bourgogne-Franche-Comté et le Grand Est. Elles restent toutefois assez isolées et peu pluvieuses, mais accompagnées de rafales de vent pouvant atteindre les 80 km/h. Partout ailleurs, l'après-midi est le plus souvent très bien ensoleillé. Quelques nuages bas peuvent flirter avec la côte aquitaine. Les températures cet après-midi sont en nette baisse à l'ouest. Les très fortes chaleurs se réfugient à l'est. On attend cet après-midi 31 degrés à Bordeaux, 33 à Mont-de-Marsan, Bourges et Paris, 35 à Dijon, 36 à Clermont-Ferrand, 39 degrés pour Lyon et Grenoble et jusqu'à 40 degrés à Mulhouse. Dans la soirée, quelques orages pourront remonter d'Espagne et toucher le Béarn. Les averses orageuses dans le nord-est s'estomperont. Ailleurs, la soirée sera calme. Les températures durant la nuit qui vient resteront chaudes dans l'est et ne descendront pas en dessous de 20 degrés, pas moins de 23 degrés à Lyon. Marion Pira, Météo France pour Autoroute Info.
1: Dans quelques minutes, nous parlerons de ces couples qui se disputent au volant. En attendant, poursuit le trajet avec Bruno Mars, extrait de son dernier album sorti cette année. Adios Mate sur Autoroute Info.

0: Nous allons rappeler la présence de ce véhicule en panne entre Chambéry et Aix-les-Bains sur l'A41 direction Annecy-Genève au kilomètre 91. C'est vraiment en quittant ce secteur de Chambéry, véhicule en panne sur la voie spéciale réservée aux véhicules lents. C'est la voie la plus à droite. Selon une étude réalisée par Direct Assurance, les trajets en couple en voiture sont souvent électriques. Les explications de Paulin Caillard.
1: Pour la plupart d'entre nous, c'est agréable de faire de la route avec sa moitié.
2: Tu sais, Pierrot, je vais te dire un truc. On est bien. Le soleil à l'horizon, le moteur qui rugit. Tu me laisseras conduire, Pierrot.
1: Mais pour beaucoup, un trajet en voiture, c'est aussi l'occasion d'un crépage de chignon en règle. Selon une étude de Direct Assurance, 28% des couples déclarent se disputer régulièrement en voiture. Pour les parents, c'est encore pire, puisque les embrouilles au volant concernent un couple avec enfant sur deux. Et si ça se trouve, vous en faites partie. Auquel cas, vous allez sans doute reconnaître ces motifs récurrents de tension qu'a identifié l'étude. D'abord, le style de conduite.
3: Il bloque tout le monde, là! Bon, vas-y, double-le.
2: Je ne peux pas.
3: Double-le! Mais dépasse-le sur la gauche, là!
2: Je ne peux pas dépasser.
3: Loulou, double-le, je te dis! Non, mais c'est pas vrai, hein, mais j'y crois pas, hein!
2: T'es sûr que tu veux pas conduire là?
3: Pour m'exciter au volant? Ah bah non, merci, je préfère me détendre moi.
2: Ah ouais.
1: En tant que passager, on a tous déjà appuyé notre pied devant nous comme si on pouvait actionner une pédale de frein imaginaire. Et ce court, mais très intense instant de panique instinctive peut largement suffire à déclencher une prise de chou. Autre sujet épineux, l'itinéraire. C'est le fameux « Oh bah moi je serais pas passé par là, c'est plus long ». C'est bon. On connaît, et évidemment, ça agace. Et pour terminer, bien sûr, les remarques du copilote.
4: Mais surveille ton aile, fais tes angles morts, regarde le rétroviseur, mais que les nouilles.
1: Ça rend fou, et ça donne très envie de s'arrêter pour laisser notre voisin prendre le relais. Mais justement, ça c'est en fait assez rare. 8 fois sur 10, c'est la même personne qui conduit pendant tout le trajet. Dans une majorité des cas, ce sont des hommes, et quand l'étude interroge les femmes à ce sujet, 29% d'entre elles déclarent que si elles ne prennent pas le volant, c'est à cause de leur partenaire. Chiffre qui grimpe à 46% pour les femmes en couple avec enfants. On le rappelle, mais pour faire de longs trajets en toute sécurité, c'est important de savoir partager le volant et de faire des pauses toutes les 2 heures au moins.
2: Oh là là, je sens qu'on est bien parti là.
5: Et sur toi, je me sens en attaque, hein, je peux conduire.
2: Allez.

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1: Obstacle sur la 48 en direction de Lyon, kilomètre 88 après la sortie 14 Saint-Égrève, morceau de bois signalé sur

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1: Il est 13h30, on vous accompagne évidemment sur cette belle route des vacances, on l'espère pour vous, même si il y a de l'attente, l'Italie notamment. Eh bien, en direction de l'Italie, toujours une heure d'attente avant le tunnel du Mont-Blanc. Et c'est 3 km de bouchon, donc pour vous qui circulez sur cette route nationale 205, les voitures, les camping-cars, hein, bien se mettre sur la voie de gauche. Et puis les professionnels de la route, les chauffeurs routiers, bien se mettre sur la voie de droite. C'est l'unique secteur chargé actuellement sur l'ensemble du réseau alpin. Deux autres événements à vous donner. Ce véhicule en panne du côté de Chambéry à 41, direction Annecy-Genève, kilomètre 91. C'est vraiment en quittant le secteur de Chambéry avant d'arriver sur Aix-les-Bains. Il y a un véhicule en panne sur la voie spéciale réservée aux véhicules lents. C'est la voie de droite, la plus à droite. D'ailleurs, le service de sécurité aérien vient d'arriver sur place et cette voie est neutralisée sur 200 mètres. Et puis, nous avons un obstacle à rappeler en région grenobloise sur la 48, direction Lyon, kilomètre 88, après la sortie 14 Saint-Égrève. Nous avons des morceaux de bois signalés sur les voies. Ce week-end, c'est un week-end de chasse et croisée. Évidemment, ça va être très chargé. Bison futé, voie noire dans le sens des départs. Géraldine Millat pour les prévisions.
2: Sur la route des vacances en direction de la Méditerranée, sur l'autoroute A6 entre Paris et Lyon, des bouchons se formeront en fin d'après-midi pour le vendredi 31 juillet et en matinée pour les journées du samedi 1er et du dimanche 2 août. Pour la traversée de l'Auvergne sur la 71, bouchons en perspective dans les deux sens le vendredi dès la fin de matinée. Samedi et dimanche, ce sera surtout en direction de Paris que le trafic sera perturbé une bonne partie de la journée dans le Puy-de-Dôme. Sans surprise, en Haute-Savoie, pour rejoindre l'Italie par le tunnel du Mont-Blanc, du début de matinée jusqu'en début de soirée. Beaucoup d'attentes prévues vendredi, samedi et dimanche. Sinon, notamment en direction de Turin, la 43 devrait connaître quelques retenues en approche de Chambéry pour cette fin de semaine.
1: Place à l'actualité générale à présent avec la rédaction de France Info. C'est l'heure du rappel des titres.
3: Eugène Mézia, cette phrase, ne pas baisser la garde en Gironde.
4: Ce sont les mots du ministre de l'Intérieur face au risque important d'incendie lié à la sécheresse. Même s'il y a en ce moment des améliorations dans le département où 42 000 hectares sont partis en fumée. Hier, 26 feux ont été recensés en France, dont celui de Brignoles dans le Var. Mais ça y est, tous les habitants évacués dans la zone peuvent rentrer chez eux, annonce la préfecture. 33 000 climatiseurs ont été livrés dans les établissements de santé. Engagement tenu, se félicite le Premier ministre. Sébastien Lecornu avait débloqué une enveloppe de 100 millions d'euros fin juin en pleine canicule pour cela, alors que la France vit en ce moment une quatrième vague de chaleur depuis le début de l'année. 8 personnes sont mortes dans des bombardements russes cette nuit après une nouvelle nuit de bombardements en Ukraine. L'Union européenne dénonce ces frappes massives sur le pays et une violation de l'espace aérien polonais. Une menace pour la sécurité de l'Europe tout entière, réagit le président du Conseil européen Antonio Costa. Et puis le succès de l'assurance vie, les Français qui épargnent y ont déposé en tout plus de 36 milliards d'euros de plus qu'ils n'en ont retiré. C'est du jamais vu depuis 20 ans.
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1: Et tout de suite, c'est Adèle Castillon que vous retrouvez. Elle est en tournée d'ailleurs, hein, dans toute la France. Elle commencera sa tournée début 2027. Adèle Castillon était avec toi. Vous êtes sur Autoroute Info. Bonne route.

0: Autoroute Info Rhône-Alpes sur les réseaux AREA, ATMB, SFTRF et les voies rapides urbaines de Grenoble et Chambéry. 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
1: On va rappeler ce véhicule en panne du côté de Chambéry sur la 41 direction Annecy-Genève, kilomètre 91. C'est entre Chambéry et Aix-les-Bains, véhicule immobilisé sur la voie spéciale réservée aux véhicules lents. Le service de sécurité AREA se trouve sur place en protection. Et puis toujours

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1: Avec à l'instant un événement qui s'affiche sur nos écrans, obstacle signalé sur l'A43 en Savoie, direction Turin, kilomètre 107, c'est après le péage de Chignan. Ce sont des débris de pneus signalés sur les voies de circulation. D'autres obstacles en région grenobloise, sur l'A48, direction Lyon, kilomètre 88, après la sortie 14 Saint-Égrève, des morceaux de bois signalés là aussi sur les voies. Un véhicule en panne à rappeler du côté de Chambéry, sur l'A41, direction Genève, au kilomètre 91, c'est entre Chambéry et Aix-les-Bains, véhicule sur la voie spéciale réservée aux véhicules lents. Cette voie d'ailleurs est neutralisée, hein. C'est la voie la plus à droite. Et puis côté trafic, eh bien c'est un statu quo, hein. Toujours un seul secteur ralenti, celui du tunnel du Mont-Blanc, avec cette attente qui reste inchangée. Ça vient de tomber à l'instant même pour une mise à jour. Une heure d'attente et 3 km de bouchon avant le tunnel du Mont-Blanc en direction de l'Italie. Le tunnel du Fréjus sera fermé cette nuit à la circulation entre 22h30 et minuit 30. 22h30, minuit 30, tunnel du Fréjus au bout de la 43 Maurienne, fermé cette nuit. Et puis la 43 également sera fermée en direction de Chambéry de 21h à 5h du matin. Des travaux de réparation liés à un incendie de poids lourd, hein, survenu cette semaine, c'était lundi. Donc fermeture de la 43 direction Chambéry, 21h, 5h, entre la sortie 10 Les Abrets et la 12 Lac d'Aigbelette.
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1: Dans les prochains instants, les enfants auront la parole sur Autoroute Info. Hugo, 8 ans, nous a demandé pourquoi il n'y avait des péages sur les autoroutes. En attendant, c'est l'un des tubes de cet été. Tame Impala et Jenny, c'est Dracula sur Autoroute Info. Bonne route, bel été à tous.

0: Eric Lampana a rappelé sur les voies de l'A41, secteur Chambéry, direction Annecy-Genève. Au kilomètre 91, c'est dès que vous quittez le secteur de Chambéry, véhicule à l'arrêt sur la voie la plus à droite, en train d'être évacué. Il reste encore les agents autoroutiers sur place. Le point complet, ce sera à 14h, hein, dans moins de 10 minutes. En attendant, notre rubrique dit pourquoi. On répond aux questions posées par les plus jeunes voyageurs qui empruntent le réseau autoroutier.
1: Pourquoi c'est comme
2: après, ça?
1: Ça veut dire quoi,
2: comment,
1: ça?
2: Pourquoi?
3: Une question posée par Hugo, 8 ans.
1: Pourquoi il y a des péages sur l'autoroute?
3: Et oui, au fait, pourquoi paye-t-on pour circuler sur ce type de route alors que d'autres sont gratuites? Les autoroutes relient les villes entre elles. On peut y rouler à 130 km/h, doublé en toute sécurité, car le trafic s'écoule à sens unique sur plusieurs voies. Mais avant d'atteindre sa destination, il faut s'arrêter au péage, prendre un ticket, ou pas d'ailleurs, car il existe aussi des systèmes d'entrée sans ticket. Ensuite, au moment de sortir de l'autoroute, il faut payer en fonction des kilomètres parcourus. C'est ce que l'on appelle le péage. La France compte plus de 12 000 km d'autoroutes et cela a nécessité d'importants travaux. Une fois les autoroutes construites, il faut les entretenir, boucher les trous par exemple, renouveler les panneaux de signalisation, enlever la neige l'hiver, aider les gens quand ils tombent en panne. Sur ces voies, la sécurité est primordiale car les accidents à grande vitesse peuvent être fatals. Construire, entretenir, puis moderniser les autoroutes demande beaucoup de travail. L'État a donc missionné des sociétés spécialisées et comme cela coûte beaucoup d'argent, ces entreprises ont eu le droit d'installer des péages. L'État reste propriétaire des autoroutes et encadre l'évolution des prix des trajets. En France, au lieu de demander à tout le monde de payer, même ceux qui ne prennent jamais l'autoroute, au moyen d'un impôt par exemple, on fait payer uniquement les personnes qui l'utilisent. C'est le principe de l'utilisateur-payeur. Ce système permet notamment de faire contribuer à juste proportion les camions ou les clients étrangers à l'usage et donc à l'usure de nos autoroutes. Le coût d'un trajet sur le réseau autoroutier français dépend principalement de la distance parcourue et du type de véhicule. En résumé, quand tu passes au péage, ce n'est pas juste une barrière qui s'ouvre, c'est en quelque sorte une contribution pour que l'autoroute reste rapide, bien entretenue, propre et sécurisée pour tout le monde. Tu te poses des questions? Nous, on y répond.

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1: Il est 14h, soyez les bienvenus.
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1: Avec un seul secteur chargé, toujours le même hein, depuis de longues minutes, hein, c'est à l'approche du tunnel du Mont-Blanc en direction de l'Italie évidemment. Et le temps d'attente hein, qui reste inchangé, toujours une heure selon les dernières informations communiquées il y a moins de 5 minutes par l'EPC donc du tunnel du Mont-Blanc. Partout ailleurs, que ce soit à Lyon, à l'approche de Lyon, ça se passe bien sur l'A43, l'axe Lyon-Chambéry, Albertville, pas de problème. À Grenoble également, hein, ça se passe bien, notamment je pense sur la Nationale 85 où il peut y avoir du monde en direction des stations de Loisans. À Chambéry également, pas de difficulté en direction de la Suisse. Circulation fluide et pas d'attente pour être tout à fait complet à l'approche de l'autre tunnel transalpin, le tunnel du Fréjus. Ce sera beaucoup beaucoup plus chargé hein, dès demain sur les autoroutes, Bison Futé, voire Rouge dans le sens des départs évidemment. L'aube de ce premier grand week-end de chassé-croisé. Géraldine Mia pour les prévisions.
2: Sur la route des vacances en direction de la Méditerranée, sur l'autoroute A6 entre Paris et Lyon, des bouchons se formeront en fin d'après-midi pour le vendredi 31 juillet et en matinée pour les journées du samedi 1er et du dimanche 2 août. Pour la traversée de l'Auvergne sur la 71, bouchons en perspective dans les deux sens le vendredi dès la fin de matinée. Samedi et dimanche, ce sera surtout en direction de Paris que le trafic sera perturbé une bonne partie de la journée dans le Puy-de-Dôme. Sans surprise, en Haute-Savoie, pour rejoindre l'Italie par le tunnel du Mont-Blanc, du début de matinée jusqu'en début de soirée. Beaucoup d'attentes prévues vendredi, samedi et dimanche. Sinon, notamment en direction de Turin, la 43 devrait connaître quelques retenues en approche de Chambéry pour cette fin de semaine.
1: Bison Futé, voie noire dans le sens des départs. Hein. Pour samedi, des prévisions de trafic à retrouver sur la page Facebook d'Autoroute Info sur autoroute-info.fr. Place à l'actualité générale à présent avec la rédaction de France Info. C'est l'heure du rappel des titres.
3: La situation s'améliore en Gironde sur le front des incendies.
4: Les températures sont en baisse et de la pluie est tombée ce matin sur le littoral. De quoi redonner espoir aux pompiers qui luttent depuis 8 jours sur ce méga feu qui a ravagé 42 000 hectares de forêt de pins. Une partie des 220 000 personnes évacuées peuvent rentrer chez elles depuis ce matin. Selon le ministre de l'Intérieur, 117 000 hectares ont brûlé en France depuis le début de la saison. Et 70% des incendies sont criminels. Bernard Cazeneuve se verrait bien à l'Élysée dans le costume de président en 2027. L'ancien Premier ministre socialiste le dit dans un entretien à Marianne. Mais il faut, précise-t-il, que son projet politique rencontre les circonstances. La croissance en légère hausse en France. Le PIB a progressé de 0,2% au deuxième trimestre. Autre statistique donnée ce matin par l'INSEE. Les naissances, elles sont toujours en recul en France. Elles ont baissé de 1,1%. Sur les 6 premiers mois de l'année par rapport à la même période de 2025. Et puis, 8 morts la nuit dernière en Ukraine, conséquence de bombardements massifs menés par la Russie dans le centre du pays. Le président Zelensky exhorte ses alliés à livrer des systèmes de missiles anti-balistiques.
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1: Teddy Swims pour vous accompagner sur les prochains kilomètres. Bel été et bonne route. 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
2: Avec un nouvel événement sur nos écrans qui s'affichent, les obstacles sur la 410 en Haute-Savoie, direction Annecy, kilomètre 145. C'est après la sortie 19, la Rochefort-Foron, des débris de pneus signalés sur les voies de circulation. Prochain point complet sur vos conditions de circulation dans 7 minutes. Toujours un seul secteur chargé, c'est le tunnel du Mont-Blanc. Une heure d'attente, cette attente reste inchangée pour l'instant. La musique, elle est de retour. Lee Sipper arrive, ce sera juste après Stevie Wonder. Belle été, bonne route avec Autoroute Info.

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1: Avec à 14h15 presque, toujours cette seule et unique perturbation liée au trafic en direction de l'Italie pour vous qui nous écoutez sur la route nationale 205 avant le tunnel du Mont-Blanc. Il y a toujours 3 à 4 km de bouchons et une heure d'attente. Hein. Les voitures, les camping-cars bien se mettent sur la voie de gauche dès que possible et puis les camions sur la voie de droite. On vous le rappelle aussi de temps en temps, cette attente est aussi longue, c'est qu'il y a notamment une mesure de cadencement, la barrière d'ouverture s'ouvre toutes les 8 secondes. C'est l'une des mesures de sécurité, elles sont nombreuses hein, évidemment lors de la traversée sous cet ouvrage, donc c'est l'une des mesures de sécurité pour notamment faire bien respecter les distances de sécurité entre chaque véhicule lors de votre traversée. Il y a également une limitation de vitesse donc évidemment sous ce tunnel du Mont Blanc. Ensuite vous pourrez profiter de la belle Italie. D'autres obstacles à rappeler, ils sont au nombre de 2 en Haute-Savoie sur l'A410 direction Annecy, kilomètre 145 après la sortie 19, La Roche sur Foron. Nous avons des débris de pneus signalés sur les voies de circulation et d'autres débris de pneus sur l'A43 direction Turin, kilomètre 107 après le péage de Chignan.
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1: La météo. Et on écoute Marion Pira, Météo France, les prévisions pour cet après-midi du 30 juillet.
2: Cet après-midi, des averses orageuses touchent l'Auvergne, le Lyonnais, la Bourgogne-Franche-Comté et le Grand Est. Elles restent toutefois assez isolées et peu pluvieuses, mais accompagnées de rafales de vent pouvant atteindre les 80 km/h. Partout ailleurs, l'après-midi est le plus souvent très bien ensoleillé. Quelques nuages bas peuvent flirter avec la côte aquitaine. Les températures cet après-midi sont en nette baisse à l'ouest. Les très fortes chaleurs se réfugient à l'est. On attend cet après-midi 31 degrés à Bordeaux, 33 à Mont-de-Marsan, Bourges et Paris, 35 à Dijon, 36 à Clermont-Ferrand, 39 degrés pour Lyon et Grenoble et jusqu'à 40 degrés à Mulhouse. Dans la soirée, quelques orages pourront remonter d'Espagne et toucher le Béarn. Les averses orageuses dans le nord-est s'estomperont. Ailleurs, la soirée sera calme. Les températures durant la nuit qui vient resteront chaudes dans l'est et ne descendront pas en dessous de 20 degrés, pas moins de 23 degrés à Lyon. Marion Pira, Météo France pour Autoroute Info.
1: Dans un instant, on parlera d'une opération de sensibilisation qui s'est tenue en bordure de l'A43. Son but, se mettre dans la peau d'un agent autoroutier grâce à des lunettes de réalité virtuelle. Ce sera notamment après Tips, Mike Demero et Zagata. Take me away, vous êtes sur Autoroute Info, bel été.

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6: Obstacle à rappeler sur les voies de l'A410 en Haute-Savoie, direction Annecy. Kilomètre 145 après la sortie 19, la Roche-sur-Foron. Des débris de pneus qui vont être ramassés dans quelques secondes par les agents autoroutiers qui vont se trouver au milieu des voies. Donc soyez vigilants si vous êtes sur cet axe A410, l'axe Chamonix-Annecy. Sensibiliser justement au métier dangereux d'agent autoroutier, c'est le but d'une opération qui s'est tenue le long de l'A43. Nous avons pu tester des lunettes de réalité virtuelle pour se glisser dans la peau d'un patrouilleur. Nous sommes sur l'aire du granier de l'A43, à proximité de Chambéry, et nous croisons Yann, automobiliste, venu faire la pause. Par hasard, il a découvert l'atelier de sensibilisation et ses lunettes de réalité virtuelle qui vous plongent dans la peau d'un patrouilleur le long de l'autoroute.
7: Génial, franchement génial, on est vraiment dedans. Je comprends maintenant les agents, les petites frayeurs, même les grandes frayeurs qu'ils ont, quoi.
6: Vous avez fait le pas de côté quand vous avez vu le camion approcher?
7: Ouais, exact. Pas le petit, hein, grand. Ouais, très bien fait même, ouais, je confirme.
6: Alors forcément, après ce retour d'expérience, j'ai voulu en savoir plus. J'ai testé ces lunettes en compagnie d'Aurore Brache, adjointe responsable du service pour la direction interdépartementale des routes Centre-Est.
8: C'est des lunettes qui vous permettent d'être vraiment à leur place, de tourner la tête comme eux, d'avoir le son, l'image, il manquera le souffle.
6: Allez, c'est parti. On peut se tourner dans tous les sens. Donc là, en effet, on est le long d'une autoroute, on voit des poids lourds passer à toute vitesse. Et c'est vrai qu'à un moment donné, on a même tendance à s'écarter, même si on sait que c'est pas la réalité.
8: Ça nous permet vraiment de pouvoir se mettre à la place d'eux et de comprendre que quand on passe, c'est pas juste passer à côté et c'est pas grave, ils ont l'habitude. Non, c'est vraiment un vrai risque. En fait, ils viennent pour protéger des vies et ils espèrent rentrer chez eux le soir.
6: Les agents autoroutiers sont visibles à 200 mètres minimum, grâce notamment à des dispositifs d'avertissement lumineux importants. Pour autant, les accidents ne se produisent pas seulement en cas de mauvaises conditions routières et de visibilité réduite.
8: Alors sur la DIR Centre-Est par exemple, au terme d'accident, donc tout confondu, on est à 2/3 des accidents qui ont lieu en ligne droite et plus de 3/4 qui ont lieu par météo favorable, donc soleil, pas de pluie.
6: Le mot de la fin pour Yann, l'automobiliste qui a découvert l'atelier de sensibilisation.
7: Sensibiliser les gens, c'est vraiment très bien, quoi. Ça peut arriver à tout le monde, donc oui, vaut mieux faire des piqûres de rappel et être vigilant sur la route, toujours regarder au lieu de faire autre chose.

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1: Un poids lourd en panne sur l'A43, direction Albertville ou l'Italie, kilomètre 107. C'est après le péage de Chignan, avant d'arriver sur Montmélian. Pas de gêne direct au trafic.

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1: Il est 14h30, on vous accompagne sur la route des vacances, évidemment, ce 30 juillet. Et il y a un secteur chargé, toujours le même, hein, depuis de longues heures. C'est à l'approche du tunnel du Mont-Blanc, en direction de l'Italie. Et aux dernières informations, le temps d'attente reste inchangé, une heure. Une heure à patienter, ce temps, ça vaut vraiment si vous arrivez au début du bouchon, donc en bas des 3-4 km de bouchon, jusqu'à l'entrée sous cet ouvrage, sous ce tunnel du Mont-Blanc, en direction de l'Italie. Les voitures bien se mettent sur la voie de gauche, les camping-cars également, et les camions bien restés sur la voie de droite. Des obstacles à rappeler, on reste en Haute-Savoie sur l'A410, c'est l'axe Chamonix-Annecy, direction Annecy, kilomètre 145 après la sortie 19, la Roche-sur-Foron. Nous avons des débris de pneus signalés sur les voies. Les agents autoroutiers vont arriver sur place dans les prochaines minutes. Et puis toujours, hein, cette vigilance orange à la canicule qui concerne 23 départements en France. Voilà, donc notamment le sud-est et le sud-ouest de la France qui sont concernés. Excellente après-midi à toutes et tous. Vous le savez, le week-end arrive, ce grand week-end des chassés croisés, bison futé, voie noire dans toute la France. Hein, c'est simple, dans le sens des départs. On écoute Géraldine Mia pour les prévisions de ce week-end.
2: Sur la route des vacances en direction de la Méditerranée, sur l'autoroute A6 entre Paris et Lyon, des bouchons se formeront en fin d'après-midi pour le vendredi 31 juillet et en matinée pour les journées du samedi 1er et du dimanche 2 août. Pour la traversée de l'Auvergne sur la 71, bouchons en perspective dans les deux sens le vendredi dès la fin de matinée. Samedi et dimanche, ce sera surtout en direction de Paris que le trafic sera perturbé une bonne partie de la journée dans le Puy-de-Dôme. Sans surprise, en Haute-Savoie, pour rejoindre l'Italie par le tunnel du Mont-Blanc, du début de matinée jusqu'en début de soirée, beaucoup d'attentes prévues vendredi, samedi et dimanche. Sinon, notamment en direction de Turin, la 43 devrait connaître quelques retenues en approche de Chambéry pour cette fin de semaine.
1: L'actualité générale avec la rédaction de France Info, c'est tout de suite pour le rappel des titres.
3: 22, Jeanne Mézia, l'autoroute A63 est rouverte en Gironde.
4: Elle était fermée depuis dimanche en raison de l'incendie géant dans le département, mais l'exploitant s'engage à refermer la route en une heure en cas de problème. La météo est plus favorable aujourd'hui pour les pompiers qui luttent contre ce feu qui a ravagé 42 000 hectares. Plus de 80 000 personnes peuvent retrouver leur domicile et un quart des salariés qui ne pouvaient pas exercer leur activité ces derniers jours peuvent retourner au travail. C'est ce qu'annonçait ce matin le ministre de l'Économie. 4 migrants sont morts en essayant de traverser la Manche pour rejoindre le Royaume-Uni aujourd'hui. 3 personnes dans le département du Nord et une dans le Pas-de-Calais. Là, un enfant de 1 an est aussi blessé. Et puis un transfert en football. Le défenseur de l'équipe de France, Maxence Lacroix, reste en première ligue, le championnat anglais, mais quitte Crystal Palace pour Chelsea, le meilleur club au monde pour le Français de 26 ans.
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1: Obstacle signalé sur la 43 en direction de Lyon, kilomètre 73. C'est sous le tunnel de Dulin, a priori un morceau de fer confirmé sur les voies. Alors il se trouve sur bande d'arrêt d'urgence, pas de gêne directe au trafic. On écoute l'un des tubes de cet été, Mauvais Joe, c'est pilé sur Autoroute Info. Bonne route.

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2: Obstacle à rappeler sur l'A410 direction Annecy, kilomètre 145 après la sortie 19 La Roche-sur-Foron. Nous avons des débris de pneus signalés sur les voies. Les agents autoroutiers vont arriver sur place dans les prochaines minutes sur cet axe Chamonix-Annecy. Prochain point sur vos conditions de circulation dans moins de 10 minutes. On reviendra évidemment à l'approche du tunnel du Mont-Blanc. Hein, toujours une heure d'attente. En attendant, la musique AC/DC arrive. Ce sera juste après. See a Fire Meets Gasoline sur Autoroute Info. Bel été, bonnes vacances.

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1: Obstacle sur l'A41, direction Chambéry, kilomètre 10, après la sortie 24, Villarbonneau, des plaques isolantes signalées sur les voies.

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1: Avec à 14h45, hein, ces obstacles à rappeler du côté de la région grenobloise à 41 direction Chambéry, kilomètre 10 après la sortie 24 Villars-Bonneau, des plaques isolantes signalées confirmées, hein, sur les voies de circulation. D'autres obstacles sur l'A40 direction Chamonix, là c'est en Haute-Savoie, kilomètre 34 après la sortie 15 Vallée Verte, différents accessoires automobiles signalés sur les voies. Pour celles et ceux qui continuent sur cette A40, il y a le prolongement, la route nationale 205 et tout au bout le tunnel du Mont-Blanc, et le temps d'attente reste inchangé, hein. On est toujours sur une heure d'attente avec un bouchon d'une longueur de 3 kilomètres environ, donc avant de pouvoir être de l'autre côté des Alpes en Italie. Voilà pour l'essentiel de l'actualité trafic à l'heure actuelle sur les autres secteurs, hein. Ça se passe bien, que ce soit à Lyon, à Grenoble, à Chambéry, du côté d'Annecy également. Des travaux nocturnes, il y en aura cette nuit. La 43 sera fermée en direction de Chambéry, 21h-5h, entre la sortie 10, Les Abrets, et la sortie 12, lac d'Aigbelette. La 48, l'axe Grenoble-Lyon, sera fermé également entre la sortie 11, Moiran, et la sortie 9 de Rives. Ce sera de 21h à 6h.
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1: Nouvel événement qui s'affiche sur nos écrans, un animal signalé sur l'A41 direction Grenoble au kilomètre 26. C'est après la sortie 22, Pontcharrat. Nous avons un chevreuil signalé proche des voies de circulation. On est reparti en musique, celui qui a été révélé à la Star Academy, Julien Lib. Dis-moi où, c'est sur Autoroute Info. Belle route à vous, bel été.

0: va rappeler cet animal signalé proche des voies de circulation sur l'axe Chambéry-Grenoble, la 41, direction Grenoble, kilomètre 26. C'est après la sortie 2, 22 Pontcharra. Nous avons un chevreuil signalé proche des voies de circulation. Reportage tout de suite. On va se rendre sur la 31 en Haute-Marne. Un panneau attire l'œil. Felbio, maison de la vannerie. Derrière ce nom, un savoir-faire unique et des artisans passionnés. Marianne Boyette est allée à la rencontre d'un maître vannier. Prochain point complet sur vos conditions de circulation. Ce sera à 15h tout pile. Bel après-midi, bel été, bonnes vacances. 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
1: L'osier, ça vient de la famille des saules. En France, il y a à peu près 300 variétés de saules, mais il y en a à peine 10%, c'est-à-dire à peine 30 variétés utilisables en vannerie, qui sont très sables.
2: Pierre Éveillard est vannier professionnel et guide à la maison de la vannerie. Une exposition sur 3 étages retraçant l'histoire de l'osiericulture et plus de 200 pièces réalisées en osier, dont l'objet à l'origine du mot vannerie.
1: Notre emblème, c'est le vent, qui était un panier qui servait à séparer le blé de ses impuretés, à vanner le blé, et c'est un objet qui était tressé très très étanche.
2: Historiquement, la vannerie était majoritairement consacrée à l'agriculture, la récolte ou encore le transport.
1: On a tout ce qui était la vannerie pour la vendange, la haute de vendangeur. On travaillait avec un osier qui était très tassé et le jus pouvait même ne pas passer à travers tellement il était tassé. Il y a des égrappoirs, ça servait pour mettre sur le tonneau quand on versait la vendange et on égrappait, c'est-à-dire qu'on passait avec les mains et ne tombait que les grains de raisin. Il y a tout ce qui était lié à l'enfance aussi. L'ancêtre de la turbulette, on mettait l'enfant à l'intérieur et avec ça, il apprenait à se tenir un peu debout.
3: Alors du coup, c'est du solide?
1: Ah oui, c'est de toute façon la vannerie, on va dire, de tradition française qui est encore enseignée donc à l'école, hein, puisque Felbio a la chance d'avoir la seule école nationale qui existe. On apprend ces techniques qui sont des techniques de qualité. C'est la démarche qu'a la vannerie française par rapport à ce qu'on peut voir comme autre vannerie avec un souci moindre au niveau de la qualité.
2: Il faut savoir que la vannerie était un savoir-faire transmis de génération en génération depuis des milliers d'années. Aujourd'hui, la grande majorité des vanniers ont disparu. Pierre Éveillard.
1: C'est parce qu'ils étaient des fois très spécialisés dans certains produits et puis ce produit a, pour X raisons, a disparu, surtout parce qu'il y a eu le plastique qui est arrivé. Ici, les vanniers à chaque fois ont su évoluer, se questionner et c'est ce qu'on fait toujours aujourd'hui. On travaille de plus en plus avec des designers, des architectes, on travaille de plus en plus avec d'autres métiers d'art, du bois, du métal, de la céramique, du verre, pour créer d'autres œuvres et ça c'est ce qui va permettre la pérennité du métier.
2: Le village de Felbio est accessible via la sortie 6 ou 7 de l'autoroute A31.

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1: Il est 15h, soyez les bienvenus, ravis de vous accompagner.
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1: L'actualité trafic en temps réel, tout l'été, toute l'année sur Autoroute Info. Et actuellement, il y a une perturbation, mais elle est importante. C'est en direction de l'Italie. Vous le savez, si vous nous écoutez depuis plusieurs minutes, même heures, c'est avant le tunnel du Mont-Blanc. L'heure d'attente, toujours pareil, hein, 1h60 à patienter si vous arrivez au début du bouchon d'une longueur de 3 km environ avant de commencer la traversée des Alpes en direction de l'Italie. On vous le rappelle, hein, notamment cette attente... Elle est longue, il y a un système de cadencement, la barrière s'ouvre toutes les 8 secondes, ça fait partie des mesures de sécurité qui sont nombreuses lors de votre traversée des Alpes. Barrière qui s'ouvre toutes les 8 secondes pour respecter au mieux ensuite les distances de sécurité lors de votre traversée, sans compter qu'il y a aussi une limitation de vitesse, bien évidemment. Voilà pour le trafic, partout ailleurs ça se passe bien, à Lyon, à Grenoble, à Chambéry, du côté d'Annecy également, ça se passe bien actuellement. Demain ça va être beaucoup plus chargé sur les routes, la veille de ce week-end de chassé croisé, bison futé, bois rouge sur les trois quarts de la France, hein, dans le sens des départs, et noir même sur la partie du sud-ouest de la France dans le sens des départs. Samedi, ce sera noir sur toute la France, hein, c'est simple, bison futé, voire noir de partout dans le sens des départs. D'ailleurs, on écoute Géraldine Mia pour les prévisions de ce week-end de chassé croisé.
2: Sur la route des vacances en direction de la Méditerranée, sur l'autoroute A6 entre Paris et Lyon, des bouchons se formeront en fin d'après-midi pour le vendredi 31 juillet et en matinée pour les journées du samedi 1er et du dimanche 2 août. Pour la traversée de l'Auvergne sur la 71, bouchons en perspective dans les deux sens le vendredi dès la fin de matinée. Samedi et dimanche, ce sera surtout en direction de Paris que le trafic sera perturbé une bonne partie de la journée dans le Puy-de-Dôme. Sans surprise, en Haute-Savoie, pour rejoindre l'Italie par le tunnel du Mont-Blanc, du début de matinée jusqu'en début de soirée, beaucoup d'attentes prévues vendredi, samedi et dimanche. Sinon, notamment en direction de Turin, la 43 devrait connaître quelques retenues en approche de Chambéry pour cette fin de semaine.
1: L'actualité générale avec la rédaction de France Info, c'est tout de suite pour le rappel des titres.
3: Info Loup-Momège, l'autoroute entre Bordeaux et l'Espagne enfin rouverte.
4: La 63 à nouveau accessible, la circulation était jusqu'ici suspendue à cause du méga feu qui embrase la Gironde. Mais en cas de problème, l'autoroute sera à nouveau fermée sous une heure, assure son exploitant. L'incendie de Somos est désormais stabilisé grâce notamment à une météo plus humide, mais le feu reste très imprévisible, rappellent les pompiers. Depuis le début de la saison des incendies, 275 personnes interpellées, annonce le ministre de l'Intérieur. Selon Laurent Nunez, 70% des départs de feu sont d'origine criminelle. Une nouvelle proposition de loi intégrale contre les violences sexuelles doit être déposée sous 10 jours, annonce de la députée socialiste Céline Thiébaud-Martinez à l'origine d'une première proposition. Ce texte retravaillé auprès du Conseil d'État doit détailler des mesures pour mieux lutter contre les violences faites aux femmes et aux enfants. Et puis les Français, champions du monde en escrime, les sabreurs tricolores viennent d'être sacrés à Hong Kong après avoir battu la Corée du Sud. La France termine ses mondiaux avec 3 autres médailles également remportées au sabre, dont une en argent et 2 de bronze.
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1: Et tout de suite, c'est Henria, soirée mondaine pour vous accompagner sur les prochains kilomètres. Bonne route avec Autoroute Info.

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2: On va rappeler cet animal errant signalé proche des voies si vous circulez sur l'axe Chambéry-Grenoble, la 41, direction Grenoble, kilomètre 26, après la sortie 22, Pontcharra-La Rochette. Nous avons un chevreuil errant signalé proche des voies de circulation. Chaledi arrive, ça sera juste après le Brésilien Michel Tello. How say you pego sur Autoroute Info, ça sent bon l'été tout ça. Excellente route à toutes et tous.
3: C'est bon.

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1: Avec toujours cette même longueur d'attente hein, avant le tunnel du Mont-Blanc direction de l'Italie, ça reste inchangé, 60 minutes si vous arrivez au début du bouchon. Pour commencer la traversée des Alpes, il y a 2,5 km de bouchon. Dernières informations, aux dernières précisions du PC Sécurité de ce tunnel du Mont-Blanc, les voitures et les camping-cars bien se mettent sur la voie de gauche dès que possible et les chauffeurs poids lourds bien rester sur la voie de droite, vous en avez l'habitude. À l'instant l'on se parle, priorité à la sécurité, un obstacle s'affiche sur nos écrans en Isère, sur l'A48, direction Lyon, kilomètre 77. C'est après la sortie 11 de Moiran et nous avons une pelle signalée côté droit des voies de circulation, a priori pas de gêne direct au trafic. Un animal errant toujours signalé sur l'axe Chambéry-Grenoble, l'A41, direction Grenoble, kilomètre 26, après la sortie de 22, Pontcharra-La Rochette, un chevreuil signalé proche des voies de circulation. Et puis sur ce même axe, mais dans l'autre sens, direction Chambéry, lorsque vous éloignez de Grenoble, au kilomètre 10, après la sortie 24, Villars-Bonneau, eh bien, nous avons aussi des obstacles, plaques isolantes, signalées sur votre gauche, notamment avec une intervention en cours. Hein. Le service de sécurité aérien se trouve sur place, secteur Villars-Bonneau.
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1: La météo. Marion Pira pour les prévisions tout de suite. 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
2: Cet après-midi, des averses orageuses touchent l'Auvergne, le Lyonnais, la Bourgogne-Franche-Comté et le Grand Est. Elles restent toutefois assez isolées et peu pluvieuses, mais accompagnées de rafales de vent pouvant atteindre les 80 km/h. Partout ailleurs, l'après-midi est le plus souvent très bien ensoleillé. Quelques nuages bas peuvent flirter avec la côte aquitaine. Les températures cet après-midi sont en nette baisse à l'ouest. Les très fortes chaleurs se réfugient à l'est. On attend cet après-midi 31 degrés à Bordeaux, 33 à Mont-de-Marsan, Bourges et Paris, 35 à Dijon, 36 à Clermont-Ferrand, 39 degrés pour Lyon et Grenoble et jusqu'à 40 degrés à Mulhouse. Dans la soirée, quelques orages pourront remonter d'Espagne et toucher le Béarn. Les averses orageuses dans le nord-est s'estomperont. Ailleurs, la soirée sera calme. Les températures durant la nuit qui vient resteront chaudes dans l'est et ne descendront pas en dessous de 20 degrés, pas moins de 23 degrés à Lyon. Marion Pira, Météo France pour Autoroute Info.
1: On est reparti avec Tempercity Self-Aware, c'est tout de suite. Excellente route à vous, bon après-midi et bonnes vacances.

0: Intervention en cours en région grenobloise sur la 41, direction Chambéry, kilomètre 10, secteur Villarbonneau, après la sortie 24, service de sécurité AREA sur les voies pour ramasser des plaques isolantes lorsque vous vous éloignez de la région grenobloise. En cette période de forte chaleur, voyager peut être très éprouvant, même si l'on possède un véhicule climatisé. Les pauses fraîcheurs sont les bienvenues, c'est ce qu'a pu constater Adeline Després sur la 43. Prochain point complet sur vos conditions de circulation, ce sera à 15h30. Bel après-midi, bonne route avec Autoroute Info.
1: Difficile de rouler sous la chaleur écrasante qui sévit aujourd'hui. Un arrêt s'impose sur l'aire de Romagneux, après la sortie 11 de la 43 entre Lyon et Chambéry. Une pause au frais, enfin je l'espère. Je retrouve sur place Franck Vicente, gérante de la station Avia.
2: Alors ici, on est sur l'aire de Romagneux. On le voit, il fait très chaud. Hein. Aujourd'hui, la température dépasse les 35 degrés. On va aller prendre un petit peu le frais à l'intérieur, Franck. Alors, je vous suis.
3: On rentre dans une zone climatisée. Vous avez une fontaine d'en haut sur la droite, sur la gauche. Et après, dans la boutique, si vous voulez bien me suivre, on a des glaces qui sont là. Vous avez un bac à glaçons, des sacs de 1 kg. Et après,
2: au fond de la boutique,
3: vous avez tout ce qui est bouteilles d'eau, boissons très fraîches, qui sont ravitaillées tous les quarts d'heure en ce moment, parce que ça passe très vite, en fait. Ça nous arrive d'aider même des gens à trouver de l'eau, des choses comme ça. Des fois, ça arrive qu'ils sont désorientés.
1: Des services appréciés. Beaucoup d'automobilistes se sont arrêtés faire la pause aujourd'hui, comme Catherine, qui passe tout juste le seuil de la porte.
2: Oh, parce qu'on est bien ici. J'ai chaud. On laisse la voiture chargée. Pendant ce temps-là, nous nous mettons au frais. Est-ce que vous avez vu qu'il y a de l'eau à disposition gratuitement,
4: oui.
2: Tout ça? On va d'ailleurs se servir, on va boire un petit peu d'eau. On en a dans la voiture, mais on va en prendre quand même.
5: Alors, c'est vrai que d'habitude, des fois, je m'arrête simplement sur les stations intermédiaires. Mais là, j'ai fait l'effort de venir ici pour la climatisation. D'habitude, je suis sous l'arbre. Pas aujourd'hui. Trop chaud.
6: Je voulais faire une pause, se substanter à l'ombre. On comptait bien que la salle soit climatisée.
7: Se reposer, prendre un café, prendre à boire. Et le frais, il fait bon. Il y a une bonne clim, parce qu'il fait chaud. Hein.
1: Les chiens et chats ne sont pas oubliés.
3: Pour les animaux aussi, si vous demandez en caisse, vous avez des gamelles qu'on vous prête et que vous pouvez remplir avec les fontaines à eau et que vous venez nous restituer à la fin. Parce qu'en ce moment, les fortes chaleurs, vous pouvez faire rentrer vos animaux dans l'espace commun et sans aucun problème. Il faut penser à eux aussi en ce moment et surtout ne pas les laisser dans les voitures. Tout le hall, tout est climatisé chez nous.
1: Retrouvez ces aires de service tous les 40 à 50 km sur autoroute.

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1: À 15h30, ça se passe plutôt bien globalement sur l'ensemble du réseau alpin. Je dis globalement parce qu'il y a quand même toujours cette unique perturbation, mais elle est importante pour celles et ceux qui se dirigent en direction de l'Italie via le tunnel du Mont Blanc. Une circulation qui reste chargée sur 2 bons kilomètres avec un temps d'attente, surtout, c'est ce qui vous intéresse, d'une heure, hein, toujours statu quo. Pas vraiment de changement en positif ou en négatif. Hein, une heure si vous arrivez au début du bouchon jusqu'à l'entrée sous cet ouvrage. Selon les dernières mises à jour communiquées à chaque fois par le PC Sécurité de ce tunnel du Mont-Blanc, sachez qu'il n'y a aucune attente avant l'autre tunnel transalpin, celui du Fréjus. Le tunnel du Fréjus, d'ailleurs, on le rappelle, qui sera fermé cette nuit. Donc c'est tout au bout de la 43 Maurienne. Fermeture du tunnel du Fréjus entre 22h30 et minuit 30. Sur le reste du réseau alpin, ça se passe bien. Circulation fluide de partout, même à Grenoble, j'ai envie de dire, sur le contournement grenoblois ou sur la nationale 85 en direction de Loisan. Idem en région lyonnaise, que ce soit à Saint-Priest au niveau des contournements ou au niveau du secteur de Bron-Porte des Alpes. Pareil également du côté de Chambéry ou d'Annecy. Et puis, on vous le rappelle également, des obstacles toujours signalés, une intervention en cours sur l'A41 direction Chambéry, kilomètre 10. C'est dans le secteur de Villarbonneau après la sortie 24. Des plaques isolantes en train d'être ramassées par le service de sécurité arrière. Et tout de suite, place à l'actualité générale avec la rédaction de France Info. C'est l'heure du rappel des titres.
2: Rouleau gaz, 117 000 hectares de végétation brûlés en France depuis le début de la saison.
3: Bilan donné par le ministre de l'Intérieur, Laurent Nunez, précise que près de 70% des incendies sont d'origine criminelle. Il y a eu 275 interpellations cet été. En Gironde, le méga-feu est toujours actif, mais il ne progresse plus. Depuis ce matin, 84 000 habitants sont autorisés à regagner leur domicile dans 9 communes de Saint-Médard-en-Jalles à Mios, en passant par Saint-Jean-d'Illac. L'Espagne est de nouveau confrontée à un gros incendie à la frontière du Portugal. Il a ravagé depuis hier plus de 11 000 hectares de végétation. La croissance en légère hausse en France, le PIB a progressé de 0,2% au premier trimestre, selon l'estimation provisoire de l'INSEE. Un afflux de migrants dans l'enclave espagnole de Ceuta au Maroc. Plus de 1500 migrants sont arrivés depuis la mer sur ce territoire espagnol. Les autorités régionales évoquent une urgence humanitaire et sociale absolue. La guerre au Moyen-Orient, les gardiens de la révolution iranienne annonce la mort de 3 de leurs soldats lors d'une attaque américaine dans le nord-ouest du pays. Ces dernières heures, l'Iran a aussi lancé des missiles sur plusieurs pays du Golfe, faisant un mort au Koweït ce matin. Et puis une médaille d'or pour les Français au championnat du monde d'escrime à Hong Kong. Les sabreurs français ont battu en finale les champions olympiques sud-coréens 45-31. La France termine ses mondiaux avec 4 médailles, toutes remportées au sabre.
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1: On est reparti avec un titre qui sent bon l'été, Naika One Track Mind sur Autoroute Info. Bel après-midi.
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0: Autoroute Info Rhône-Alpes sur les réseaux AREA, ATMB, SFTRF et les voies rapides urbaines de Grenoble et Chambéry. 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
1: Intervention toujours en cours hein, sur les voies de la 41 direction Chambéry, autour du kilomètre 8-10, hein, c'est le secteur de Villars-Bonneau, avant à hauteur de la sortie 24 Villars-Bonneau, des plaques isolantes sur les voies avec le service de sécurité AREA qui se trouve sur place. Prochain point complet, 15h45, en attendant c'est Guillaume Grand tout de suite, toi et moi sur Autoroute Info. Bel après-midi, bonne route.
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1: Avec à cette heure-ci l'information la plus importante sur le réseau alpin, eh bien c'est toujours ce trafic chargé à l'approche du tunnel du Mont-Blanc en direction de l'Italie. Il n'y a pas d'évolution en termes de temps d'attente, toujours 60 minutes, une heure à patienter pour vous.

0: arrivé au début de ce bouchon sur la route nationale 205. Trafic en augmentation également du côté de l'agglomération grenobloise dans la bretelle d'accès à la Rocade Sud direction Chambéry pour vous qui arrivez depuis la 480. Ce week-end sera chargé évidemment, vous le savez, hein, c'est le grand week-end des chassés croisés entre juilletistes et haussiens. Géraldine Mia nous donne les prévisions. Bison futé, voie noire dans toute la France dans le sens des départs pour ce samedi. On écoute Géraldine Mia.
1: Sur la route des vacances en direction de la Méditerranée sur l'autoroute A6 entre Paris et Lyon, des bouchons se formeront en fin d'après-midi pour le vendredi 31 juillet et en matinée pour les journées du samedi 1er et du dimanche 2 août. Pour la traversée de l'Auvergne sur la 71, bouchons en perspective dans les deux sens le vendredi dès la fin de matinée. Samedi et dimanche, ce sera surtout en direction de Paris que le trafic sera perturbé une bonne partie de la journée dans le Puy-de-Dôme. Sans surprise, en Haute-Savoie pour rejoindre l'Italie par le tunnel du Mont-Blanc, du début de matinée jusqu'en début de soirée. Beaucoup d'attentes prévues vendredi, samedi et dimanche. Sinon, notamment en direction de Turin, la 43 devrait connaître quelques retenues en approche de Chambéry pour cette fin de semaine.
0: Des travaux nocturnes, il va y en avoir cette nuit, comme sous le tunnel du Fréjus qui sera fermé entre 22h30 et minuit 30. Fermeture du tunnel du Fréjus durant ces horaires. La 43 également sera fermée en direction de Chambéry de 21h à 5h du matin entre la sortie 10 Les Abrets et la sortie 12 Lac d'Aigbelette. La 48 également sera fermée cette nuit dans le sens Grenoble-Lyon, en direction de Lyon, entre la sortie 11 Moiran et la sortie 9 de Rive, 21h-6h. La 40 également sera fermée en direction de Paris cette nuit entre 20h30 et 5h30 entre les sorties 15 Vallée Verte et sortie 14 Annemasse.
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0: À suivre notre quiz des vacances, l'occasion de ce défi entre parents et enfants sur des questions de culture générale. En attendant, c'est un duo que l'on retrouve MC Solar avec Zao. Ils reprennent la chanson mythique, le tube Caroline, extrait du dernier album de Zao. C'est comme Caroline, vous êtes sur Autoroute Info. Bel été, bon après-midi et bonne route.

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3: Avec toujours ce temps d'attente qui n'évolue pas vraiment à l'approche du tunnel du Fréjus, une heure si vous roulez sur la route nationale 205, tunnel du Mont-Blanc, je viens de dire tunnel du Fréjus, c'est bien avant le tunnel du Mont-Blanc, en direction de l'Italie. Pour vous donner un ordre d'idée, il y a une heure et quart d'attente de l'autre côté, dans le sens retour, dans le sens Italie-France, même si cela ne vous concerne pas directement. Évidemment, bonne route, patience à vous si vous êtes sur cette route nationale 205. Et pour patienter, peut-être pour vous, c'est le quiz des vacances. Une bonne occasion de tester votre culture générale entre parents et enfants. Franck Pélissier, prochain point sur vos conditions de circulation. Ce sera à 16h en compagnie de Curtis Thévenon. La musique qui revient aussi, M notamment, au programme. Excellent après-midi, bel été et bonne route. 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
4: Le principe est simple, 4 questions de culture générale, je pose les questions, vous avez quelques secondes de réflexion pour trouver et je donne la réponse dans la foulée. Tout le monde joue dans l'habitacle, parents comme enfants, et que le meilleur gagne. Et on commence avec une question sport qui va plaire aux amateurs de foot. Attention, les parents ont sans doute l'avantage sur celle-ci. En quelle année la France a-t-elle remporté sa toute première Coupe du Monde de foot ? C'était évidemment en 1998 au Stade de France avec une finale d'anthologie remportée 3-0 contre le Brésil. 3 buts dont un doublé de Zidane qui fera chavirer les cœurs de millions de Français. On passe à présent à la question histoire géo. Petits ou grands, tout le monde est sur un pied d'égalité. Vous êtes prêts ? Quel est le pays le plus peuplé au monde ? Et petite question subsidiaire, combien compte-t-il d'habitants ? C'est l'Inde et c'est plus de 1,5 milliard d'habitants qui est aujourd'hui le pays le plus peuplé du monde. Longtemps resté numéro 1, la Chine se classe désormais deuxième. La prochaine question porte sur la musique et désolé pour les parents, mais là, il y a de fortes chances pour que les plus jeunes vous laminent sur ce thème. J'y vais. Citez-moi l'artiste qui a été le plus streamé en France en 2025. Bien, selon les données de la plateforme la plus utilisée, le numéro 1 des streams en France en 2025 a été... Joule. Et sur Autoroute Info, le titre le plus diffusé en 2025 a été Charlotte Cardin avec... Dernière question, et là, les parents n'ont pas le droit à l'erreur, c'est une question politique. Qui a été le dernier président de la République en France avant Emmanuel Macron ? La bonne réponse était François Hollande, président de mai 2012 à mai 2017, après avoir écarté Nicolas Sarkozy au deuxième tour.
5: Moi, président de la République, j'essaierai d'avoir de la hauteur de vue.
4: François Hollande, aussi réputé pour son fameux
6: « You can't be do what we want to do ».
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1: Des débris, morceaux de fer, a priori sur la 48 en Isère, en direction de Lyon, entre Grenoble et Lyon. Il se trouve, a priori, sur les voies de circulation, kilomètre 83, à hauteur de la jonction avec la 49, direction Valence, et après la sortie 12 de

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1: Et à 16h, merci d'être à notre écoute.
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1: Passez un bon jeudi après-midi à l'écoute d'Autoroute Info. On continue de vous tenir au courant sur votre trajet avec une principale difficulté en ce moment. C'est toujours l'accès à l'Italie en passant par la Haute-Savoie et la route nationale 205. En arrivant au secteur de Chamonix, un peu après le secteur de Chamonix, il y a toujours un bouchon. On parle de 3 km de perturbation et d'une heure d'attente avant d'accéder à ce tunnel du Mont-Blanc et de rejoindre l'Italie. Et puis on a toujours cet obstacle qui vient de nous être signalé. C'est d'ailleurs confirmé en Isère. Sur l'autoroute A48 entre Grenoble et Lyon, direction Lyon, des morceaux de fer sur voie de gauche qui vont gêner, éviter de les percuter après la sortie 12 de Vorep et quasiment au niveau de la jonction avec la 49 en direction de Valence. Et puis cette alerte canicule qui se poursuit. Aujourd'hui, 23 départements placés en vigilance orange dans le centre-est, le sud-est, également le sud-ouest de la France. Toute la région Rhône-Alpes est également concernée et il peut y avoir également une vigilance orange aux orages dans les prochaines heures. Et pour le début de ce week-end, on aura l'occasion d'en reparler. Tout de suite, place à l'actualité générale. On écoute les titres de France Info.
2: Dans une poignée de secondes, l'info Loumomège, un cap franchi en Gironde.
3: Selon les pompiers, il n'y a plus que 3 points chauds sur le secteur de l'incendie de Somos. Le méga-feu de Gironde est stabilisé et les conditions météo sont plus favorables aujourd'hui. 84 000 personnes évacuées ont pu regagner leur domicile aujourd'hui. 33 000 climatiseurs livrés dans des hôpitaux et des EHPAD, se félicite le ministère de la Santé. Des dispositifs vitaux alors que les vagues de chaleur tendent à se multiplier. Rien qu'aujourd'hui, 21 départements sont en vigilance orange canicule dans l'est et le sud-est de l'Hexagone. Un élan de solidarité face à la canicule et aux incendies. 3 jours après un appel aux dons, la Fondation de France a déjà récolté plus d'1,5 million d'euros. Des dons reversés à des associations sur le terrain pour aider les personnes sinistrées par le feu ou par la chaleur. Et puis, 752 migrants ont traversé la Manche vers le Royaume-Uni sur la seule journée d'hier. C'est un record pour l'année 2026, des traversées extrêmement risquées car clandestines. Cette nuit, 4 personnes sont mortes au large des côtes françaises après le naufrage d'embarcations.
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1: Passez un bon trajet à notre écoute. On se retrouve dans quelques minutes. Ce sera juste après Taylor Swift.

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1: On part en agglomération grenobloise sur la 480 direction de Lyon avec ces obstacles de la tôle sur les voies sur voie de droite au kilomètre 11 après la sortie numéro 9 de Claix. Nous sommes direction Lyon et Grenoble

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1: Des débris de pneus sur l'autoroute A43 dans le Rhône en direction de Chambéry-Turin. On quitte le secteur de Lyon, kilomètre 15. Débris de pneus sur les voies et un véhicule qui se trouve en panne également. Au kilomètre 15, après la jonction avec l'A430.

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2: On vous rappelle les obstacles toujours d'actualité qui vous concernent en quittant Lyon. Tout d'abord, en direction de Chambéry-Turin, des débris de pneus et un véhicule en panne au bord des voies au kilomètre 15, après la jonction avec la 432 et après le secteur de Lyon et la sortie numéro 4B de Bron Aviation. On parle également d'obstacles dans le secteur de Grenoble, sur la 480 en direction de Lyon et Grenoble-Centre, kilomètre 11, de la Tôle sur voie de droite après la sortie numéro 9 de Pont-de-Clay. Et puis pour terminer avec ces obstacles, on quitte Grenoble par la 48 en direction de Lyon, on est en Isère, avec cette barre de fer sur voie de gauche, nous dit-on, kilomètre 83, après la sortie 12 pour Vorep. Également, toujours de l'attente avant de rejoindre l'Italie en passant par la Haute-Savoie et le tunnel du Mont-Blanc, 3 km de bouchon avant ce tunnel et un temps d'attente estimé à 1 heure par le PC Sécurité du tunnel du Mont-Blanc. On se retrouve pour le prochain point trafic sans faute, ce sera d'ici 16h15. Avant ça, pour vous accompagner sur votre trajet en cette fin d'après-midi, on écoute U2, bonne route, bonne fin d'après-midi.

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1: 16h et quasiment 14 minutes. Merci d'être à l'écoute d'Autoroute Info sur votre trajet en ce jeudi après-midi avec un trafic qui est en augmentation sur l'autoroute A43, notamment entre Lyon et Chambéry, dans le Rhône et en Savoie, du monde également du côté de Grenoble. Et on va rappeler qu'il y a toujours un poids lourd qui est en panne sur l'A49 en Isère, direction Valence. Sur cette A49, un poids lourd en panne sur bande d'arrêt d'urgence à kilomètre 19 après la sortie numéro 11 de Tulin. Et puis cet obstacle toujours sur l'autoroute A43 dans le Rhône, entre Lyon et Chambéry, direction Chambéry-Turin. On est kilomètre 15, débris de pneus sur les voies de circulation avec un véhicule en panne au bord des voies qui se trouve quasiment au niveau de la jonction avec l'A432, direction l'aéroport Lyon-Saint-Exupéry. De l'attente avant de rejoindre l'Italie par le tunnel du Mont-Blanc en Haute-Savoie avec un bouchon de 3 km après le secteur de Chamonix, comptez une heure d'attente d'après les dernières estimations pour rejoindre ce tunnel du Mont-Blanc. Et puis si vous circulez du côté de l'A41 en direction de Chambéry. Pour les poids lourds, attention, les poids lourds d'une largeur supérieure à 2,80 m ne peuvent pas passer par la barrière de péage de Crolles. On est sur l'A41 Sud, l'axe Grenoble-Chambéry en direction de Chambéry. Il y a des travaux, une interdiction est mise en place pour ces poids lourds. Il est donc conseillé de prendre la sortie 25 de Mont-Bonneau. Et puis on va parler un petit peu du trafic pour ce week-end parce que samedi, la journée est classée noire par bison futé. Et on fait le point des prévisions de trafic avec Géraldine Mia.
2: Sur la route des vacances en direction de la Méditerranée, sur l'autoroute A6 entre Paris et Lyon, des bouchons se formeront en fin d'après-midi pour le vendredi 31 juillet et en matinée pour les journées du samedi 1er et du dimanche 2 août. Pour la traversée de l'Auvergne sur la 71, bouchons en perspective dans les deux sens le vendredi dès la fin de matinée. Samedi et dimanche, ce sera surtout en direction de Paris que le trafic sera perturbé une bonne partie de la journée dans le Puy-de-Dôme. Sans surprise, en Haute-Savoie, pour rejoindre l'Italie par le tunnel du Mont-Blanc, du début de matinée jusqu'en début de soirée. Beaucoup d'attentes prévues vendredi, samedi et dimanche. Sinon, notamment en direction de Turin, l'A43 devrait connaître quelques retenues en approche de Chambéry pour cette fin de semaine.
1: Des prévisions qui sont à retrouver sur autoroute-info.fr et notre page Facebook Autoroute Info.
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1: Aujourd'hui, le retour de la canicule, 21 départements placés en vigilance orange canicule, dont le centre-est, le sud-est et le sud-ouest de la France. Évidemment, Rhône-Alpes n'y échappe pas. Et tout de suite, les prévisions pour les prochaines heures et la fin de cette semaine avec Marion Pira de Météo France.
3: Cet après-midi, des averses orageuses touchent l'Auvergne, le Lyonnais, la Bourgogne-Franche-Comté et le Grand Est. Elles restent toutefois assez isolées et peu pluvieuses, mais accompagnées de rafales de vent pouvant atteindre les 80 km/h. Partout ailleurs, l'après-midi est le plus souvent très bien ensoleillé. Quelques nuages bas peuvent flirter avec la côte aquitaine. Les températures cet après-midi sont en nette baisse à l'ouest. Les très fortes chaleurs se réfugient à l'est. On attend cet après-midi 31 degrés à Bordeaux, 33 à Mont-de-Marsan, Bourges et Paris, 35 à Dijon, 36 à Clermont-Ferrand, 39 degrés pour Lyon et Grenoble et jusqu'à 40 degrés à Mulhouse. Dans la soirée, quelques orages pourront remonter d'Espagne et toucher le Béarn. Les averses orageuses dans le nord-est s'estomperont. Ailleurs, la soirée sera calme. Les températures durant la nuit qui vient resteront chaudes dans l'est et ne descendront pas en dessous de 20 degrés, pas moins de 23 degrés à Lyon. Marion Pira, Météo France pour Autoroute Info.
1: Et en raison de la fête du lac qui sera organisée ce samedi soir du côté d'Annecy, on attend d'importantes perturbations qui pourraient se former dans les deux sens sur l'A41 Nord, secteur d'Annecy, au niveau des sorties 16 et 17. Vous êtes prévenus, on se retrouve juste après la musique. Pour le moment, Marine sur Autoroute Info.

0: Et priorité à la sécurité avec un obstacle, des morceaux de plastique sur la 48. Nous sommes en Isère en direction de Lyon, l'axe Grenoble vers Lyon. Des obstacles qui vont gêner sur voie de gauche, kilomètre 76, à hauteur de la sortie 10 Les Abrets et après la sortie 11 de Voiron. Il y a encore beaucoup d'attentes avant d'atteindre l'Italie. Si vous passez par la Haute-Savoie, un bouchon avant l'accès au tunnel du Mont-Blanc, 3 km de perturbation et toujours une heure d'attente. Et on se retrouvera dans les toutes prochaines minutes à 16h30 au plus tard. Avant ça, il y aura Ben King ou encore Beyoncé pour vous accompagner. Pour le moment, on s'intéresse aux aires de service sur les autoroutes APRR et AREA. Elles disposent déjà de bornes de recharge pour véhicules électriques. Et dans les prochaines années, les aires de repos vont aussi être équipées. Jérémy Esclavard.
1: À partir du mois de mai 2027, 20 aires de repos des autoroutes A5, A6, A31, A36 ou encore A39 vont être équipées de bornes de recharge. C'est la première étape d'un déploiement qui va se dérouler en plusieurs phases. Jean Gadra, directeur marketing d'Allego, le leader européen des solutions de recharge pour véhicules électriques.
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0: Et une voiture arrêtée sur la voie réservée aux véhicules lents de l'A41 en Haute-Savoie, après Chambéry, direction Annecy-Genève. Une voiture sur la voie réservée aux véhicules lents, c'est la voie la plus à droite, au kilomètre 115, après la sortie 14 d'Aix-les-Bains-Montrevard.
3: Loin pour les automobilistes, mais sur 2027, on sera à 450 bornes supplémentaires. On sera, je crois, le numéro 1 sur le réseau AP2R en nombre de points de charge.
1: Combien de temps est-ce que ça va prendre pour recharger son véhicule?
3: Si on a un véhicule qui peut recevoir 300 kg de puissance, là, c'est très rapide. On est sur moins de 20 minutes pour recharger 80% de la puissance de la batterie, donc rajouter 300-400 km. Et si c'est un véhicule qui peut recevoir un peu moins de puissance, donc on va prendre un exemple de 100 à 150 kg, là, il faut rester 25 à 30 minutes, rarement plus de 30 minutes sur site.
1: Et pourquoi vous avez choisi d'installer des bornes sur des aires de repos plutôt que d'en ajouter sur les aires de service?
3: Je pense que les aires de service vont aller vers une certaine saturation. Il y a déjà une partie essence, on va ajouter une partie électrique, il y a un certain conflit d'usage. Les aires de repos, si on les équipe un tout petit peu, et quand je dis un tout petit peu, c'est avoir au moins du snacking, avoir une machine à café, on essaie de mettre des agréments comme des tables de ping-pong, des boulodromes pour la partie sud. C'est ça qui permet de redonner une vision un peu plus sympa de l'aire de repos. Et clairement, c'est apaisé. Il y a des aires de pique-nique, il y a des sous-bois, il n'y a pas trop de circulation. Donc, c'est vraiment proposer une alternative crédible aux aires de service.
1: À noter que les plus grandes aires de repos du réseau APRR pourront accueillir d'ici 2035 jusqu'à 44 points de charge.

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1: 16h et quasiment 30 minutes. On s'intéresse à vos conditions de circulation cette fin d'après-midi avec une perturbation qui nous parvient à l'instant. Priorité à la sécurité, on part sur l'A48 en Isère en quittant Lyon direction Grenoble sur cette A48 au kilomètre 47. Une voiture arrêtée sur la voie réservée aux véhicules lents, c'est la voie la plus à droite. Ça concerne tous ceux qui arrivent à l'origine de l'autoroute A43, l'axe Lyon-Chambéry qui rejoignent cette A48 en direction de Grenoble et de Valence. On a également d'autres incidents du côté de l'Isère et de la 48, notamment des obstacles sur cet axe en direction de Lyon, cette fois-ci entre Grenoble et Lyon, kilomètre 76, des morceaux de plastique sur voie de gauche après la sortie numéro 11 de Voiron Centre et Moirans. Sur la 49, toujours en Isère, cette fois direction Valence, il y a ce poids lourd en panne pris en charge par le personnel autoroutier sur bande d'arrêt d'urgence au kilomètre 19 après la sortie numéro 11 de Tulin. Et puis en Haute-Savoie, sur la 41 en direction d'Annecy, Genève, une voiture arrêtée sur la voie réservée aux véhicules lents après Chambéry et Aix-les-Bains, kilomètre 115. On est après également la sortie numéro 14 Aix-les-Bains, Mont-Revard. Toujours de l'attente avec ce bouchon avant l'accès au tunnel du Mont-Blanc en Haute-Savoie. Après Chamonix, on est à 1 heure d'attente et 3 kilomètres de bouchon. Évidemment, vous êtes nombreux en cette période de vacances à choisir l'Italie et l'attente est parfois longue avant d'accéder à ce tunnel du Mont-Blanc. C'est le cas en ce moment. Les explications d'Erika Noro du tunnel du Mont-Blanc.
2: En cas de normalité, on doit garder une distance de sécurité de 150 mètres. Il faut avoir deux lumières bleues. En cas d'arrêt, par contre, il faut garder les 100 mètres de distance entre le véhicule qui s'est arrêté devant moi. Cette interdistance est donnée déjà depuis les barrières de péage du tunnel. C'est-à-dire qu'un usager, il ne rentre pas immédiatement dans le tunnel, mais il faut qu'il attende presque une minute. C'est pour ça qu'en fort trafic, il y a des files d'attente.
1: Eh oui, les barrières de péage s'ouvrent en effet les unes après les autres selon un cadencement bien précis. Une voiture seulement entre dans le tunnel toutes les 8 secondes. Allez, maintenant place à l'actualité générale. On écoute les titres de France Info.
3: Mézières, après 8 jours de bataille, les pompiers plus optimistes en Gironde.
4: Grâce à la météo qui offre des conditions plus favorables, il ne reste que 3 points chauds. Le feu a ravagé 42 000 hectares de forêt. En Côte d'Or, l'incendie de Couchet près de Dijon n'est pas fixé, mais il est contenu. 90 hectares ont brûlé, annonce la préfecture. Depuis le début de l'été, le ministre de l'Intérieur rappelle que 275 interpellations ont eu lieu dans le pays pour des incendies criminels dans 70% des cas. Et 117 000 hectares de forêt brûlés en tout en France. 752 migrants ont traversé la Manche en direction du Royaume-Uni hier. C'est un record en une seule journée d'après les chiffres des autorités britanniques. Ces traversées sont dangereuses à bord de petites embarcations. On compte d'ailleurs 4 migrants morts dans le Pas-de-Calais et le Nord ces dernières heures. Enfin, la star française du basket, Victor Wembanyama, a inauguré un terrain de basket à Nanterre aujourd'hui, là où il a été formé. Le retour de Wemby 5 ans après son départ du club.
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1: Et on est reparti en musique, on se retrouvera juste après Ed Sheeran.

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1: Avec un véhicule qui est en panne sur l'autoroute A43 dans le Rhône en direction de Lyon, un poids lourd qui est en panne sur voie de droite et va gêner au kilomètre 8 après la jonction avec l'A432 et en arrivant au niveau de la jonction avec le contournement.

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7: Rappel de vos conditions de circulation avec ce poids lourd qui est en panne et qui va gêner dans le secteur de Lyon sur l'autoroute A43. Un poids lourd qui est en panne et va gêner sur voie de droite, direction Lyon, kilomètre 8, après la jonction avec l'autoroute A432. Autre véhicule en panne, c'est un véhicule, une voiture, sur l'A48 en Isère, sur la voie réservée aux véhicules lents. Elle est direction Grenoble, kilomètre 47, et va vous concerner quand vous arrivez de l'A43, l'axe Lyon-Chambéry. On se retrouve au prochain point trafic de 16h45, ce sera après Lola Young. Tout de suite, on écoute les Rembrandts sur Autoroute Info.

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1: 16h et quasiment 45 minutes, vous êtes à l'écoute d'Autoroute Info. On vous tient informé sur vos conditions de circulation en ce jeudi fin d'après-midi. Et ça se passe plutôt bien, pas de grosses difficultés à vous rappeler. En revanche, on a quelques véhicules qui sont en panne. D'ailleurs, priorité à votre sécurité, on nous informe à l'instant d'une nouvelle voiture en panne sur la 40 en Haute-Savoie. Direction Chamonix, nous sommes kilomètre 28 après Genève. Un véhicule qui est en panne, a priori, sur la bande d'arrêt d'urgence après la sortie numéro 17 de Bonneville. Autre véhicule en panne qui va être gênant, cette fois c'est sur la Nationale 205, on est toujours en Haute-Savoie, direction Genève, kilomètre 17, dans une bretelle de sortie, un véhicule, une voiture qui est en panne et qui risque de gêner après la sortie 23 pour le Châtelard. Tant qu'on est en Haute-Savoie, rappelons l'attente pour rejoindre le tunnel du Mont-Blanc. Avec les dernières informations qui nous parviennent, nous sommes toujours à une heure d'attente avant d'accéder à cet ouvrage et de rejoindre l'Italie. On part maintenant

0: du côté du département du Rhône sur l'A43 avec direction Lyon, un poids lourd qui est en panne et qui va gêner à hauteur de la jonction avec le contournement est lyonnais et après l'accès à l'A432. Le personnel autoroutier sur place, la voie de droite est neutralisée. Nous sommes direction Lyon sur cette A43, l'axe Chambéry vers Lyon. En Isère, sur l'autoroute A48 en direction de Grenoble, une voiture qui est en panne kilomètre 47, elle est sur la voie la plus à droite et concerne tous ceux qui arrivent de l'autoroute A43, l'axe Lyon-Chambéry. On s'intéresse un petit peu aux fermetures nocturnes ce soir et cette nuit, la 43 sera fermée en direction de Lyon de 21h à 6h entre les sorties 4 Bron Aviation et 3 Bron Albert Camus. Toujours sur la 43, fermeture en direction de Chambéry de 21h à 5h entre la sortie 10 Les Abrets et la sortie 12 Lac d'Aiguebelette. Sortie 10 obligatoire direction Chambéry. Il faudra suivre l'itinéraire S4, itinéraire valable pour tous les véhicules. Par ailleurs, il sera impossible de s'engager sur la 43 direction Chambéry depuis les entrées 11 Saint-Genis-sur-Guiers et 12 Lac d'Aiguebelette.
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0: Et on se retrouve juste après la musique sur Autoroute Info avec Shakira.

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4: On vous rappelle l'attente avant de rejoindre l'Italie par le tunnel du Mont-Blanc. Toujours une heure d'attente, 3 km de perturbation avant d'accéder à ce tunnel du Mont-Blanc et de rejoindre l'Italie. On se retrouvera dans quelques minutes à 17h après Louisa et Bleu Soleil ou encore Tracy Chapman pour la musique. Pour le moment, nous vous proposons une idée de sortie rafraîchissante pour les vacances. Direction la Saône-et-Loire avec Alexia Deligny.
5: Pour visiter les grottes d'Azay, même sous 40 degrés, je vous conseille d'enfiler une laine. Début de la visite avec Sylvie Albessard, responsable du site.
6: La grotte de la Rivière a été découverte en 1963 et ouverte au public en 1965. Au début, on avait juste la résurgence, l'eau qui rejaillit à l'extérieur. Les spéléos étant très curieux de nature, c'est ainsi qu'ils ont été amenés à découvrir cette magnifique grotte de la rivière.
5: Notre deuxième guide du jour est Sandrine Leborne, médiatrice culturelle.
7: On peut commencer à entendre le bruit de la rivière.
5: Est-ce qu'il y a des anecdotes que vous racontez sur les grottes?
7: La première fois que les spéléologues sont arrivés ici, donc en fait c'est par en dessous, donc ils sont arrivés là, il y avait un petit crapaud qui nageait dans ce bassin, donc c'est pour ça qu'ils ont appelé la salle du crapaud. Alors quand on est dans une roche calcaire qui est ancien, comme je vous l'ai dit au Jurassique, en fait en observant, on peut voir des fossiles. Ceux-ci, ce sont ceux qui ont donné le nom à cette salle. Ce sont des fossiles de polypiers, en fait c'est du corail tout simplement. Mais pas seulement. On retrouve ici des piquants d'oursin, des fossiles, et puis on peut retrouver aussi un petit coquillage. On a autant de fossiles d'espèces marines qui prouvent bien qu'il y a 170 millions d'années, à Azay, il y avait une mer chaude et peu profonde.
5: Et là, on était sous l'eau.
7: Ah ben voilà, vous étiez à peu près aux Bahamas. On était exactement dans le même contexte à cette époque-là.
8: On arrive à la dernière salle.
7: Donc là, pour le coup, on va vous mettre l'éclairage progressif et vous devriez pouvoir deviner le nom qui a été donné à cette salle, la salle de la cascade.
5: Ouais, c'est très beau, c'est en profondeur.
7: Alors, on est vraiment en profondeur parce que là, vous en rendez pas compte, mais vous êtes à 90 mètres sous terre. Au fur et à mesure qu'on avance, on ne le perçoit pas du tout.
5: Après la grotte de la rivière souterraine, il y a aussi la grotte préhistorique où vous pourrez découvrir des squelettes d'ours et de lions des cavernes qui y ont vécu. Si vous souhaitez vous y rendre, les grottes d'Azay sont ouvertes du printemps à l'automne et sont facilement accessibles depuis l'autoroute A6.

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1: Et il est 17h, bienvenue à tous ceux qui nous rejoignent.
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1: Et si vous êtes sur la route des vacances, que vous avez prévu de rejoindre l'Italie en passant par la Haute-Savoie et le tunnel du Mont-Blanc, il va falloir patienter toujours une heure d'attente, 3 km de bouchon avant l'accès à ce tunnel et après le secteur de Chamonix. On vous rappelle également les autres informations, notamment sur la Nationale 205, toujours en Haute-Savoie, direction Genève. Un véhicule qui est en panne et qui se trouve dans la bretelle de sortie après la sortie 23, le Châtelard, la sortie Énergie Alpes EDF, hein, c'est le nom de cette bretelle de sortie. Un véhicule qui est en panne dans cette bretelle et qui risque de vous gêner si vous quittez la Nationale 205 par cette sortie. On a également toujours cette information pour les poids lourds sur l'A41 Sud en direction de Chambéry. Les poids lourds d'une largeur supérieure de 2,80 m ne peuvent pas passer par la barrière de péage de Crolles sur l'A41. L'axe donc Grenoble-Chambéry, direction Chambéry, en raison de travaux. Ces poids lourds sont donc, il est conseillé pour ces poids lourds de prendre la sortie numéro 25 de Montbonneau. Attention aux vents forts qui sont signalés en Isère et en Savoie en ce moment même. Tenez bien votre volant à deux mains. Ne vous laissez pas surprendre. Et puis concernant la météo, cette alerte canicule toujours d'actualité. Aujourd'hui, 21 départements placés en vigilance orange canicule. Le centre-est, le sud-est, le sud-ouest de la France également. Et évidemment, Rhône-Alpes est concerné. On va s'intéresser maintenant aux prévisions de trafic pour ce week-end puisque dès samedi, ce sera noir dans le sens des départs. Par bison futé, on voit les prévisions avec Géraldine Mia.
2: Sur la route des vacances en direction de la Méditerranée, sur l'autoroute A6 entre Paris et Lyon, des bouchons se formeront en fin d'après-midi pour le vendredi 31 juillet et en matinée pour les journées du samedi 1er et du dimanche 2 août. Pour la traversée de l'Auvergne sur la 71, bouchons en perspective dans les deux sens le vendredi dès la fin de matinée. Samedi et dimanche, ce sera surtout en direction de Paris que le trafic sera perturbé une bonne partie de la journée dans le Puy-de-Dôme. Sans surprise, en Haute-Savoie, pour rejoindre l'Italie par le tunnel du Mont-Blanc, du début de matinée jusqu'en début de soirée. Beaucoup d'attentes prévues vendredi, samedi et dimanche. Sinon, notamment en direction de Turin, la 43 devrait connaître quelques retenues en approche de Chambéry pour cette fin de semaine.
1: Et après l'actualité trafic, place à l'actualité générale, les titres de France Info.
3: Alors quitte l'ouest de la France pour aller vers l'est. 21 départements sont en vigilance orange, du territoire de Belfort à la Corse. Ce sera le cas aussi demain, annonce Météo France. En revanche, la Gironde notamment sort de cette vigilance. Un cap a été franchi sur place dans la lutte contre cet incendie, estiment les pompiers, à la faveur d'une météo plus clémente. En revanche, pas de reprise des trains au sud de Bordeaux avant ce dimanche, alors que ce week-end est l'un des plus gros chassés-croisés de l'été. Vendredi classé noir sur les routes dans le sud-ouest, rouge partout ailleurs dans le sens des départs. Au Kenya, la mort de 15 éléphants en un mois dans un parc national semble être due à l'absorption de cyanure, estiment les autorités. Cyanure qui était présent dans des tomates aspergées de pesticides très puissants. Et puis à deux jours du Tour de France Femmes, Pauline Ferrand-Prévot se dit prête à défendre son titre. La Française a remporté la grande boucle féminine l'année dernière. Départ prévu samedi à Lausanne en Suisse.
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1: Allez, on se retrouve dans quelques instants. Ce sera juste après la musique pour vous accompagner dans les prochains kilomètres. On écoute Teddy Swims sur Autoroute Info. Bonne fin d'après-midi, bonne route.

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4: Rappel de vos conditions de circulation et de cette attente avant de rejoindre l'Italie en passant par le tunnel du Mont-Blanc en Haute-Savoie après Chamonix. C'est toujours une attente assez importante qui vous concerne. Une heure d'attente et 3 km de bouchons avant de rejoindre ce tunnel du Mont-Blanc. Et puis une autre information qui nous parvient du côté de l'autre tunnel transalpin, celui du Fréjus en Savoie après Modane. Une fermeture de cet ouvrage pendant les prochaines minutes à cause d'une voiture qui est en panne dans le tunnel. Tant qu'elle n'aura pas été évacuée, la circulation ne pourra pas reprendre. Bien évidemment, on vous tient au courant. Et vous allez encore être nombreux à circuler sur les autoroutes alpines ce week-end. Samedi, notamment, la journée est classée noire par bison futé dans le sens des départs et orange dans celui des retours. Un week-end qui va donc être très chargé. Le point sur les prévisions de trafic avec Géraldine Mia.
5: Vendredi 31 juillet, particulièrement dans le sens des départs, la circulation s'annonce perturbée sur la route des vacances entre Paris et Lyon sur la 6 dès le milieu de matinée, tout comme entre Bourges et Clermont-Ferrand sur la 71. En Haute-Savoie, pour rejoindre le tunnel du Mont-Blanc en direction de l'Italie, de très bonne heure, les bouchons devraient se former et perdurer jusqu'en début de soirée. Samedi 1er août, pour la traversée de la Bourgogne sur l'A6, on attend des perturbations le matin en direction du sud et dès 11h jusqu'à 16h en direction de Paris. Du monde et des bouchons dans les deux sens, mais surtout en direction de Paris, du milieu de matinée jusqu'en milieu d'après-midi pour la traversée de l'Auvergne sur l'A71. De l'attente aussi toute la journée pour atteindre le tunnel du Mont-Blanc. Et puis pour le dimanche 2 août, circulation dense en direction de la Méditerranée sur l'A6 entre Paris et Lyon, mais aussi vers les Alpes sur l'A43 entre Lyon et Chambéry ou encore en direction de Bourges dans le Puy-de-Dôme. Entre 8h et 19h, c'est une nouvelle fois pour accéder à l'Italie par le tunnel du Mont-Blanc que la patience sera de mise.
4: Vous l'avez entendu, vous serez nombreux tout au long de ce week-end. On sera là pour vous accompagner. Et pour le moment, c'est le retour de la musique avec Robbie Williams. On se retrouve juste après.

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1: 17h passées de 15 minutes à l'écoute d'Autoroute Info. On va faire le point sur vos conditions de circulation et notamment à l'accès aux deux tunnels transalpins en commençant par le tunnel du Mont-Blanc en Haute-Savoie après Chamonix. Toujours 2 à 3 km de bouchons et une heure d'attente avant de rejoindre ce tunnel transalpin. Du côté de l'autre tunnel, celui du Fréjus en Savoie sur la 43 Maurienne. Là, c'est une fermeture de ce tunnel du Fréjus pour cause d'une voiture qui est en panne dans l'ouvrage. Tant qu'elle n'aura pas été évacuée, la circulation restera à l'arrêt à l'entrée de ce tunnel. C'est ce qui explique votre patience avant de pouvoir rejoindre le tunnel du Fréjus. Un véhicule qui est toujours en panne et qui pourrait être gênant, c'est sur la Nationale 205 en direction de Genève, après le secteur de Chamonix, kilomètre 17. Un véhicule qui est en panne après la sortie 23 pour le Châtelard. Et puis un trafic qui reste dense, notamment du côté de Chambéry, sur la traversée de la voie rapide de Chambéry en direction de Lyon ou encore de Genève, avant de rejoindre l'autoroute. Le trafic est perturbé par une zone de travaux qui vous concerne sur 2 à 3 km après la sortie numéro 15 de Chambéry Centre. On a également un trafic assez chargé du côté de Lyon sur la 43 juste avant l'accès au périphérique lyonnais. Trafic ralenti, secteur de Bron après la sortie numéro 4. À Grenoble, ça se passe plutôt bien, hein, même si là aussi le trafic est assez important, notamment sur la Nationale 85 entre Visil et Grenoble, que ce soit en direction de Grenoble ou encore en direction de Gap et de Briançon.
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1: Et on est reparti en musique pour vous accompagner jusqu'au prochain point trafic. On écoute Jungeli sur Autoroute Info.

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1: Et toujours cette attente avant de rejoindre les deux tunnels transalpins. On le rappelle tout d'abord pour le tunnel du Fréjus, c'est une fermeture en Savoie, tout au bout de la 43 Maurienne, fermeture du tunnel du Fréjus à cause d'un véhicule, une voiture qui est en panne dans le tunnel. Pour le moment, pas d'évolution de ce côté-là. Du côté de l'autre tunnel transalpin, celui du Mont-Blanc en Haute-Savoie, toujours une heure d'attente et entre 2 et 3 km de perturbation. Avec un trafic qui se charge à l'approche des grandes agglomérations de Lyon-Grenoble. On en reparle dans les prochaines minutes. Ce sera après la musique. On écoutera Damiano David ou encore Michael Jackson. Pour le moment, on va parler des gladiateurs ce week-end. Ils seront présents en démonstration en Bourgogne, à proximité de l'Assis. Olivier Noël.
2: Les journées romaines, ce sont 2 jours d'immersion dans le monde antique à Autun, en Saône-et-Loire. Un événement qui attire plus de 5000 personnes au cœur de la cité. Véronique Lancien, directrice culture et événements de la ville.
3: Alors les gens vont voir des démonstrations, des reconstitutions, des camps romains, des camps gaulois, des gladiateurs.
2: Les participants, qui sont souvent des bénévoles passionnés, expliquent comment les Romains, les gladiateurs combattaient.
3: Exactement, le public se promène entre les camps et effectivement, là, les reconstituteurs, les membres des troupes expliquent comment les Romains ou les Gaulois vivaient à l'époque. D'autant plus que là, on a aussi des agents du service patrimoine qui sont là, sur site, et qui vont expliquer aussi historiquement, mais de manière ludique, pour que les enfants comprennent vraiment comment on faisait les choses à cette époque-là.
2: Très familial, du coup.
3: Ah oui, oui, public tout à fait familial, de 7 à 77 ans, même plus jeune et même plus âgé quand on peut encore se déplacer, ouais, sans problème.
1: Et les gladiateurs et les légions romaines qui envahiront donc la Bourgogne à proximité de la Cisse et de Autun, qui est accessible via les sorties entre Avallon et Pouilly en Aussois sur cette Cisse. On se retrouve à 19h30, nous ce sera après la musique d'Amiano David et tout de suite on écoute Michael Jackson.

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1: Il est 17h, passé de 30 minutes. On continue de vous accompagner sur votre trajet en ce jeudi fin de journée avec un trafic qui est en forte augmentation du côté de Lyon. On y va tout de suite, on rappelle donc ces perturbations qui sont en train de prendre de l'ampleur tout au bout de l'A43 pour rejoindre le périphérique lyonnais. Un bouchon de 3 km maintenant après la sortie 4. Il faut plus d'une dizaine de minutes pour rallier le périphérique de Lyon. Et puis pour ceux qui vont rejoindre l'A46 en direction de Marseille, attention à des perturbations qui commencent dès la jonction de l'autoroute A43, secteur de Saint-Priest. Comptez entre 5 et 10 minutes pour rejoindre cette autoroute A46 en direction du sud. Il y a également du monde du côté de Grenoble ou encore de Chambéry. Pas vraiment de bouchons, mais un trafic qui peut être ralenti à hauteur de ces deux agglomérations. Allez, maintenant on part du côté de la Haute-Savoie. L'accès à l'Italie par le tunnel du Mont-Blanc se mérite puisqu'il faut toujours compter une heure de perturbation et 2 km de bouchons avant ce tunnel du Mont-Blanc d'après les dernières estimations. Du côté de l'autre tunnel transalpin, celui du Fréjus en Savoie. On parle toujours d'une fermeture tout au bout de la 43 Maurienne. Fermeture de ce tunnel du Fréjus à cause d'une voiture qui est en panne dans ce tunnel. Tant qu'elle n'aura pas été évacuée, la circulation ne pourra pas reprendre. Il nous est signalé toujours du vent fort pour le département de l'Isère et de la Savoie. Attention donc à ce vent qui souffle fort actuellement. Il peut avoir un effet négatif sur votre tenue de route. C'est ce que nous rappelle Vivien Taupa.
2: Plus vous roulez vite, plus l'effet du vent est amplifié. Une rafale peut faire changer la trajectoire d'une voiture brutalement. Alors réduisez votre allure et augmentez les distances de sécurité avec les autres véhicules. Lors des dépassements de poids lourds, le vent peut créer un effet surprise d'aspiration. Soyez particulièrement prudent avec un véhicule haut, très chargé ou si vous tractez une remorque ou une caravane.
1: Concernant la météo, on vous le rappelle, 21 départements placés en vigilance orange canicule, dont Rhône-Alpes. Et à partir de demain, notamment en Isère, les orages vont également s'inviter dans notre ciel. Pour l'instant, on s'intéresse à l'actualité générale avec les titres de France Info.
3: Justement, la Gironde optimisme, mais aussi vigilance.
4: Le méga-feu ne progresse plus après avoir ravagé 42 000 hectares de forêt en 8 jours. Et depuis ce matin, 84 000 personnes ont pu regagner leur domicile dans 9 communes. Depuis le début de la saison, 117 000 hectares de végétation ont brûlé en France. Bilan donné par le ministre de l'Intérieur, Laurent Nunez, précise que près de 70% des incendies sont d'origine criminelle. Il y a eu 275 interpellations cet été. Les feux touchent également de nombreuses forêts dans le sud de l'Europe, dans l'ouest de l'Espagne. 11 000 hectares ont brûlé depuis hier. En Crète, 8 000 personnes ont été évacuées et 2 pompiers sont morts. Il fera encore très chaud demain sur une bonne partie de la France. 21 départements de l'est et du sud-est seront en vigilance orange canicule comme aujourd'hui. Et demain, ce sera aussi une journée rouge pour les départs en vacances selon Bison Futé, avant une journée noire samedi sur l'ensemble des grands axes. La chute d'un missile attribué aux Russes la nuit dernière en Pologne. Pour le chancelier allemand, cela montre que Moscou est prêt à une escalade. La Russie a massivement bombardé l'Ukraine la nuit dernière jusqu'à la frontière polonaise, faisant au moins 8 morts en Ukraine. Et puis une médaille d'or pour les Français au championnat du monde d'escrime à Hong Kong. Les sabreurs français ont battu en finale les champions olympiques sud-coréens 45-31.
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1: Vrai ou faux, les concessionnaires autoroutiers ne tiennent pas compte des retours des usagers sur les travaux. Réponse à suivre dans quelques instants après Pierre Demar.

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2: On a bien la confirmation de la réouverture du tunnel du Fréjus en Savoie, tout au bout de la 43 Maurienne. En revanche, du côté de l'autre tunnel transalpin en Haute-Savoie, l'accès au tunnel du Mont-Blanc toujours compliqué, puisqu'on parle d'une heure d'attente avant de rejoindre cet ouvrage. Et puis un trafic qui reste très dense, avec des bouchons, notamment du côté de Lyon sur l'autoroute A43. Pour vous qui allez rejoindre le périphérique lyonnais, on a 3 km de bouchons avant l'accès au périphérique, tout au bout de la 43. Après la sortie 4, bon aviation, au moins 10 minutes supplémentaires pour passer le secteur. Basile Voisin et Géraldine Millard répondent aux questions que vous vous posez sur les travaux réalisés sur l'autoroute.
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3: Vrai ou faux? Les concessionnaires autoroutiers ne tiennent pas compte des retours des usagers sur des travaux.
4: C'est faux. Chaque réclamation est analysée dans le cadre du système qualité pour améliorer les futures opérations sous de meilleurs auspices. Ces retours permettent donc d'identifier des dysfonctionnements et d'améliorer alors l'organisation des futurs chantiers. L'analyse de ces retours d'une mauvaise expérience vécue par les usagers va faciliter l'ajustement, par exemple, des dispositifs d'information, des horaires de chantier ou encore des itinéraires proposés. Le vrai faux d'Autoroute Info, ce sont vos questions, nos réponses à retrouver sur autoroute-info.fr.
2: Et des travaux d'autoroute, fermeture nocturne, on en parlera après le prochain point trafic aux alentours de 17h47. Restez avec nous. Avant ça, la musique avec les Weezer dans quelques instants. Et tout de suite, on écoute Mika. Bonne route, bonne fin de journée.

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1: 17h passé de 45 minutes, on continue de vous accompagner, de vous tenir au courant sur les autoroutes alpines avec deux bouchons pour rejoindre les tunnels transalpins, en commençant par le tunnel du Fréjus, un bouchon d'1,5 km maintenant, d'après les informations du PC Sécurité de la Maurienne. Bouchon donc avant de rejoindre le tunnel du Fréjus et d'accéder à l'Italie, à une remontée d'un peu plus d'1 km et un temps de parcours rallongé d'au moins 15 à 20 minutes. On a également un autre bouchon, celui pour accéder au tunnel du Mont-Blanc, l'autre tunnel transalpin situé en Haute-Savoie, 3 km de perturbation, toujours une heure d'attente. Et puis, il y a également du monde qui circule du côté de Lyon. On rappelle les bouchons en place tout au bout de la 43, secteur de Bron. Après la sortie 4, 3 km de bouchons, entre 10 et 15 minutes supplémentaires pour accéder au périphérique lyonnais. Pour le moment, on n'a

0: pas d'explication sur la formation de ce bouchon. Il y a peut-être une perturbation en place juste avant l'accès au périphérique. Il y a également du monde avant de rejoindre la 46 en direction de Marseille. On est toujours sur la 43 secteur de Lyon depuis Saint-Priest. Rajouté entre 5 et 10 minutes de plus dans les bretelles d'accès à cette A46 direction le sud de la France. Et puis un trafic qui peut également être soutenu à Grenoble ou encore dans la traversée de Chambéry. Mais pour le moment, en tout cas, pas de grosses perturbations, pas de grosses zones de bouchons. Et puis pour terminer, des vents forts toujours signalés en Isère et en Savoie, notamment sur la 43 en Savoie et la 48 en Isère. Veillez à tenir votre volant à deux mains pour ne pas vous faire surprendre. Il est temps de parler des fermetures nocturnes qui seront en place cette nuit. On va d'ailleurs partir sur la 48 en Isère, dans le sens Grenoble vers Lyon. C'est le diffuseur 11 de Moiran qui sera fermé, pardon, une fermeture de l'autoroute entre le diffuseur 11 de Moiran et le diffuseur 9 de Rives. Ce sera de 21h à 6h. Et oui, c'est un peu plus important que juste une fermeture de sortie. Donc une fermeture d'axe entre Grenoble et Lyon en direction de Lyon sur cette A48. Une fermeture également en Haute-Savoie de la 40 cette nuit en direction de Paris entre 20h30 et 5h30. Fermeture entre les sorties 15 Vallée Verte et 14 pour Annemasse.
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0: D'autres fermetures cette nuit, notamment dans la région lyonnaise. On aura l'occasion d'en reparler dans le prochain point fermeture de nuit. Ce sera à 18h45. Pour le moment, c'est le retour de la playlist Autoroute Info pour vous accompagner ce soir. On écoute This Is et Théodora. On se retrouvera juste après. We'll be right back.

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14: Et ça s'améliore petit à petit pour tous ceux qui rejoignent l'Italie par le tunnel du Mont-Blanc en Haute-Savoie. Temps de parcours en diminution, on nous parle maintenant d'un peu plus de 30 minutes d'attente avant de rejoindre le versant français du péage et ensuite accéder à ce tunnel du Mont-Blanc pour rejoindre l'Italie. Toujours du monde également qui rejoint l'Italie par l'autre tunnel, celui en Savoie, le tunnel du Fréjus, avec 1 km de perturbation avant cet ouvrage. Le prochain point trafic, point complet d'ici 18h, on partira du côté de Lyon, là où il y a beaucoup de monde qui rejoint le périphérique lyonnais, tout au bout de la 43. Mais avant ça, le retour de la playlist Autoroute Info Aventura dans quelques minutes. Et on parcourt les prochains kilomètres en compagnie d'Imagine Dragons sur Autoroute Info. Bonne route, bonne soirée.

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1: Il est 18h, bonne route à notre écoute.
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1: Et on vous tient informé 24 heures sur 24, 7 jours sur 7 sur Autoroute Info de vos conditions de circulation avec un trafic très dense du côté des grandes agglomérations en commençant par la 43 et l'accès à Lyon. Un bouchon toujours d'actualité avant le périphérique lyonnais, après le secteur de Bouin, après la sortie 4, 3 km de bouchon, 10 à 15 minutes supplémentaires sur votre temps de trajet. Si on reste sur la 43, secteur de Saint-Priest, l'accès à la 46 direction Marseille et le Sud avec des bouchons dans les bretelles de jonction. 5 minutes de plus sur le temps de trajet, là aussi, pour ceux qui sont direction Paris par la rocade est lyonnaise. Un trafic là aussi assez chargé sur les premiers kilomètres de cette rocade quand vous arrivez de l'autoroute à 43. Du côté de Grenoble, ça se passe plutôt bien. C'est surtout sur la rocade sud que le trafic est assez chargé, direction Lyon, Sisteron, direction Gap-Briançon également, avec un trafic assez important sur cette rocade sud, mais pas vraiment de bouchons. Dans la traversée de Chambéry, là aussi du monde, en direction de Lyon et de Genève, avant de rejoindre l'autoroute, on est sur la voie rapide urbaine dans la traversée de l'agglomération de Chambéry avec un trafic chargé lié à des travaux, ce qui explique ces perturbations qui sont souvent en place. Ça fait un moment qu'il y a des travaux sur cette voie rapide urbaine. Et puis l'accès à l'Italie toujours compliqué par le tunnel du Mont Blanc, 30 minutes d'attente, un peu moins de 2 km de bouchon avant d'accéder à ce tunnel du Mont Blanc. Et du côté de l'autre tunnel transalpin, celui du Fréjus, là aussi on a 1 km de perturbation, 15 à 20 minutes de plus sur le temps de trajet d'après les informations qui nous sont transmise. Du vent fort toujours signalé en Isère ou encore en Savoie. Ces rafales de vent sur les axes que vous empruntez, que ce soit la 43 ou encore la 48. Quels sont les risques et quels comportements adopter? On fait le point avec Elliot Monod.
2: Sur autoroute, lorsque des rafales de vent sont constatées, la maîtrise de la direction du véhicule peut être rendue difficile compte tenu des vitesses pratiquées. Redoublez alors de vigilance et tenez fermement votre volant. Notez par ailleurs que plus votre véhicule est haut, plus il est sensible à ce phénomène. Une forte rafale peut tout à fait le déporter d'une manière importante jusqu'à entraîner un rapide changement de file ou vous faire mordre le bas-côté. Alors pensez-y, car plus vous roulerez vite, plus vous aurez du mal à redresser la barre de votre trajectoire.
1: Après l'information trafic, place à l'actualité générale. On écoute les titres de France Info.
3: Dépose plainte après une agression antisémite.
4: David Nakache, insulté de sales juifs, sommé, je cite, de retourner en Israël par la cliente d'un magasin de la ville. Personne ne devrait être insulté en raison de sa religion ou de son identité, réagit le rabbin. Le maire de Nanterre condamne fermement cette agression. La chaleur quitte l'ouest de la France pour aller vers l'est. 21 départements sont en vigilance orange canicule du territoire de Belfort à la Corse. Ce sera le cas encore demain, annonce Météo France. En revanche, la Gironde, notamment, sort de cette vigilance. Un cap a été franchi sur place dans la lutte contre cet incendie, estiment les pompiers, à la faveur d'une météo plus clémente. En revanche, pas de reprise des trains au sud de Bordeaux avant ce dimanche, alors que ce week-end est l'un des plus gros chassés croisés de l'été. Vendredi, classé noir sur les routes dans le sud-ouest, rouge partout ailleurs dans le centre, dans le sens des départs. Et puis à deux jours du Tour de France femme, Pauline Ferrand-Prévot se dit prête à défendre son titre. La Française a remporté la grande boucle féminine l'année dernière. Départ prévu samedi à Lausanne en Suisse.
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1: Dans un instant, l'essentiel du week-end d'Autoroute Info. On vous donnera des idées de sortie à quelques kilomètres des autoroutes que vous empruntez. Et on ira chercher un peu de fraîcheur en cette période de canicule. Ce sera après le retour de la musique et un groupe tout jeunement formé, mais qui cartonne dès ses débuts. Et leur premier titre, Self-Aware, on écoute Temper City.

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5: Toujours de l'attente avant de rejoindre les deux tunnels transalpins, en commençant par le tunnel du Fréjus 2. 1 km de bouchon avant le tunnel du Fréjus et après secteur de Modane sur la 43 Maurienne. On a d'ailleurs un convoi exceptionnel qui est en train de transiter et qui rejoint le tunnel du Fréjus après la barrière de péage de Saint-Michel de Maurienne. Et puis l'autre tunnel transalpin, celui du Mont-Blanc en Haute-Savoie, où il faut toujours compter 30 minutes supplémentaires dans 1 à 2 km de bouchon. Le point complet à 18h15, on retournera du côté de Lyon où le trafic reste assez chargé sur l'autoroute A43. Et pour le moment, on vous donne quelques idées pour cette fin de semaine. On va aller chercher de la fraîcheur, c'est l'essentiel du week-end avec Myriam Boyed.
6: La saison des festivals est bien lancée. Ce week-end, on file en Haute-Marne au Chien à Plumes. 3 jours de concert au lac de Villegusien avec Deluxe, Dubbing, Suzanne, Yamé ou encore Fatoumata Diawara. Et pour ceux qui ne veulent pas que la fête s'arrête à la fin des concerts, rendez-vous au mythique after du camping. Il fera chaud au réveil le lendemain matin, alors on ira piquer une tête au lac à 2 pas du festival. Justement, pour se rafraîchir ce week-end, en Isère, cap sur le lac de Paladru, surnommé le lac bleu. Il séduit par ses activités nautiques avec la montagne en toile de fond. Un détour par le musée archéologique permet de découvrir les vestiges de la préhistoire et du Moyen-Âge, miraculeusement préservés grâce à l'eau du lac. Enfin, direction le Puy-de-Dôme, à 20 km de Clermont-Ferrand pour faire une pause au lac d'Eda. Né d'une coulée volcanique issue de la chaîne des Puys, c'est le plus grand lac naturel d'Auvergne. On y fait du catamaran, du kayak ou encore de belles balades en VTT.
5: C'était l'essentiel du week-end à retrouver aussi sur autoroute-info.fr. On se retrouve dans quelques minutes après un retour à la fin des années 90. On écoute Mano sur Autoroute Info. Bonne route.

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1: Un obstacle sur l'autoroute A41 en Isère, l'axe Chambéry vers Grenoble au kilomètre 17, un saut sur les voies après la sortie numéro 23, le Touvet.

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1: 18h15 pour vous accompagner sur votre trajet, peut-être de retour du travail pour certains, ou bien en départ vers les vacances pour d'autres. On va tout de suite partir du côté de l'autoroute A41 en Isère, l'axe Chambéry vers Grenoble, avec ce saut signalé peut-être sur les voies kilomètre 17 après la sortie 23 pour le Touvet. Et maintenant, on s'intéresse à l'accès au tunnel transalpin. Tout d'abord, le tunnel du Fréjus en Savoie, tout au bout de la 43 Maurienne, avec un bouchon toujours d'un kilomètre, temps de parcours rallongé d'une bonne quinzaine, voire une vingtaine de minutes avant de rejoindre ce tunnel du Fréjus. Le tunnel du Mont-Blanc, cette fois-ci en Haute-Savoie, après le secteur de Chamonix, 1 à 2 km de bouchon et un temps de parcours toujours estimé à une trentaine de minutes supplémentaires. Du côté de Lyon, toujours ces perturbations pour rejoindre le secteur de Lyon, le périphérique lyonnais tout au bout de la 43, même si ça s'améliore grandement, il faut toujours 5 minutes supplémentaires pour passer un bouchon de près de 3 km après la sortie 4 de Bron. Du monde également pour accéder à la 46 direction Marseille. On est toujours dans le secteur de Lyon, même si là aussi ça s'améliore. Comptez sur quelques ralentissements dans les bretelles de jonction entre la 43 et la 46. En direction de Paris, cette fois-ci sur la rocade Est, un bouchon qui se poursuit sur 4 à 5 km après la jonction de la 43. Rajoutez 10 minutes supplémentaires pour passer ces difficultés. Et puis on vous rappelle que sur la 41 Sud, en direction de Chambéry, les poids lourds d'une largeur supérieure de 2,80 m ne peuvent pas passer la barrière de péage de Crol sur cet axe direction Chambéry en raison de travaux. Pour ces poids lourds, il est conseillé de prendre la sortie 25 de Montbonneau et ne surtout pas aller jusqu'à cette barrière de péage de Crol puisqu'ils ne pourront pas passer.
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1: Et on se retrouve dans quelques minutes. On parlera des prévisions de trafic de ce week-end, le week-end de chassé-croisé entre juilletistes et haussiens. On se retrouve donc après la musique. Pour le moment, c'est Oria sur Autoroute Info.

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1: On nous signale toujours cet obstacle en Isère sur la 41, l'axe Chambéry vers Grenoble. Un saut signalé sur les voies kilomètre 17 après la sortie 23 pour le Touvet. Et dans l'autre sens de circulation, on vous rappelle, les poids lourds de plus de 2,80 m ne peuvent pas passer par la barrière de péage de Crolles en direction de Chambéry en raison de travaux. Pour ces poids lourds, il est conseillé de prendre la sortie 25 pour Montbonneau. Le point complet sur vos conditions de circulation d'ici 18h30. Ce sera après Bruno Mars ou encore Europe. Pour l'instant, on s'intéresse aux prévisions de trafic. Samedi notamment, la journée classée noire par bison futé dans le sens des départs et orange dans celui des retours. Le point sur les prévisions avec Géraldine Mia.
2: Vendredi 31 juillet, particulièrement dans le sens des départs, la circulation s'annonce perturbée sur la route des vacances entre Paris et Lyon sur la 6 dès le milieu de matinée, tout comme entre Bourges et Clermont-Ferrand sur la 71. En Haute-Savoie, pour rejoindre le tunnel du Mont-Blanc en direction de l'Italie, de très bonne heure, les bouchons devraient se former et perdurer jusqu'en début de soirée. Samedi 1er août, pour la traversée de la Bourgogne sur la 6, on attend des perturbations le matin en direction du sud et dès 11h jusqu'à 16h en direction de Paris. Du monde et des bouchons dans les deux sens, mais surtout en direction de Paris, du milieu de matinée jusqu'en milieu d'après-midi pour la traversée de l'Auvergne sur la 71. De l'attente aussi toute la journée pour atteindre le tunnel du Mont-Blanc. Et puis pour le dimanche 2 août, circulation dense en direction de la Méditerranée sur la 6 entre Paris et Lyon, mais aussi vers les Alpes sur la 43 entre Lyon et Chambéry ou encore en direction de Bourges dans le Puy-de-Dôme. Entre 8h et 19h, c'est une nouvelle fois pour accéder à l'Italie par le tunnel du Mont-Blanc que la patience sera de mise.
1: Allez, un peu d'énergie sur Autoroute Info pour vous accompagner dans la suite du trajet. On écoute Europe, The Final Countdown.

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1: Bienvenue à tous ceux qui nous rejoignent pour ce trajet de jeudi soir dans de très bonnes conditions de circulation. En tout cas, ça se passe globalement bien sur la quasi-totalité des axes que vous empruntez. On rappelle à Lyon qu'il y a toujours quelques perturbations sur l'autoroute A43 pour rejoindre le périphérique lyonnais, secteur de Bron après la sortie 4. Rajoutez 10 minutes sur votre temps de trajet pour passer ces 3 km de perturbations. Avant ça, si vous rejoignez la Rocade Est en direction de Paris depuis la 43, après la jonction de la 43, rajoutez bien 5 minutes sur votre temps de trajet pour passer près de 5 km de ralentissement. À Lyon, pas de difficulté, à Grenoble, pardon, pas de difficulté particulière sur votre trajet. Là où il y a du monde, finalement, c'est l'accès aux deux tunnels transalpins, commençant par le tunnel du Fréjus, où les difficultés se sont nettement améliorées. Il y a encore beaucoup de monde qui rejoint l'Italie par ce tunnel du Fréjus, mais à cette heure-ci, on n'a plus vraiment de perturbations. En revanche, pour rejoindre l'Italie par l'autre tunnel, celui du Mont-Blanc en Haute-Savoie, on parle toujours de 15 à 30 minutes d'attente et 1 à 2 km de perturbation. D'ailleurs, pour vous qui traversez le Mont-Blanc en Haute-Savoie, quelques règles doivent être respectées au moment de l'emprunter. Erika Noro, l'une des responsables du tunnel du Mont-Blanc, est interrogée par Autoroute Info.
2: 12 minutes pour traverser le tunnel, il ne faut pas s'arrêter pour n'importe quoi. Si vous avez un souci, bien sûr, il faut s'arrêter, mais pipi, on l'a fait à l'extérieur du tunnel. Vitesse minimum, c'est 50 km/h, maximum 70. On vous rappelle qu'il y a 6 radars fixes qui contrôlent la vitesse du côté français, un radar tronçon du côté italien, interdiction de doubler. Les caméras du tunnel détectent les gens qui doublent. À la sortie, vous avez le comité d'accueil. Côté français, vous avez la gendarmerie qui vous accueille et police italienne de l'autre côté. Et il y a les amendes à payer.
1: Et à chaque franchissement de ligne blanche dans le tunnel, c'est l'amende assurée. Vous franchissez 3 fois, vous payez 3 amendes. Et maintenant, place à l'actualité générale, les titres de France Info.
3: Marc Potvin à la une, les fédérations européennes de football qui font bloc contre la FIFA.
4: Et son projet de créer une société commerciale ouverte à des investisseurs privés qui aurait notamment pour mission de gérer le mondial. Ces fédérations boycotteront les prochaines Coupes du Monde si le projet est maintenu. Ils ont péri en tentant de rejoindre l'Angleterre. 4 migrants ont été retrouvés morts aujourd'hui au large des côtes du Nord et du Pas-de-Calais. Les autorités britanniques, elles, ont vu arriver 752 migrants par la Manche sur de petites embarcations. Hier, un record pour une seule journée depuis le début de l'année. Du mieux sur le front des incendies, celui de Couchet au sud-ouest de Dijon est désormais fixé. En Gironde, il reste 2 points actifs vers Lacanau et au niveau de la presqu'île du Cap Ferré qui reste inaccessible, dit à l'instant la préfète du département. Le sort des animaux sauvages qui ont réchappé aux incendies préoccupe. Plusieurs pétitions ont été lancées pour faire interdire la chasse sur les territoire touché par les feux à l'ouverture de la saison au mois de septembre. L'une d'entre elles affiche plus de 300 000 signatures. Laissez les gens qui savent se débrouiller sur leur territoire, s'agace la Fédération nationale des chasseurs.
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1: Et le prochain point trafic dans quelques minutes, on parlera également des lueurs de Vézelay, des festivités qui ont lieu tout l'été dans Lyon, près de l'autoroute A6. Pour le moment, c'est le retour de la musique. On écoute Naïka sur Autoroute Info.
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6: Toujours un bouchon pour rejoindre l'Italie par le tunnel du Mont-Blanc en Haute-Savoie, après Chamonix. 30 minutes d'attente, une perturbation de 1 à 2 km. D'autres informations du côté de Lyon, même si ça s'améliore grandement, le trafic reste assez chargé sur l'autoroute A43, secteur de Lyon. On aura l'occasion d'en reparler dans les toutes prochaines minutes. Situé dans l'Yonne, près de l'Assis, Vézelay a obtenu le label Grand Site de France avec 17 communes environnantes. De nombreuses festivités y sont organisées tout cet été. Le village de Pierre-Pertuis participe à celle-ci. Jérémy Esclavard.
7: Et ces célébrations ont lieu du vendredi 31 juillet au dimanche 2 août. La petite commune d'une centaine d'habitants attend de nombreux visiteurs. Guillaume Dumay, président de l'association Patrimoine de Pierre-Pertuis.
8: Pierre-Pertuis s'animera grâce à toutes ces associations du village en lien avec la mairie. Et on pourra notamment le vendredi après-midi, le samedi, toute la journée, même tard, jusqu'à 21h et le dimanche, faire une tyrolienne qui partira du grand pont vers le petit pont, puisque nous avons la particularité d'avoir deux ponts qui sont l'un derrière l'autre et qui ont été notamment rendus célèbres dans quelques films. Et plus particulièrement la Grande Vadrouille.
7: Et en plus de cette tyrolienne, j'ai vu également qu'il allait y avoir par exemple des spectacles, c'est ça ?
8: Le vendredi soir et le samedi soir, à partir de 22h, une autre association du village qui s'appelle la Seine Faramine va organiser un spectacle de danse en utilisant la tyrolienne et il y aura aussi quelques petits concerts un petit peu avant le spectacle pour faire une animation un peu plus festive.
6: Plus d'informations sur le site destinationgrandvezelay.com. Nous, on se retrouve à 18h45 pour un nouveau point sur vos conditions de circulation.

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1: À 18h45, on continue de vous accompagner sur votre trajet ce soir sur Autoroute Info. L'information trafic 24h sur 24 et 7 jours sur 7. Ce soir, les conditions de circulation sont particulièrement bonnes. Pas de grosses perturbations pour vous qui roulez sur les autoroutes alpines. On va seulement rappeler la principale perturbation, c'est toujours l'accès à l'Italie par le tunnel du Mont Blanc où, on rappelle, il y aurait entre 1 et 2 km de bouchons. On parle de 30 minutes d'attente d'après les informations du PC Sécurité du tunnel du Mont Blanc. Et puis une information qui concerne les poids lourds sur l'A41 en Isère, l'axe Grenoble vers Chambéry. Les poids lourds d'une largeur supérieure de 2,80 m ne peuvent pas passer par la barrière de péage de Crolle sur cette A41 direction Chambéry en raison de travaux. Ces poids lourds doivent, s'ils sont sur l'A41, prendre la sortie 25 de Montbonneau pour éviter cette barrière de péage de Crolle. L'alerte canicule, elle, continue. 21 départements placés en vigilance orange canicule, dont Rhône-Alpes, et à partir de demain, notamment en Isère, les orages devraient également s'inviter dans le ciel de Rhône-Alpes. On parle également de quelques fermetures nocturnes en place cette nuit. La 43 fermée en direction de Lyon de 21h à 6h entre les sorties 4 Bron Aviation et 3 de Bron Albert Camus. Toujours sur la 43, une fermeture direction Chambéry de 21h à 5h entre Lyon et Chambéry. Entre la sortie 10 Les Abrets et la sortie 12 Lac d'Aiguebelette, la sortie 10 sera obligatoire en direction de Chambéry. Il faudra ensuite suivre l'itinéraire S4 pour rejoindre l'agglomération de Chambéry.
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1: Allez, on est

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14: Et une information qui nous parvient tout juste sur l'autoroute A43, Maurienne en Savoie, direction Turin et le tunnel du Fréjus. Des obstacles au kilomètre 127. On est à hauteur de la sortie 24 pour Eton et après la sortie 23 de Saint-Pierre d'Albigny. Toujours de l'attente avant de rejoindre l'Italie par le tunnel du Mont-Blanc. On en reparlera dans les toutes prochaines minutes. Ce sera après la musique avec Johan Jett. Pour l'instant, on parcourt les prochains kilomètres en compagnie d'Adèle. Bonne route, bonne soirée à l'écoute d'Autoroute Info.

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1: Il est quasiment 19h, merci d'être à notre écoute.
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1: On surveille les autoroutes alpines pour vous. À cette heure-ci, le trafic s'est quand même nettement amélioré. Pas de grosses perturbations à vous signaler pour le moment. On va seulement rappeler ce pneu signalé sur les voies de la 43 Maurienne en Savoie, direction Turin et le tunnel du Fréjus. Un pneu qui pourrait se trouver sur les voies et gêner votre trajet au kilomètre 127 de cette A43 Maurienne après la sortie 24 pour Eton. Et puis on a toujours de l'attente avant de rejoindre l'Italie par le tunnel du Mont Blanc. On parle toujours de 30 minutes de perturbation et de 2 km de remontée de bouchons avant d'accéder à ce tunnel et à rejoindre l'Italie. Pour ce qui est des prévisions trafic, on s'intéresse notamment à la journée de samedi qui sera la journée la plus chargée dans le sens des départs. Bison Futé prévoit du noir sur votre trajet sur toute la France. Les prévisions de trafic, c'est avec Géraldine Mia.
2: Sur la route des vacances en direction de la Méditerranée sur l'autoroute A6 entre Paris et Lyon, des bouchons se formeront en fin d'après-midi pour le vendredi 31 juillet et en matinée pour les journées du samedi 1er et du dimanche 2 août. Pour la traversée de l'Auvergne sur la 71, bouchons en perspective dans les deux sens le vendredi dès la fin de matinée. Samedi et dimanche, ce sera surtout en direction de Paris que le trafic sera perturbé une bonne partie de la journée dans le Puy-de-Dôme. Sans surprise, en Haute-Savoie, pour rejoindre l'Italie par le tunnel du Mont-Blanc, du début de matinée jusqu'en début de soirée, beaucoup d'attentes prévues vendredi, samedi et dimanche. Sinon, notamment en direction de Turin, la 43 devrait connaître quelques retenues en approche de Chambéry pour cette fin de semaine.
1: Des prévisions qui sont à retrouver sur autoroute-info.fr et la page Facebook Autoroute Info. Après l'infotrafic, place à l'actualité générale tout de suite avec les titres de France Info.
3: Un peu optimiste après une semaine d'incendie justement en Gironde.
4: Oui, les mots de la préfète du département qui appelle quand même à la vigilance puisqu'il reste 2 points actifs à Lacanau et sur la presqu'île du Cap Ferret, toujours inaccessible. Une autre nouvelle rassurante vient des Landes puisque la préfecture annonce que le feu de Biscarros est désormais maîtrisé. En Dordogne, un enseignant soupçonné d'avoir agressé sexuellement 3 étudiantes majeures d'une classe 2 classes préparatoires sera jugé début novembre selon le parquet. Le professeur âgé de 61 ans a été placé en garde à vue à Périgueux hier et a été suspendu de ses fonctions provisoirement. Et puis prudence si vous partez en vacances demain, la journée de vendredi sera classée rouge dans le sens des départs. Bison Futé conseille de quitter ou traverser Paris avant 6h du matin et d'éviter l'autoroute A7 entre Lyon et Orange de 13 à 20h.
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1: Et c'est reparti pour la musique avec Sound of Legend. On se retrouve juste après.

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4: Et le rappel de ce pneu signalé sur les voies de la 43 Maurienne en Savoie, direction Turin, le tunnel du Fréjus, on est au kilomètre 127 à hauteur de la sortie numéro 24 pour Eton, un obstacle qui pourrait se trouver sur les voies et potentiellement gênant. Le point complet à 19h15, on reviendra sur les perturbations toujours en place pour rejoindre le tunnel du Mont-Blanc, même si ça s'améliore à vue d'œil, avec un trafic qui reste dense également dans la traversée de Chambéry en Savoie ou encore dans le secteur de Lyon. Bref, point complet à 19h15 après la musique de Cathy Tunstall et tout de suite Maroon 5.

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1: 19h et quasiment 14 minutes. Les conditions de circulation sont plutôt bonnes sur les autoroutes alpines ce soir, avec une perturbation, l'accès à l'Italie par le tunnel du Mont-Blanc, mais ça s'améliore. On est à moins d'un quart d'heure maintenant d'attente, quelques centaines de mètres tout au plus de remontée de bouchons avant d'accéder à ce tunnel du Mont-Blanc en Haute-Savoie, après le secteur de Chamonix. On rappelle également cet obstacle, une roue signalée sur les voies de l'A43 Maurienne après Chambéry, direction Turin et le tunnel du Fréjus. On est en Savoie, kilomètre 127, c'est juste après la sortie 24 pour Eton. Et puis une information pour les poids lourds: si vous circulez dans un poids lourd d'une largeur supérieure de 2m80, attention, vous ne pouvez pas passer la barrière de péage de Crolles sur la 41 Sud, l'axe Grenoble-Chambéry, direction Chambéry, en raison de travaux sur cette barrière de péage. Pour les poids lourds, il est donc conseillé de prendre la sortie 25 pour Montbonneau si vous avez une largeur supérieure à 2m80.
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1: Depuis plusieurs années, certaines autoroutes sont en péage flux libre. C'est le cas de l'A79. Comment fonctionne ce dispositif ? Rendez-vous juste après la musique avec Adèle Castillon.

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1: On rappelle cette roue signalée sur la 43 Maurienne en Savoie, direction Turin et le tunnel du Fréjus. Après Chambéry, un pneu sur les voies, après la sortie 24 au kilomètre 127. Et puis une autre information qui nous parvient à l'instant, avec ces obstacles signalés maintenant sur la 49 en Isère, en direction de Valence. On est au kilomètre 2. Obstacle, a priori, une poubelle signalée sur les voies. Ça concerne tous ceux qui arrivent à l'origine de l'autoroute à 48, l'axe Lyon-Grenoble, et qui rejoignent 7 à 49 en direction de Valence. Et le point complet d'ici 19h30 après Enrique Iglesias ou encore Chris Cab pour la musique. Pour l'instant, on va partir sur la 79 entre Digoin et Montmarault. Il n'y a plus de barrière de péage, mais des portiques qui permettent de payer sans avoir à s'arrêter. Comment fonctionne ce système relativement récent en France ? Explication de Franck Pélissier.
2: Alors certes, il n'y a plus de barrière de péage. Néanmoins, il subsiste différents points de passage matérialisés par des portiques dotés d'équipements permettant d'identifier les véhicules en circulation et le parcours qu'ils ont effectué sur l'axe afin d'établir le montant qu'ils ont à régler. Si vous avez un télébadge, alors c'est très simple, le péage est directement comptabilisé, comme lors du passage à une barrière. Si vous n'en avez pas, il existe alors d'autres moyens de régler son trajet, comme nous l'explique Pierre Méo du groupe autoroutier APRR.
3: Lors de leur parcours sur la 79, ils vont voir différents panneaux de signalisation qui vont leur indiquer le site internet www.liae.com pour effectuer le règlement de leur péage. Ils se connectent au site internet, ils saisissent leur plaque d'immatriculation. Les trajets concernés vont s'afficher et ils vont pouvoir régler par carte bancaire ou carte pétrolière.
4: Et si on ne peut tout simplement pas accéder à Internet, il y a d'autres moyens ?
3: Alors effectivement, pour les clients qui souhaitent par exemple régler en espèces, on a positionné 16 bornes de paiement à pied réparties le long de la 79, à la fois sur les aires de repos et aires de service. Et donc sur ces bornes, vous saisissez votre plaque d'immatriculation, les trajets concernés vont s'afficher et vous pourrez régler, bien entendu par espèce, mais également par carte bancaire. Alors effectivement, avec ce système, soit vous pouvez payer après votre trajet, dans les 72 heures, mais également vous pouvez préparer votre voyage, effectuer un prépaiement sur le site aliae.com, et si vous avez un contretemps, vous n'effectuez pas votre trajet, il vous sera directement remboursé sur la carte bancaire que vous aurez utilisée pour le prépaiement.
2: Vous pouvez également vous rendre dans l'un des 4000 points de paiement FDJ agréés NIRIO et régler votre trajet en espèces ou par carte bancaire. 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
1: 19h31, vous êtes à l'écoute d'Autoroute Info sur votre trajet ce soir qui se passe décidément toujours aussi bien. Pas de grosses perturbations à vous signaler. On rappelle qu'il y a un petit peu d'attente avant de rejoindre le tunnel du Mont-Blanc, mais ça s'est quand même bien amélioré maintenant. Vous patientez juste avant l'accès à ce tunnel. On le rappelle, il y a un cadencement. Une voiture n'entre dans le tunnel que toutes les 8 secondes. Il y a plusieurs voies de péage et une seule de ces voies de péage ne s'ouvre toutes les 8 secondes pour respecter un cadencement et surtout une distance de sécurité une fois dans le tunnel du Mont-Blanc. Il y a également toujours cet obstacle sur la 49 en Isère, une poubelle signalée direction Valence et après Grenoble pour ceux qui arrivent de l'autoroute à 48 entre Lyon et Grenoble. Une fois que vous rejoignez la 49, 2 km plus loin, attention à cet obstacle signalé. Pour ceux qui sont en Isère sur la 41, les poids lourds d'une largeur supérieure à 2,80 m ne peuvent pas passer par la barrière de péage de Crolles sur la 41 sud, axe Grenoble-Chambéry, direction Chambéry en raison de travaux. Pour ces poids lourds, il est conseillé de prendre la sortie 25 pour éviter cette barrière de péage de Crolles. L'alerte canicule toujours d'actualité. Aujourd'hui, 21 départements placés en vigilance orange et Rhône-Alpes n'y échappe pas. Maintenant, on s'intéresse aux prévisions de trafic pour ce week-end avec Géraldine Mia.
2: Sur la route des vacances en direction de la Méditerranée sur l'autoroute A6 entre Paris et Lyon, des bouchons se formeront en fin d'après-midi pour le vendredi 31 juillet et en matinée pour les journées du samedi 1er et du dimanche 2 août. Pour la traversée de l'Auvergne sur la 71, bouchons en perspective dans les deux sens le vendredi dès la fin de matinée. Samedi et dimanche, ce sera surtout en direction de Paris que le trafic sera perturbé une bonne partie de la journée dans le Puy-de-Dôme. Sans surprise, en Haute-Savoie, pour rejoindre l'Italie par le tunnel du Mont-Blanc, du début de matinée jusqu'en début de soirée, beaucoup d'attentes prévues vendredi, samedi et dimanche. Sinon, notamment en direction de Turin, la 43 devrait connaître quelques retenues en approche de Chambéry pour cette fin de semaine.
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3: Sud-Ouest sur le front des incendies.
4: Première journée un peu optimiste en Gironde, dit la préfète Sophie Broca. Le feu est toujours sous contrôle à la faveur de conditions météo plus favorables dans les Landes. Le feu était déjà fixé, il est désormais maîtrisé à Biscarrosse. Tous les quartiers vont rouvrir et la circulation rétablit progressivement. Rima Hassan a porté plainte pour cyberharcèlement contre un journaliste. C'est une information France Info. Dans sa plainte, l'eurodéputée insoumise dit avoir été mentionnée 157 fois en l'espace d'un an sur le compte X de Jean Quatremer, qu'il a aussi qualifié de passionnément antisémite. Le journaliste répond avoir hâte de retrouver l'élu au tribunal. Le rabbin de Nanterre dépose plainte après une agression antisémite. David Nakache, traité de sale juif, sommé, je cite, de retourner en Israël par la cliente d'un magasin de la ville. Le maire de Nanterre condamne fermement cette agression. Et puis une superstar du basket, Victor Wembanyama, sur le terrain de son enfance à Nanterre, le joueur des Spurs, club texan, n'a pas oublié ses racines, fait rénover l'infrastructure et l'a même inaugurée aujourd'hui.
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1: Allez, on est reparti en musique jusqu'au prochain point trafic avec Muse sur Autoroute Info.

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8: Passez un bon trajet à notre écoute ce soir. Les conditions de circulation qui sont plutôt bonnes. Et d'ailleurs, une nette amélioration pour rejoindre l'Italie par le tunnel du Mont-Blanc. Ça y est, plus d'attente particulière pour rejoindre ce tunnel situé en Haute-Savoie après le secteur de Chamonix. Pas d'autres difficultés à signaler sur le reste des axes que vous empruntez. Et c'est tant mieux. D'ici 19h45, on reviendra sur vos conditions de circulation. On parlera également des fermetures nocturnes qui seront en place ce soir. Avant ça, le retour de la playlist Autoroute Info. Il y aura Soft Cell dans quelques minutes et pour le moment, on est reparti en musique avec Craig David. Bonne soirée, bonne route à l'écoute d'Autoroute Info.

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1: 19h46 minutes à l'écoute d'Autoroute Info. Rien de nouveau à vous signaler pour le moment sur les autoroutes alpines. La circulation se passe toujours dans le plus grand des calmes. Une information qui vous concerne si vous circulez en poids lourd d'une largeur supérieure à 2,80 m, vous ne pouvez pas passer par la barrière de pêche de Crolles sur l'A41 Sud, axe Grenoble-Chambéry en direction de Chambéry en raison de travaux. Pour les poids lourds de plus de 2,80 m de largeur direction Chambéry par cette A41, il est conseillé de prendre la sortie 25 Montbonneau pour éviter cette barrière de péage de Crolles. On parle un petit peu des fermetures nocturnes qui seront en place, notamment du côté de l'A48, dans le sens Grenoble vers Lyon. Une fermeture entre le diffuseur 11 de Moiran et le diffuseur 9 de Rives, entre 21h et 6h. En Haute-Savoie, cette nuit, c'est l'A40 en direction de Paris qui sera fermée à partir de 20h30 et jusqu'à 5h30 entre les sorties 15 Vallée Verte et 14 pour Annemasse. L'A43 en région lyonnaise, fermée direction Lyon de 21h à 6h, entre les sortie 4 Bron Aviation et 3 de Bron Albert Camus. Et puis pour terminer, sur la 43, toujours fermeture en direction de Paris, en direction de Chambéry, de 21h à 5h, entre les sorties 10 Les Abrets et 12 Lac d'Aiguebelette. Sortie 10 obligatoire direction Chambéry, puis suivre l'itinéraire fléché S4 par le réseau secondaire.

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1: Rendez-vous dans un instant pour parler souvenirs sur la route, des vacances pour le moment. On écoute Jérémy Frérot. Bonne route et bonne soirée.
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12: Pas de nouvelles difficultés à signaler sur les autoroutes alpines, même si le trafic reste dense, notamment du côté de la 43 entre Lyon et Chambéry, ou bien encore dans la traversée de Chambéry à cause de travaux pour ceux qui sont en direction Lyon, Genève-Annecy, avant de rejoindre l'autoroute sur la voie rapide urbaine de Chambéry en Savoie. Et il n'y a plus qu'une voie pour circuler à cause de travaux et ça peut générer quelques ralentissements. Et le point complet d'ici 20h après Queen ou encore Elena pour vous accompagner en musique. Pour le moment, on part sur la route des vacances et c'est aussi celle des souvenirs. Aujourd'hui, on fait un bond dans les années 80, signé Myriam Boyed et Elliot Monod.
13: Retour à l'été 1984.
14: Total look jean, quelques pins accrochés à la veste, un bandana dans les cheveux. En 84, on s'habille comme dans les clips sur MTV.
13: À cette époque, on fait le 36-15 avec le Minitel, on joue des heures sur les premières bornes d'arcade et sur grand écran, E.T. cumule tous les records pendant qu'Indiana Jones poursuit ses aventures dans le temple maudit.
14: Pour partir en vacances, on prend la R5, la 205 ou la BX, direction la Côte d'Azur, l'Atlantique ou les premières escapades vers l'Espagne.
13: Niveau sécurité routière, quelques nouvelles mesures. 110 partant de pluie sur autoroute et abaissement du seuil d'alcoolémie à 0,8 g par litre de sang.
14: Bon, pendant ce temps-là, on ne parle toujours pas de ceinture obligatoire à l'arrière. Dans l'autoradio en 84, c'est pop et rock avec Bronski Beat, Michael Jackson et David Bowie. Et en France, on écoute aussi Balavoine, Goldman et France Gall.
13: En voiture, la radio reste la compagne de route incontournable, même si les premières cassettes audio permettent d'embarquer sa musique préférée.
14: Sur la bande FM, les radios autrefois pirates sont officiellement libres depuis 1981. Des centaines de stations locales voient le jour et réinventent les codes de la radio.
15: C'est du 5e étage d'un immeuble du 9e arrondissement qu'émet Radio Pomme. Salle de montage rudimentaire, studio avec un disc jockey et deux animatrices qui sont bien entendu tous bénévoles.
13: Dans l'auto, les cartes routières sont à portée de main dans la boîte à gants et côté confort, la climatisation reste rare, comme la direction assistée qui n'est pas encore généralisée.
14: Fenêtres entrouvertes et air chaud sur la peau, on refait le monde entre deux refrains passés à la radio et on part de la victoire historique des Bleus de Platini qui s'offre l'Euro en juin 1984.
13: Et oui, cet été-là, c'était comme ça.
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1: Il est 20h, bienvenue à ceux qui nous rejoignent.
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1: Passez une bonne soirée à notre écoute à cette heure-ci. Rien de neuf à vous signaler sur les autoroutes alpines. C'est très calme pour le moment et c'est tant mieux, on ne va pas s'en plaindre. On va seulement rappeler, pour les poids lourds d'une largeur supérieure de 2,80 m, vous ne pouvez pas passer par la barrière de péage de Crôle sur l'A41 Sud. Axe Grenoble-Chambéry en direction de Chambéry en raison de travaux. C'est une interdiction pour vous, hein. Poids lourds de plus de 2,80 m de largeur. Il vous est conseillé donc de prendre la sortie 25 Montbonneau pour éviter cette barrière de péage de Crôle. Une alerte canicule qui se poursuit aujourd'hui. C'était 21 départements qui étaient placés en vigilance orange canicule. Rhône-Alpes n'y échappe pas. Dès demain et notamment en Isère, il devrait y avoir des orages pour accompagner cette canicule. On s'intéresse maintenant aux prévisions de trafic pour ce week-end. C'est notamment samedi que ce sera le plus chargé. Samedi 1er août, début du mois d'août, avec un trafic noir dans toute la France dans le sens des départs. Prévision de bison. On voit tout cela avec Géraldine Mia.
2: Sur la route des vacances en direction de la Méditerranée, sur l'autoroute A6 entre Paris et Lyon, des bouchons se formeront en fin d'après-midi pour le vendredi 31 juillet et en matinée pour les journées du samedi 1er et du dimanche 2 août. Pour la traversée de l'Auvergne sur la 71, bouchons en perspective dans les deux sens le vendredi dès la fin de matinée. Samedi et dimanche, ce sera surtout en direction de Paris que le trafic sera perturbé une bonne partie de la journée dans le Puy-de-Dôme. Sans surprise, en Haute-Savoie, pour rejoindre l'Italie par le tunnel du Mont-Blanc, du début de matinée jusqu'en début de soirée. Beaucoup d'attentes prévues vendredi, samedi et dimanche. Sinon, notamment en direction de Turin, la 43 devrait connaître quelques retenues en approche de Chambéry pour cette fin de semaine.
1: Vous pouvez retrouver les prévisions sur autoroute-info.fr et la page Facebook Autoroute Info. Et puis une information pour ceux qui rouleront du côté d'Annecy ce week-end en raison de la fête du lac organisée ce samedi soir. Des bouchons importants pourraient se former dans les deux sens sur A41 Nord au niveau des sorties 16 et 17 pour Annecy. Après l'infotrafic, place tout de suite à l'actualité générale. On écoute les titres de France Info.
3: Série de bonnes nouvelles ce soir sur le front des incendies.
4: Dans les Landes, l'incendie à Biscarrosse est maîtrisé. En Côte d'Or, celui de Couché est fixé. En Gironde, la journée a été la première un peu optimiste depuis que s'est déclenché le méga-feu, selon la préfète. Certains s'inquiètent pour les animaux qui ont réchappé aux incendies. Une pétition en ligne pour faire interdire la chasse sur les territoires sinistrés à l'ouverture de la saison en septembre fait un carton. Elle affiche plus de 300 000 signatures ce soir. Laissez les gens qui savent se débrouiller sur les territoires, s'agace la Fédération nationale des chasseurs. L'Allemagne dénonce l'absence totale de scrupules de la Russie, prête à une escalade avec l'Europe. Réaction à la chute d'un missile en Pologne attribué à un tir russe la nuit dernière, il n'y a pas eu de blessés. C'est arrivé au moment où Moscou frappait massivement et mortellement l'Ukraine. La contestation contre le projet du patron de la FIFA monte d'un cran. L'UEFA, qui regroupe les 55 fédérations européennes de football, annonce son retrait des compétitions de la FIFA, dont les Coupes du Monde. Elle ne veut pas de la création d'une société commerciale ouverte à des investisseurs privés qui auraient notamment pour mission de gérer le mondial.
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1: Et on est reparti en musique jusqu'au prochain point trafic avec Shakira.

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2: Vous êtes à l'écoute d'Autoroute Info, l'information trafic 24 heures sur 24 et 7 jours sur 7. En ce moment même, les conditions de circulation sont toujours très bonnes, rien de nouveau à vous signaler pour le moment et c'est tant mieux. On se retrouve donc à 20h15 pour le prochain point trafic. Avant ça, ce sera Inexcess qui vous accompagnera dans les prochains kilomètres et tout de suite, on écoute Florent Pagny sur Autoroute Info.

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1: Et à 20h, passé de 15 minutes, j'espère que vous passez un bon trajet à l'écoute d'Autoroute Info. En tout cas, pour le moment, rien de nouveau à vous signaler sur les autoroutes alpines. Pas de véhicules en panne, d'obstacles ni d'accidents qui sont gênants. Il peut y en avoir sur votre trajet sur bande d'arrêt d'urgence, des véhicules qui peuvent être en panne ou du personnel autoroutier qui travaille sur le bord de votre circulation. On vous le rappelle, respectez les distances de sécurité et un corridor de sécurité, c'est-à-dire décalez-vous d'une voie sur la gauche quand il y a du monde sur la bande d'arrêt d'urgence pour mettre tout le monde en sécurité. On rappelle également que pour les poids lourds d'une largeur supérieure à 2,80 m, il est impossible de passer par la barrière de péage de Crol sur la 41 Sud, l'axe Grenoble-Chambéry, direction Chambéry, en raison de travaux. Pour ces poids lourds, il est conseillé de prendre la sortie 25 Montbonneau pour éviter donc cette barrière de péage de Crol. Et puis l'alerte canicule. Aujourd'hui, c'était 21 départements placés en vigilance orange canicule, le centre-est, le sud-est, le sud-ouest, ainsi qu'au Rhône-Alpes. Demain, cette alerte aux vigilances orange se prolongera. Il y aura également des orages, notamment en Isère.
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1: Allez, on se retrouvera dans les toutes prochaines minutes. Ce sera après la musique pour vous accompagner dans les prochains kilomètres. On écoute Teddy Swims, Bonne route à l'écoute d'Autoroute Info.

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1: Et le rappel de vos conditions de circulation, si vous êtes amené à circuler du côté d'Annecy ce week-end en raison de la fête du lac qui sera organisée ce samedi soir, des bouchons importants pourraient se former dans les deux sens sur la 41 Nord, secteur d'Annecy, au niveau des sorties 16 et 17. Voilà, vous êtes prévenus. Lors de fermetures nocturnes d'autoroutes pour travaux, des déviations sont systématiquement mises en place, mais il arrive que certains automobilistes ou chauffeurs routiers n'en tiennent pas compte. On en parle avec Franck Pellissier, on se retrouve à 20h30.
2: Des déviations qui, hélas, ne sont pas toujours très suivies par les conducteurs qui quittent l'autoroute. Une partie d'entre eux préfèrent suivre les indications de leur GPS ou d'applications d'aide à la conduite. Pour Jean-Emmanuel Garel, directeur adjoint des opérations chez APRR, c'est une mauvaise habitude. Il nous explique pourquoi il est capital de bien suivre les déviations fléchées le long des axes autoroutiers.
3: Première chose, ces déviations répondent en fait à des arrêtés de circulation qui sont travaillés bien en amont avec les autorités. Ce sont les préfets qui nous signent nos arrêtés de circulation. Et pour préparer ces déviations, on travaille bien entendu avec l'ensemble des communes. Ces déviations, elles sont indiquées sur le réseau secondaire et elles correspondent en fait à des routes départementales, nationales, qui permettent de prendre en charge le trafic autoroutier.
2: Le risque, si on ne suit pas ces panneaux de déviation, mais plutôt son GPS ou son application de conduite, on sait qu'elles sont d'ailleurs plutôt performantes, c'est quoi ? C'est de se retrouver sur des axes qui ne sont pas calibrés pour un trafic autoroutier, tout simplement ?
3: Exactement, c'est que la circulation autoroutière soit se retrouve sur un axe qui n'est pas adapté pour le trafic autoroutier, un poids lourd, un camion, et puis c'est aussi que les véhicules se retrouvent à traverser des communes ou des zones où des arrêtés locaux d'interdiction, par exemple, de circulation supérieure à 335 existent. Soit la route n'est pas assez large, soit la route n'est pas adaptée en termes de rayon de giration pour un poids lourd. Et à ce moment-là, la route devient trop dangereuse et peut mettre en danger, à ce moment-là, les clients qui prennent cet axe ou la circulation locale, on va dire, qui, elle, circule normalement sur ces axes non adaptés à un trafic de type autoroute.
2: Vous l'aurez compris, des déviations étudiées au préalable avec les autorités locales et calibrées pour accueillir le délestage d'un trafic autoroutier. Des déviations qui, suivies à la lettre, pourront par exemple vous éviter de vous retrouver en fâcheuse posture sur des routes de montagne ou dans des traversées de lotissements.

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1: Des morceaux de verre qui se trouvent sur l'autoroute A43 en Isère. Des morceaux de verre au niveau d'un échangeur, l'échangeur de la sortie 5 à l'île d'Abo. Attention donc à ces morceaux de verre quand vous quittez l'autoroute ou que vous rejoignez l'autoroute A43 en Isère. Échangeur 5 à l'île d'Abo, chaîne des morceaux de verre au niveau de la barrière de

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1: Il est 20h, passé de 31 minutes. Merci d'être à l'écoute d'Autoroute Info. On continue de vous accompagner ce soir sur votre trajet dans de très bonnes conditions de circulation. En tout cas, on a seulement cette information, ces morceaux de verre qui sont signalés dans le changeur 5, l'île d'Abouchène. C'est sur A43 dans le département de l'Isère. Si vous rejoignez l'autoroute ou que vous quittez l'autoroute par cet échangeur 5 de Saint-Quentin-Falavier, l'île d'Abouchène, on a ces morceaux de verre signalés à hauteur de l'échangeur, de la barrière de péage. Il y a toujours cette information pour les poids lourds d'une largeur supérieure de 2,80 m qui ne peuvent pas passer par la barrière de péage de Crôl sur l'A41 Sud, l'axe Grenoble-Chambéry, en direction de Chambéry seulement, en raison de travaux. Interdiction donc pour les poids lourds de plus de 2,80 m de large d'emprunter cette barrière de péage. Il vous est donc conseillé de prendre la sortie 25 Montbonneau pour éviter cette barrière de péage de Crôl. On s'intéresse maintenant aux prévisions de trafic pour ce week-end. Samedi, ce sera la journée la plus chargée dans le sens des départs. Bison futé, voie noire pour toute la France. Les prévisions de Géraldine Milla.
2: Sur la route des vacances en direction de la Méditerranée, sur l'autoroute A6 entre Paris et Lyon, des bouchons se formeront en fin d'après-midi pour le vendredi 31 juillet et en matinée pour les journées du samedi 1er et du dimanche 2 août. Pour la traversée de l'Auvergne sur la 71, bouchons en perspective dans les deux sens le vendredi dès la fin de matinée. Samedi et dimanche, ce sera surtout en direction de Paris que le trafic sera perturbé une bonne partie de la journée dans le Puy-de-Dôme. Sans surprise, en Haute-Savoie, pour rejoindre l'Italie par le tunnel du Mont-Blanc, du début de matinée jusqu'en début de soirée, beaucoup d'attentes prévues vendredi, samedi et dimanche. Sinon, notamment en direction de Turin, la 43 devrait connaître quelques retenues en approche de Chambéry pour cette fin de semaine.
1: Et puis si samedi, vous circulez du côté de d'Annecy, attention en raison de la fête du lac qui sera organisée samedi soir, des bouchons importants pourraient se former dans les deux sens sur A41 Nord au niveau des sorties 16 et 17 pour Annecy. Allez, on se retrouve dans quelques instants. Ce sera juste après la musique pour vous accompagner dans la suite de votre trajet. On écoute Joe Kerry.

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2: Rappel de vos conditions de circulation et ça se passe toujours très bien à cette heure-ci. Rien de nouveau à vous signaler sur les autoroutes alpines. Le prochain point trafic, ce sera donc à 20h45. Avant ça, pour vous accompagner en musique dans la suite de votre trajet, il y aura les Beach Boys dans quelques instants. Avant ça, Renan Lousse. Et tout de suite, on est reparti en musique avec Ace of Base sur Autoroute Info. Bonne route et bonne soirée.

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1: 20h passées de 46 minutes, on vous rappelle ce chevreuil signalé sur la 71 dans le Cher entre le secteur du kilomètre 261 entre la sortie 8 de Saint-Amand-Montrond et la sortie numéro 9 de Forêt de Troncé, un animal qui pourrait traverser à tout moment et vous concerne dans les deux sens de circulation. Il y a toujours ce pic pollution sur la 65 dans la Gironde lié au départ aux feux qui ont eu lieu dans les Landes et la Gironde. Une recommandation et même une obligation de limiter votre vitesse de moins 20 km/h par rapport à la vitesse maximale autorisée. Quelques fermetures nocturnes qui vont vous concerner, qui sont d'ailleurs pour certaines déjà en place, notamment en Haute-Savoie, une coupure qui est en place maintenant de l'A40 en direction de Paris jusqu'à 5h30 demain matin entre les sorties 15 Vallée Verte et 14 Danemasse. L'itinéraire de déviation par l'itinéraire fléché S35. Du côté de l'A43, une fermeture en direction de Lyon de 21h à 6h entre les sorties 4 Bron Aviation et 3 de Bron Albert Camus. Toujours sur A43, une fermeture en direction de Chambéry de 21h à 5h entre la sortie 10 Les Abrets et 12 Lac d'Aiguebelette. Notez que cette nuit, le tunnel du Fréjus sera également fermé tout au bout de la 43 Maurienne entre la France et l'Italie. Fermeture à partir de 22h30 et jusqu'à minuit 30 a priori.
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1: Prochain point trafic d'ici 21h. Au plus tard, ce sera après Phil Collins ou encore Charlie Puth. Pour l'instant, on parcourt les prochains kilomètres en compagnie d'Angèle sur Autoroute Info. Passez une bonne soirée à notre écoute.

0: Bonsoir à tous, très heureux de vous retrouver, il est 21h.
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0: Je vais vous accompagner ce soir et toute cette nuit sur Autoroute Info. On va faire un point régulier sur vos conditions de circulation. Je vais vous parler d'animaux errants qui se trouvent sur les voies de circulation de plusieurs autoroutes, notamment dans l'est de la France. On va en parler dans un instant, mais tout d'abord, prudence. Si vous êtes en ce moment en Franche-Comté, dans le Doubs, sur l'autoroute A36, quand vous circulez en direction de Mulhouse, aux alentours du kilomètre 62, c'est-à-dire une dizaine de kilomètres après la sortie numéro 6 pour Clerval et Lille-sur-le-Doubs, il y aurait des piétons, deux jeunes femmes apparemment qui marchent sur la bande d'arrêt d'urgence. Évidemment, c'est très dangereux. Il faut ralentir et serrer sur la voie la plus à gauche pour respecter un corridor de sécurité. Dans le même secteur, au kilomètre 63, il y a une voiture arrêtée sur la voie spéciale véhiculant, la voie qui se trouve le plus à droite. Direction l'autoroute A39 à présent. L'autoroute A39 dans le Jura en direction de Bourg-en-Bresse. Attention à la hauteur du kilomètre 64. C'est-à-dire une bonne vingtaine de kilomètres après la sortie numéro 6 pour Dole et Choiset. Il y a des obstacles sur les voies. Sur cette autoroute, l'autoroute A39, il y a toujours un poids lourd qui est arrêté dans le secteur de Dijon. On est en direction de Dijon au kilomètre 7, c'est-à-dire un petit peu après la bifurcation avec l'autoroute A31. Un poids lourd arrêté sur la bande d'arrêt d'urgence. Le patrouilleur est sur place. Et puis des animaux errants se trouvent tout près des voies de plusieurs autoroutes, notamment tout près des voies de l'autoroute A31. On est en Haute-Marne, au kilomètre 98. Soyez prudents entre la sortie numéro 5 pour se longer et la sortie numéro 6 pour Gré, un chevreuil qui pourrait traverser les voies à tout moment. Et puis en ce jeudi soir, il y a également des travaux qui se mettent en place, des travaux nocturnes qui entraînent par moments des fermetures d'autoroutes. On en reparlera dans nos prochaines éditions sur Autoroute Info. 21h02 avant de refaire un point trafic dans 5 minutes à peine, place à la musique avec Indochine.

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1: Dans l'ensemble, ça se passe plutôt bien ce jeudi soir hein, sur les autoroutes que vous empruntez en ce moment. Attention quand même si vous êtes en Franche-Comté, dans le nord-est de la France, sur l'autoroute A36 en direction de Mulhouse et de Strasbourg, au kilomètre 62, c'est-à-dire une bonne dizaine de kilomètres après la sortie numéro 6. Pour Clerval et Lille-sur-le-Doubs, il y a deux piétons, deux jeunes femmes apparemment qui marchent sur la bande d'arrêt d'urgence en direction d'une aire de service. Donc soyez prudents dans ce secteur. Et puis attention à des animaux errants que l'on a par endroits, c'est le cas notamment dans Lyon sur l'autoroute A6 au kilomètre 129. On vient de me le signaler à l'instant, des chevreuils qui ont été aperçus tout près des voies de circulation au kilomètre 129 sur l'autoroute A6. C'est entre la sortie 18 et la sortie 19. On refera un point trafic plus complet sur Autoroute Info à 21h15. Vous restez avec nous. La playlist Autoroute Info vous accompagne tout d'abord sur la route avec Sinsemilia et Néné Chérie.

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1: Il est 21h15 et tout d'abord attention à ces piétons qui ont été aperçus tout près des voies de l'autoroute A5. On est dans le département de l'Aube sur l'autoroute A5 quand on circule en direction de Nancy et de Dijon au kilomètre 115, c'est-à-dire juste après la sortie numéro 20 pour se rendre dans la ville de Troyes. Deux personnes qui marchent sur la bande d'arrêt d'urgence. Des piétons ont été aperçus également, alors un petit peu plus à l'est, cette fois-ci en Franche-Comté dans le département du Doubs, au bord de l'autoroute A36 quand on circule en direction de Mulhouse et de Strasbourg au kilomètre 62, vers le kilomètre 62, en tout cas une dizaine de kilomètres après la sortie numéro 6 pour Clerval et Lille-sur-le-Doubs. Deux jeunes femmes visiblement qui se rendent à pied vers l'aire de service d'Eco qui se trouve sur le bord de l'A36 à la hauteur du kilomètre 60, donc prudence également dans ce secteur. Attention également à des animaux errants qui ont été aperçus tout près des voies de circulation, notamment dans l'Yonne, en Bourgogne, sur l'autoroute A6, au kilomètre 129, c'est-à-dire entre la sortie numéro 18 et la sortie 19, et puis d'autres animaux errants, un chevreuil aperçu cette fois-ci dans le département du Cher, au bord de l'autoroute A71, au kilomètre 261, entre la sortie numéro 8 pour Saint-Amand-Montrond et la sortie 9 pour Vallon en Suye et Forêt de Troncet.
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1: Un rendez-vous dans quelques minutes sur Autoroute Info pour parler objets connectés et conduite automobile. Ce sera juste après avoir écouté notre coup de cœur musical du moment. Il est belge, il s'appelle Teddy Bear.
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1: Attention à ces piétons qui ont été aperçus tout à l'heure, tout près des voies de l'autoroute A5. On est dans l'Aube, sur l'A5, en direction de Nancy, au kilomètre 115, c'est-à-dire juste après la sortie numéro 20 pour se rendre à Troyes, dans la ville de Troyes. Et puis d'autres piétons aperçus également, cette fois-ci en Franche-Comté, dans le Doubs, sur l'autoroute A36, quand on circule en direction de Mulhouse et de Strasbourg. Prudence vers le kilomètre 62-61. C'est une dizaine de kilomètres après la sortie numéro 6 pour Clerval et l'île sur le Doubs. Et on refera un point trafic plus complet tout à l'heure à 21h30. Utiliser son téléphone portable en conduisant, vous le savez, c'est dangereux et même interdit. Pourtant, il existe des systèmes intégrés au véhicule. On fait le point avec Vivien Topa.
2: Aujourd'hui, difficile de monter dans une voiture sans tomber sur CarPlay ou Android Auto. Des noms devenus familiers, mais dont le fonctionnement et la légalité restent parfois flous. Concrètement, CarPlay, c'est pour le système iOS installé sur les iPhones d'Apple. Et puis Android Auto, c'est pour les smartphones de diverses marques fonctionnant avec le système développé par Google. Leur principe est de projeter certaines applications sur l'écran de la voiture avec une interface simplifiée de grandes icônes et des commandes vocales.
3: Calcul de l'itinéraire vers le domicile. Il y a quelques nuages actuellement et il fait 15 degrés à Besançon. Attendez-vous à des nuages à partir de la soirée.
2: Pensez pour la conduite, l'objectif est donc d'accéder à l'essentiel. Navigation GPS avec l'application de votre choix, répondre à des SMS en les dictant, ou bien écouter la radio numérique, ou de la musique, ou des podcasts.
4: De retour, 14h, bientôt 15 minutes.
2: La question en revanche, de regarder des vidéos en roulant. Côté fonctionnement, rien de compliqué, il suffit de connecter son téléphone à la voiture avec un câble USB ou sans fil, à condition que le véhicule soit compatible. Le smartphone, quant à lui, reste dans la poche sur un support de recharge. Et si votre voiture n'est pas équipée de ce système, il existe de nombreuses solutions pour moins de 100€ que vous pouvez installer vous-même, comme un écran à fixer avec une ventouse ou à accrocher sur le rétroviseur central. Mais alors, est-ce que c'est légal? Eh bien, la réponse est oui. Apple CarPlay et Android Auto sont autorisés en France. Le code de la route interdit en revanche de tenir le téléphone dans la main, mais il autorise les systèmes main libre qui s'intègrent au véhicule. Attention toutefois, la tolérance a ses limites. Toucher brièvement l'écran pour lancer un itinéraire est accepté. En revanche, manipuler longuement l'écran tactile ou écrire un message avec ses doigts reste sanctionnable avec à la clé une amende et un retrait de points.

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1: Il est 21h30 et dans l'ensemble, ça se passe plutôt bien ce jeudi soir sur les autoroutes que vous empruntez en ce moment. Pas de bouchons à vous signaler. Attention quand même toujours à ces piétons qui ont été aperçus tout à l'heure tout près des voies de l'autoroute A5. Je vous le rappelle, on est dans l'Aube sur la 5 direction Nancy et Dijon au kilomètre 115. On est dans le secteur de la ville de Troyes. Deux personnes qui marchaient il y a encore quelques minutes sur la bande d'arrêt d'urgence. Attention également à des véhicules arrêté par moment sur le bord des voies. C'est le cas dans le département du Doubs sur la 36, direction Mulhouse et Strasbourg au kilomètre 63, une dizaine de kilomètres après la sortie numéro 6 pour Clerval et Lille-sur-le-Doubs. Une voiture arrêtée sur la voie la plus à droite. Un patrouilleur se trouve sur place en protection. Et puis il y a des animaux errants qui se trouvent tout près des voies de l'autoroute A6 en Bourgogne, notamment un chevreuil aperçu il y a quelques minutes tout près de l'autoroute A6 au kilomètre 195. On est dans l'Yonne, c'est-à-dire kilomètre 195 entre la sortie 21 pour Nitrimont, Barré-Vesblay et la sortie 22 pour Avallon. Et puis un petit peu plus loin aussi, kilomètre 148. Cette fois-ci, ce sont deux sangliers aperçus au kilomètre 148, c'est-à-dire entre la sortie 18 pour Joigny et Toussy et la sortie 19 pour Auxerre. Un mot de la météo avec un temps calme en ce jeudi soir sur une belle partie de la France, pas de précipitations à vous signaler, pas de pluie, toujours un temps sec, et puis avec de la chaleur, il a encore fait très chaud aujourd'hui sur une bonne partie de la France. N'oubliez pas de bien vous hydrater, buvez de l'eau régulièrement, c'est important, même le soir et la nuit. On refera le point sur vos conditions de circulation dans les toutes prochaines minutes et à 21h45, on fera un point sur plusieurs zones de travaux en place en ce jeudi soir, des travaux qui entraînent cette nuit des fermetures de certains tronçons d'autoroute. Tout d'abord à 21h32, on rejoint la rédaction de France Info pour le reste de l'actualité.
2: Franchi ce soir en Gironde.
3: Sur le front de l'incendie qui fait rage depuis une semaine, les autorités saluent la première journée un peu optimiste, même s'il est encore trop tôt pour savoir quand l'incendie sera fixé. Dans les Landes aussi. Si il y a du mieux, près de Biscarrosse, les 30 000 personnes évacuées peuvent rentrer chez elles. Un enseignant de Dordogne va être jugé pour agression sexuelle sur 3 étudiantes. L'homme de 61 ans a été placé en garde à vue. Selon les victimes, les faits présumés ont eu lieu alors qu'elles étaient en classe préparatoire. 9 migrants sont morts en tentant de rejoindre à la nage depuis le Maroc, l'enclave espagnole de la Ceuta. Plusieurs centaines de personnes y sont arrivées ces derniers jours. Le gouvernement espagnol a envoyé l'armée sur place. Et puis à deux jours du Tour de France femmes, Pauline Ferrand-Prévot se dit prête à défendre son titre. La Française a remporté la grande boucle féminine l'année dernière. Départ prévu samedi à Lausanne en Suisse.
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1: Allez, vous restez avec nous. L'information trafic revient dans moins de 5 minutes sur Autoroute Info. Ce sera après avoir écouté Lewis Capaldi.

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1: C'est une situation calme que l'on a dans l'ensemble en ce jeudi soir sur les autoroutes que vous empruntez en ce moment, avec une météo calme, pas de pluie, pas de précipitations, pas d'orage en tout cas sur votre trajet, pas de bouchons non plus, mais attention des animaux errants tout près des voies de circulation. C'est le cas par exemple sur l'autoroute A6 dans Lyon au kilomètre 195, un chevreuil qui a été aperçu il y a quelques minutes au kilomètre 195, c'est-à-dire entre la sortie 21 pour Nitry, Montbard et Vézelay et la sortie 22 pour Avallon. Allez, l'information trafic reviendra tout à l'heure à 21h45. À 21h45, on fera un point complet sur plusieurs zones de travaux, des chantiers qui ont lieu ce soir et cette nuit et qui entraînent des fermetures sur certains tronçons d'autoroute. On verra cela après la playlist Autoroute Info, la musique, Alliance Ethnique et Ed Sheeran.

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1: Attention, on me signale des obstacles sur l'autoroute A48. On est en Isère sur l'autoroute A48 quand on circule en direction de Grenoble à la hauteur du kilomètre 93, c'est-à-dire au niveau de la bifurcation avec l'autoroute A480. Des obstacles, selon les informations que l'on vient de m'indiquer, il s'agirait de plaques de placo ou des planches sur les voies de circulation. Donc en Isère, au niveau de la bifurcation avec l'autoroute entre l'autoroute A48 et l'autoroute A400.

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1: L'information en trafic à 21h45. Plusieurs infos à vous rappeler. Tout d'abord, on part en Auvergne sur l'autoroute A71 au kilomètre 327 quand on circule en direction de Bourges et de Paris. Kilomètre 327, hein, c'est-à-dire une bonne vingtaine de kilomètres après la bifurcation avec l'autoroute A719. Il s'agit d'une voiture arrêtée sur la bande d'arrêt d'urgence avec une caravane. Prudence dans ce secteur. On part après dans le département de l'Ain sur l'autoroute A404. On est dans le secteur d'Oyonnax, l'autoroute A404 en direction d'Oyonnax justement. Il y a une escorte d'un engin de travaux qui circule à très faible allure sur la voie de droite entre la sortie numéro 8 et la sortie numéro 9. Escorte qui est en cours en ce moment. Et puis attention à des obstacles sur les voies par moment. C'est le cas notamment en Isère, dans les Alpes, sur l'autoroute A48. En direction de Grenoble, au kilomètre 93, il s'agirait de plaques de placo ou de planches, selon les informations que l'on vient de signaler, des plaques de placo ou des planches sur les voies au niveau de la bifurcation entre l'autoroute A48 et l'autoroute A480. Et puis enfin, attention à des animaux errants aperçus à plusieurs endroits, c'est le cas notamment en Bourgogne, sur l'autoroute A6, dans l'Yonne, un chevreuil par exemple, aperçu à la hauteur du kilomètre 195, hein, sur l'A6, kilomètre 195, c'est-à-dire entre la sortie 21 pour Nitry et Montbard et la sortie 22 pour Avallon. Et puis en ce jeudi soir, il y a des travaux qui ont lieu dans plusieurs secteurs. C'est le cas notamment à l'est de Lyon. Sachez que l'autoroute A432, c'est l'autoroute qui longe l'aéroport de Lyon-Saint-Exupéry. L'autoroute A432 qui est fermée en direction de Grenoble et de Marseille. Fermeture en raison de travaux jusqu'à 6h du matin. Fermeture entre la jonction avec la 46 et la bifurcation avec la 42. Et puis dans le département de l'Ain, sur l'autoroute A40, hein, sachez que le diffuseur numéro 8 est fermé dans les deux sens, en raison toujours de travaux.
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1: L'information trafic revient dans 3 minutes sur Autoroute Info. Ce sera après avoir écouté le trio Tibbs, Mike, Demiro et Zagata. Je vais être...

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1: Une information importante, si vous circulez en ce moment dans les Alpes, en Savoie, si vous devez partir en Italie, sachez que le tunnel du Fréjus, qui se trouve tout au bout de la vallée de la Maurienne et qui permet de partir en Italie, eh bien le tunnel du Fréjus sera fermé tout à l'heure à partir de 22h30 en raison d'un décès technique. Fermeture du tunnel du Fréjus en direction de l'Italie tout à l'heure à 22h30. Il devrait rouvrir normalement vers minuit et demi. D'autres informations trafic à retrouver tout à l'heure sur Autoroute Info à 22h. Mais à présent, voici notre chronique En route avec, à l'occasion d'une tournée estivale qui l'a conduite en Savoie, la chanteuse Stilto a fait une halte au micro de Véronique Voiron.
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3: Bonjour Stilto.
4: Bonjour.
3: Vous êtes actuellement en tournée. Qu'est-ce que ça représente pour vous ?
4: Beaucoup de bonheur et beaucoup de route aussi. On est souvent dans la voiture, dans les vannes, dans les trains, dans les tourbus aussi. Et j'adore, c'est génial.
3: Votre musique, comment on peut la définir ? Quel style et quelles influences ?
4: C'est de la pop, c'est de la chanson française et beaucoup de chanter, parler aussi à la belle Mazuet. J'adore les mots, j'adore parler, donc je le fais en chanson.
3: Et alors justement, une anecdote, un souvenir de tournée, qu'est-ce qui vous vient comme ça lors d'un déplacement ?
4: Nous, on adore qu'on est en van parce qu'avec mon équipe, on adore faire des pauses sur les aires d'autoroute et s'acheter plein de petites bricoles un peu inutiles, des magazines rigolos, des jeux, etc. Moi, j'adore. Par exemple, là, j'ai acheté un cahier de vacances CM2 6e et je leur ai dit, on va tester notre niveau. Et on a très peur d'être mauvais. On a très peur, sachant qu'on a tous presque 30 ans.
3: Est-ce que vous conduisez ? Est-ce que vous avez le permis ?
4: J'ai le permis, mais honnêtement, je conduis extrêmement rarement et du coup, extrêmement mal. Je pense que je suis dangereuse pour les autres parce que j'ai peur. Quand je suis sur l'autoroute, mon copain, il me dit, il faut que tu arrêtes de freiner sur l'autoroute, c'est pas possible de faire ça, mais moi j'ai peur. Donc j'ai décidé que j'allais je crois qu'il y a des stages en vrai pour les gens qui ont peur et je vais me prendre quelques heures pour me rassurer.
3: Est-ce que vous avez un souvenir peut-être de départ en vacances, en famille ?
4: Bien sûr, moi j'avais la chance d'avoir mon papa qui venait me chercher à 14h du matin dans le lit, qui me portait, je me réveillais, on était dans la voiture en train de rouler. Mes parents voulaient toujours éviter les bouchons, donc on partait toujours à des drôles d'horaires, très organisés, la voiture pleine et c'est trop des bons souvenirs, les jeux où il faut compter les voitures rouges sur l'autoroute, etc. Moi j'adore, j'ai un frère et une sœur et on se battait pour pas être au milieu, mais on adorait.
3: Un message pour les gens qui nous écoutent, qu'est-ce qu'on pourrait leur dire, Stilto ?
4: N'hésitez pas à écouter un peu de musique aujourd'hui, par exemple, je sais pas, au hasard, le feat de Stilto et Grand Corps Malade qui s'appelle Le Prochain Rêve et qui parle de votre prochain rêve. Quel est votre prochain rêve ? Est-ce que vous êtes posé la question aujourd'hui ?
3: Merci d'avoir fait ces quelques kilomètres en notre compagnie.
4: Merci beaucoup.

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1: Très bon jeudi soir, merci de voyager avec nous, il est 22h.
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1: Tout pile 22h, plusieurs informations à vous rappeler. Attention à des véhicules arrêtés par moment sur le bord des voies. C'est le cas notamment en Franche-Comté, dans le département du Doubs, sur l'autoroute A36, quand on circule en direction de Mulhouse et de Strasbourg, au kilomètre 63, une dizaine de kilomètres après la sortie numéro 6 pour Clerval et Lille sur le Doubs. Une voiture arrêtée sur la voie la plus à droite. La voie la plus à droite qui est d'ailleurs neutralisée. Attention, c'est dans une courbe, dans un virage. Autre véhicule arrêté sur le bord des voies. Cette fois-ci, on part en Côte d'Or, en Bourgogne, sur la 6, en direction de Paris, au kilomètre 279, c'est-à-dire une vingtaine de kilomètres après la sortie 24 pour Beaune. C'est un poids lourd, un camion qui est en panne sur la bande d'arrêt d'urgence. Une voiture est en panne cette fois-ci dans l'Allier, en Auvergne, sur l'autoroute A71, quand on remonte en direction de Bourges et de Paris, au kilomètre 327, une vingtaine de kilomètres après la bifurcation avec l'autoroute A719. Une voiture avec une caravane arrêtée sur la bande d'arrêt d'urgence. Et puis, on part cette fois-ci dans les Alpes avec, attention, des obstacles sur les voies de l'autoroute A48. Alors, on est dans l'Isère, précisément, sur l'autoroute A48, à l'approche de Grenoble, en direction de Grenoble, kilomètre 93, au niveau de la bifurcation avec l'autoroute A480. Ce sont des plaques de placo et des planches qui se trouvent sur les voies. Et puis, en ce jeudi soir, on a signalé beaucoup d'animaux errants tout près des voies de circulation de plusieurs autoroutes. C'est le cas notamment sur l'autoroute A6 dans l'Yonne au kilomètre 129, c'est-à-dire entre la sortie 18 pour Joigny et la sortie 19 pour Auxerre, kilomètre 129. C'est un chevreuil qui a été aperçu en tout près des voies de circulation. Un mot de la météo avec un temps calme, toujours en ce jeudi soir, un temps sec. Pas de pluie évidemment sur votre trajet, pas d'orage non plus. Et puis on a eu de la chaleur encore aujourd'hui en ce jeudi 30 juillet. On attend encore de la chaleur pour demain. N'oubliez pas de bien vous hydrater, buvez de l'eau régulièrement, c'est important, même le soir et la nuit. 22h02, on retrouve maintenant la rédaction de France Info pour les titres de l'actu nationale et internationale.
2: Et la reprise du trafic ferroviaire se précise dans le sud-ouest.
3: Oui, SNCF Réseau a indiqué avoir rétabli l'électricité et envoyé des trains de reconnaissance pour évaluer l'état des voies ferrées au sud de Bordeaux. Elles sont fermées depuis dimanche en raison des incendies. La préfecture de Gironde espère rouvrir dimanche la ligne vers Hendaye. La Crète, elle aussi, doit affronter des incendies qui ont entraîné l'évacuation de 8000 personnes. Près de 300 pompiers sont déployés. Deux d'entre eux sont morts en combattant les flammes sur l'île grecque. Un troisième a perdu la vie dans le Péloponnèse. Les professionnels des établissements de santé vont pouvoir travailler au frais si l'on en croit les dernières annonces du gouvernement. En France, 33 000 climatiseurs ont été fournis selon le Premier ministre. L'engagement pris fin juin a été tenu, déclare Sébastien Lecornu. Et puis la France repartira quand même des mondiaux d'escrime avec un titre dans ses bagages. Les sabreurs français ont remporté l'or cet après-midi en battant la Corée du Sud en finale à Hong Kong. Au total, les Bleus auront décroché 4 médailles.
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1: Allez, on continue de voyager ensemble. L'information trafic revient dans moins de 3 minutes sur Autoroute Info et même à tout moment en cas d'information urgente. La musique vous accompagne tout d'abord sur Autoroute Info à 22h03.

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1: Attention à des animaux errants que l'on a ce soir dans plusieurs secteurs. C'est le cas notamment en Bourgogne sur l'autoroute A6 avec plusieurs chevreuils qui ont été aperçus dans de nombreux secteurs du côté d'Auxerre dans le département de l'Yonne et puis toujours en Bourgogne sur l'autoroute A6 également en Côte d'Or dans le secteur de Beaune. D'ailleurs, une voiture a heurté un chevreuil il y a quelques minutes. Une voiture qui est arrêtée sur la bande d'arrêt d'urgence à présent sur l'autoroute A6 en direction Lyon dans le secteur de Beaune. Je vous le disais, au kilomètre 303, c'est-à-dire juste après la bifurcation avec l'autoroute A31. Allez, vous ne bougez pas, l'information trafic reviendra avec d'autres infos tout à l'heure à 22h15. La musique vous accompagne tout d'abord en ce jeudi soir sur la route, peut-être sur la route des vacances. On va écouter le joli duo entre Benson Boone et Philippine Lavray. Ce sera juste après Nelly Furtado.

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1: Il est 22h15. Attention à des véhicules arrêtés par moment sur le bord des voies de circulation. On part par exemple en Bourgogne, en Côte d'Or, sur l'autoroute A6 en direction de Lyon, kilomètre 303. On est dans le secteur de Beaune, juste après la bifurcation avec l'autoroute A31. Dans un virage, il y a une voiture arrêtée sur la bande d'arrêt d'urgence. Soyez prudents, c'est une voiture qui a heurté un chevreuil. Sur l'autoroute A36, cette fois-ci en Franche-Comté, dans le Doubs, la 36 en direction de Mulhouse et de Strasbourg au kilomètre 63, une dizaine de kilomètres après la sortie numéro 6 pour Clerval et Lille sur le Doubs. Il y a toujours une voiture arrêtée sur la voie la plus à droite dans un virage, la voie spéciale véhicule lent qui est neutralisée. Et puis attention à ces obstacles qui se trouvent cette fois-ci en Isère sur l'autoroute A48 en direction de Grenoble au kilomètre 93. On est au niveau de la bifurcation avec l'autoroute A480. Ce sont des plaques de placo qui sont tombées sur les voies.
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1: Allez, vous restez avec nous. Dans quelques minutes, on parlera de l'incendie du tunnel du Mont-Blanc, de l'explosion de l'usine AZF, des drames gravés dans nos mémoires. Mais sur l'autoroute aussi, le risque zéro n'existe pas. Et pour s'y préparer, des exercices grandeur nature sont régulièrement menés. On en parlera dans 3 minutes sur Autoroute Info. Ce sera après avoir écouté Alex Warren.

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1: Attention si vous circulez en ce moment dans les Alpes, en Isère, hein, sur l'autoroute A48 en direction de Grenoble. Prudence à la hauteur du kilomètre 45, c'est-à-dire peu de temps après la bifurcation avec l'autoroute A43. Il y a une voiture arrêtée sur la voie la plus à droite, la voie spéciale véhiculant. Il faut donc ralentir et serrer sur la voie la plus à gauche. Dans ce secteur, on est en Isère, sur la 48, direction Grenoble. Kilomètre 45, une voiture arrêtée sur la voie la plus

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1: Attention à des véhicules qui sont arrêtés tout près des voies de circulation. C'est le cas en Côte d'Or sur la 6 en direction de Lyon au kilomètre 303. On est dans le secteur de Beaune, juste après la bifurcation avec l'autoroute A31. Une voiture a été sur la bande d'arrêt d'urgence. Et puis en Isère, sur l'autoroute A48, cette fois-ci en direction de Grenoble au kilomètre 45. Peu de temps après la bifurcation avec l'autoroute A43. Cette fois-ci, c'est une voiture qui est arrêtée sur la voie la plus à droite, la voie spéciale véhicule lent. Et on refera un point de trafic plus complet tout à l'heure à 22h30. Incendie du tunnel du Mont-Blanc en 1999, explosion de l'usine AZF à Toulouse en 2001. On se souvient tous de ces événements et si tout est fait pour les éviter, le risque zéro n'existe pas. C'est vrai aussi dans le monde de l'autoroute et c'est pourquoi des exercices de sécurité sont régulièrement organisés. Rodolphe Cyr des autoroutes APRR répond aux questions d'Aurélien Valto.
2: On va vraiment jouer sur le terrain des événements. Alors ils peuvent être de plus ou moins grande ampleur. On peut avoir des exercices avec une trentaine de personnes et on peut monter jusqu'à 300 personnes, avec tous les figurants, les intervenants. Quand on joue un plan hors sec Novi, par exemple, c'est de nombreuses victimes, avec par exemple un accident de bus ou un accident qui va impliquer plusieurs véhicules. Donc l'objectif ici, ça va être d'intervenir sur le terrain, dans des zones sécurisées. C'est pour ça qu'on parlait tout à l'heure de chantier. On bénéficie parfois de ces zones de chantier pour faire des exercices à l'intérieur de ces zones de chantier, bien sûr en coordination avec l'ensemble des intervenants. Mais ça évite en effet d'amener une gêne complémentaire à nos clients. C'est-à-dire qu'en fait, les clients vont peut-être les voir, mais ne vont pas être gênés par l'exercice qui va être réalisé sur le terrain.
3: Vous parliez d'intervenants où il peut y avoir jusqu'à 200 personnes sur le terrain. Ça s'est vu, vous l'avez vécu il y a quelque temps sur l'aire de service de Sandaucourt en bordure de l'autoroute A31. Il était question sur cette aire de jouer un scénario avec des victimes.
2: Exactement. Ouais, un accident de bus donc on avait énormément de figurants, on avait près d'une cinquantaine de figurants, on a fait intervenir bien sûr les pompiers, les forces de l'ordre, donc les gendarmes, bien sûr tous les membres APRR qui étaient aussi présents, et puis on avait aussi les membres du corps préfectoral qui s'étaient déplacés avec la direction départementale des territoires sur site pour vraiment justement accompagner la gestion de cet événement d'ampleur. L'objectif ici c'est vraiment quelque part d'être encore plus performant pour la sécurité de nos clients.
3: De tirer des enseignements d'organisation.
2: Exactement, les enseignements, on regarde ce qui va bien marcher, donc on va capitaliser sur ces bonnes pratiques, et puis après, sur les points qui ont posé problème, on va justement travailler dans des phases un peu plus sereines que la gestion d'une crise normale, on va justement travailler pour s'améliorer, et on va l'espérer que ces événements ne se produiront jamais, mais pour autant, comme vous l'avez dit tout à l'heure, il faut se préparer, il faut être prêt, et si ça se produit, comme ça on a toutes nos équipes qui sont prêtes à le faire.

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1: Il est 22h30, très heureux de vous accompagner en ce début de nuit pendant votre trajet peut-être sur la route des vacances. Alors dans l'ensemble, hein, c'est plutôt calme. En ce jeudi soir, trafic fluide, pas de bouchon à vous à signaler, avec une météo agréable, pas de pluie ni d'orage sur votre trajet en ce moment. Attention à des véhicules en difficulté par endroits sur le bord des voies. C'est le cas par exemple dans les Alpes, en Isère, sur l'autoroute A48, quand on circule en direction de Grenoble. Au début de cette autoroute A48, au kilomètre 45, un petit peu après la bifurcation avec l'autoroute A43, il y a une voiture qui est en panne sur la voie la plus à droite, la voie spéciale véhicule lent. Autre véhicule en difficulté, cette fois-ci en Bourgogne, en Côte d'Or, sur l'autoroute A6 en direction de Lyon, au kilomètre 303, c'est-à-dire dans le secteur de Beaune, juste après la bifurcation avec l'autoroute A31, une voiture qui a heurté un chevreuil et qui est arrêtée sur la bande d'arrêt d'urgence. Attention à des animaux errants que l'on a par moment. C'est le cas, par exemple, sur l'autoroute A36 dans le Jura, en direction de Mulhouse, au kilomètre 172, c'est-à-dire un petit peu après la bifurcation avec l'autoroute A39. Il y a trois chevreuils qui ont été aperçus tout près des voies de circulation. Ils pourraient traverser les voies à tout moment, donc prudence dans les deux sens de circulation sur cette autoroute A36 à la hauteur du kilomètre 172. Je vous rappelle également qu'il y a des travaux qui ont lieu ce soir et cette nuit sur plusieurs autoroutes en région lyonnaise, notamment c'est le cas à l'est de Lyon sur l'autoroute A432, l'autoroute qui longe l'aéroport de Lyon-Saint-Exupéry. L'autoroute A432, quand on circule en direction de Grenoble et de Marseille, elle est fermée, cette autoroute, entre la jonction avec la 46 et la bifurcation avec la 42. Fermeture jusqu'à 6h du matin en raison de travaux. Cette fois-ci dans le nord-est de la France, sur l'autoroute A36, sachez que l'autoroute est fermée en direction de Mulhouse. Déviation pour sortir de la 36, emprunter les sorties obligatoires dans les deux sens de circulation. Tout cela vous est indiqué sur les panneaux lumineux qui enjambent les autoroutes. 22h33, on retrouve maintenant la rédaction de France Info pour les titres de l'actu nationale et internationale.
2: Marc, sur le front des incendies.
3: Dans les Landes, l'incendie à Biscarrosse s'est maîtrisé. En Côte d'Or, celui de Coucher est fixé. En Gironde, la journée a été la première un peu optimiste depuis que s'est déclenché le méga-feu, selon la préfète. Certains s'inquiètent pour les animaux sauvages qui ont réchappé aux incendies. Une pétition en ligne pour faire interdire la chasse sur les territoires sinistrés à l'ouverture de la saison en septembre fait un carton. Elle affiche plus de 300 000 signatures. Laissez les gens qui savent se débrouiller sur les territoire, s'agace la Fédération Nationale des Chasseurs. Rima Hassan porte plainte pour cyberharcèlement contre Jean Quatremer. La plainte indique que le journaliste a mentionné l'eurodéputé La France Insoumise à 157 reprises en l'espace d'un an sur son compte X. Jean Quatremer répond qu'il a hâte de retrouver Rima Hassan au tribunal. Et puis un nouveau week-end de grand départ approche et les conditions de circulation vont se compliquer dès demain. Ce vendredi est classé rouge par bison futé au niveau national dans le sens des départs et noir dans le sud-ouest. Samedi, ce sera noir sur l'ensemble du territoire dans le sens des départs.
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1: Et oui, samedi, ce sera noir sur l'ensemble du territoire pour les départs en vacances. On vient de l'entendre à l'instant dans le Flash Info. Et toute l'équipe d'Autoroute Info sera présente, évidemment, pour vous accompagner pendant votre voyage. On vous accompagne de toute manière toute l'année, 24h sur 24 et 7 jours sur 7. Et on se retrouve dans moins de 3 minutes pour un nouveau point trafic. Ce sera après Mylène Farmer. Ah,

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1: Une information pour vous qui circulez en ce moment dans les Alpes, en Savoie. Sachez que tout au bout de la vallée de la Maurienne, le tunnel du Fréjus est fermé depuis quelques minutes. Hein, fermeture pour environ 2 heures et ouverture prévue vers minuit et demi. C'est en raison d'une opération technique. Évidemment, je vous tiendrai informé lorsque la réouverture sera effective. Attention à des véhicules arrêtés par moment sur le bord des voies de circulation. C'est le cas toujours dans les Alpes, en Isère, cette fois-ci sur la 48 en direction de Grenoble, au kilomètre 45, un petit peu après la bifurcation avec l'autoroute A43. C'est une voiture arrêtée sur la voie la plus à droite, la voie spéciale véhicule lent. Allez, on refera un point trafic plus complet à 22h45. Vous ne bougez pas. Ce sera après avoir écouté Zazie et Florida.

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1: L'information trafic à 22h45 et pour commencer on part en Isère sur l'autoroute A48 quand on circule en direction de Grenoble, attention à la hauteur du kilomètre 45, c'est au tout début de cette autoroute A48, kilomètre 45 un petit peu après la bifurcation avec l'autoroute A43. Il y a une voiture qui est arrêtée depuis quelques minutes sur la voie la plus à droite, la voie spéciale véhicule lent. Les équipes autoroutières, les agents autoroutiers sont sur place d'ailleurs depuis quelques minutes, soyez prudents. Et puis un petit peu plus loin, toujours sur l'autoroute A48, toujours en direction de Grenoble, mais cette fois-ci au kilomètre 93, c'est au niveau de la bifurcation avec l'autoroute A480, il y a des obstacles qui se trouvent sur les voies, des plaques de placo, visiblement. Donc prudence également dans cette zone. Et puis attention à des animaux errants que l'on a ce soir dans certaines zones, c'est le cas notamment dans le Jura, quand on circule sur l'autoroute A36 à la hauteur du kilomètre 172. Kilomètre 172, c'est entre la bifurcation avec l'autoroute A39 et la sortie numéro 2 pour Dole et Grès. Prudence dans les deux sens de circulation. Évidemment, ces animaux, ces chevreuils, pourraient traverser les voies à tout moment, donc sur cette autoroute A36 au kilomètre 172. Je vous rappelle qu'il y a des travaux qui sont en place en ce jeudi soir dans plusieurs secteurs, des travaux qui entraînent par moments des fermetures. C'est le cas notamment en région lyonnaise à l'est de Lyon, l'autoroute A432, l'autoroute qui longe l'aéroport de Lyon-Saint-Exupéry. Cette autoroute A432 est fermée en direction de Grenoble et de Marseille en raison de travaux entre la bifurcation avec la 46 et là et la jonction avec la 42.
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1: Et vous ne bougez pas, l'information trafic reviendra dans 3 minutes sur Autoroute Info. Ce sera après avoir écouté un trio originaire de Los Angeles. On écoute Temper City.

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1: Et je vous rappelle que le tunnel du Fréjus est fermé depuis quelques minutes. Fermeture de ce tunnel du Fréjus pour des raisons techniques jusqu'à minuit et demi. Il est impossible donc jusqu'à minuit et demi de prendre ce tunnel du Fréjus au bout de la vallée de la Maurienne en Savoie pour partir en direction de l'Italie. On refera un point trafic plus complet tout à l'heure à 23h sur Autoroute Info. C'est l'été, ce sont les vacances et c'est une bonne occasion pour tester notre culture générale. Alors que diriez-vous d'un petit quiz avec un match parent-enfant? C'est parti, quiz présenté par Franck Pellissier.
2: Le principe est simple, 4 questions de culture générale. Je pose les questions, vous avez quelques secondes de réflexion pour trouver et je donne les réponses dans la foulée. Tout le monde joue dans l'habitacle, parents comme enfants, et que le meilleur gagne. Et on commence avec une question sport pour laquelle les parents auront peut-être l'avantage, mais pas sûr. Combien de titres a remporté le tennisman Rafael Nadal à Roland-Garros? La réponse est 14 trophées, ce qui est tout simplement phénoménal. Le premier en 2005 alors qu'il n'avait que 18 ans.
3: Nadal.
2: Le dernier en 2022 à l'âge de 36 ans. On passe à présent à la question histoire-géo et on va voir si les jeunes ont été attentifs en classe cette année. Attention, combien d'étoiles figurent sur le drapeau américain? Eh bien, depuis 1960, il y en a 50 blanches sur fond bleu et chacune d'entre elles représente l'un des 50 États américains. La prochaine question porte sur la musique et normalement, tout le monde devrait avoir la réponse. Quelle star internationale a signé son grand retour en chantant lors de la cérémonie d'ouverture des JO de Paris 2024? Et c'était évidemment Céline Dion avec une reprise de l'indémodable « L'hymne à l'amour » d'Edith Piaf datant de 1949.
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2: moment particulièrement émouvant pour les quelques 5 milliards de téléspectateurs présents ce soir-là. Allez, on termine par une question pour laquelle les plus jeunes n'ont pas droit à l'erreur. Quel est le jeu vidéo qui s'est le plus vendu au monde? Vous avez répondu Minecraft? Eh bien, vous avez gagné! Le jeu commercialisé en 2011 avec ses personnages tout carrés s'est vendu à plus de 350 millions d'exemplaires. Il devance GTA V, peut-être plus connu des parents. Allez, on espère que vous vous êtes bien amusés et que le ou la vainqueur saura fêter dignement sa victoire. Bonne route avec Autoroute Info.

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1: Merci de faire la route avec nous. Il est 23h.
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1: Et pour commencer, direction les Alpes, sachez que le tunnel du Fréjus est fermé pour des raisons techniques. Fermeture du tunnel du Fréjus en Savoie, tout au bout de la vallée de la Maurienne. Le tunnel du Fréjus qui permet de partir en direction de l'Italie. Il est donc fermé pour des raisons techniques. Réouverture prévue à minuit et demi. Attention à ces obstacles qui se trouvent, un obstacle qui se trouve sur les voies de l'autoroute A6. On est cette fois-ci en région parisienne, en Seine-et-Marne, sur l'autoroute A6 en direction de Lyon, au kilomètre 45, un petit peu après la sortie pour Fontainebleau. C'est un cône de chantier qui se trouve sur les voies. Et puis on a des véhicules arrêtés sur le bord de l'autoroute A31. On est en Côte d'Or tout d'abord, hein, sur l'autoroute A31 en direction de Nancy, au kilomètre 65. C'est une vingtaine de kilomètres après la sortie numéro 4 pour Vesoul, Grèce, Saint-Apollinaire et Arc-sur-Tille. Une voiture arrêtée sur la bande d'arrêt d'urgence. Autre véhicule arrêté sur l'A31, toujours direction Nancy, mais cette fois-ci en Haute-Marne, un petit peu plus loin, au kilomètre 95, une bonne vingtaine de kilomètres après la sortie numéro 5 pour Châtillon-sur-Seine. Un mot de la météo, avec bien toujours un temps calme en ce début de nuit sur une bonne partie de la France, un temps sec, pas de pluie, pas de précipitations, et puis toujours de la chaleur, hein, notamment dans le sud-ouest de la France. Pensez à bien boire, buvez de l'eau régulièrement, et une petite bouteille d'eau à côté de vous dans la voiture. 23h02, on s'intéresse maintenant au reste de l'actualité. Les titres de l'actu nationale et internationale vous sont présentés par la rédaction de France Info.
2: L'Union des entreprises de proximité demande au gouvernement d'agir pour sauver la saison estivale en Gironde.
3: Et son président pense que le ministre du Tourisme est en phase avec cette demande. Sur France Info, il affirme que 39 000 entreprises sont sinistrées ou impactées directement par le méga-feu. On a l'impression que les choses commencent à s'améliorer nettement, déclare ce soir la défaite de Gironde. Elle décrit la journée qui s'achève comme la première un peu optimiste depuis le début de l'incendie. Hors de question de crier victoire, si l'incendie est toujours stabilisé, il reste deux points actifs, dont un inaccessible. Volodymyr Zelensky accuse la Corée du Nord d'avoir fourni à la Russie le missile qui a décimé une famille entière la nuit dernière en Ukraine. Les bombardements russes ont fait au moins 8 morts dans le centre et l'ouest du pays. Et puis l'heure du bilan pour les Bleus de l'escrime. Les championnats du monde se sont achevés tout à l'heure à Hong Kong. La France finit 3e avec 4 médailles, toutes remportées au sabre. L'argent pour Sarah Balzer et le bronze pour Toscane Tori en individuel. Le bronze pour l'équipe féminine et l'or pour l'équipe masculine, qui apporte à la France son seul titre des mondiaux.
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1: Et on poursuit votre voyage ensemble sur Autoroute Info. On reparlera de vos conditions de circulation dans 3 minutes. Vous ne bougez pas dans 3 minutes. Hein, ce sera juste après avoir écouté Charlotte Cardin.

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1: Deux informations à vous rappeler. Tout d'abord, si vous êtes dans les Alpes en Savoie, sachez que le tunnel du Fréjus, qui est situé tout au bout de la vallée de la Maurienne, le tunnel du Fréjus est fermé ce soir et ouverture prévue à 00h30. Fermeture en raison technique, donc on ne peut pas rejoindre l'Italie via le tunnel du Fréjus pour l'instant. Et puis en région parisienne, attention à cet obstacle qui se trouve sur les voies de l'autoroute A6. On est en Seine-et-Marne, au sud-est de Paris, sur la 6 en direction de Lyon. Obstacle qui se trouve au kilomètre 45, un petit peu après la sortie pour Fontainebleau. C'est un cône de chantier qui se trouve sur les voies. Allez, on refera un point trafic plus complet sur Autoroute Info tout à l'heure à 23h15. Ce sera juste après la musique. Kenny Loggins et James Morrison.

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1: à 23h15. Et pour commencer, sachez que si vous êtes en ce moment dans les Alpes, en Savoie, le tunnel du Fréjus est fermé. Fermeture pour des raisons techniques et réouverture prévue à 00h30. Le tunnel du Fréjus qui est en Savoie, au bout de la vallée de la Maurienne et qui permet de partir en direction de l'Italie. Attention à des animaux errants qui se trouvent tout près des voies de l'autoroute A36. On est cette fois-ci dans le Jura, sur l'autoroute A36 au kilomètre 172. Kilomètre 172, hein, c'est-à-dire entre la bifurcation avec l'autoroute A39 et la sortie numéro 2 pour Dol, des chevreuils qui ont été aperçus tout près des voies de circulation qui pourraient traverser les voies à tout moment. Et puis en région parisienne à présent, attention à cet obstacle, un cône de chantier qui est tombé sur les voies de l'autoroute A6 lorsque l'on quitte la région parisienne via l'autoroute A6 pour partir en direction du sud de la France, en direction également de Lyon, kilomètre 45, un petit peu après la sortie pour Fontainebleau. Il y a donc un cône de chantier qui se trouve en plein milieu des voies de circulation. Un mot de la météo avec un temps calme en ce début de nuit. Pas de pluie, pas de précipitation à vous signaler sur votre trajet. Un temps toujours très sec avec même de la chaleur. Il a fait très chaud aujourd'hui, notamment dans le sud-ouest de la France. N'oubliez pas de bien boire de l'eau. Hydratez-vous régulièrement, même le soir et la nuit, c'est important.
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1: Si vous avez rayé votre véhicule récemment, restez avec nous. Dans 5 minutes, on vous proposera quelques astuces pour rendre votre voiture comme neuve sans avoir à passer chez le carrossier. On reparlera également, bien sûr, de vos conditions de circulation. Ce sera après avoir écouté le phénomène musical du moment. On écoute Tané Impala et Jenny.

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1: Ça se passe bien dans l'ensemble en ce début de nuit, en ce jeudi soir sur les autoroutes sur lesquelles vous êtes en ce moment. Trafic fluide avec de bonnes conditions météo. Si vous êtes dans les Alpes, je vous rappelle que le tunnel du Fréjus est toujours fermé en ce moment en Savoie, au bout de la vallée de la Maurienne. Fermeture pour des raisons techniques du tunnel du Fréjus jusqu'à minuit et demi. Et puis une information à présent pour vous qui nous écoutez dans le sud-ouest de la France. Je vous rappelle que la vitesse maximum autorisée est rabaissée de 130 à 110 km/h sur l'autoroute A65 dans le département de la Gironde et des Landes. C'est en raison d'un épisode de pollution aux particules fines qui a commencé il y a quelques jours en raison évidemment des incendies qui se sont produits en Gironde. Si votre voiture était raflée, tout n'est pas perdu. Sachez que Paulin Caillard va vous donner quelques astuces qui pourraient vous permettre d'économiser un coûteux passage chez le garagiste. Écoutez.
2: Ne vous en faites pas, rayer sa voiture, ça arrive à tout le monde.
3: Regardez bien cette carrosserie, ça c'est la portière, le coup de clé, ça on le connaît, c'est le traditionnel. Hop, il est là.
2: Et pour peu que votre rayure soit l'œuvre d'un artiste super subtil, s'en débarrasser est une priorité. Mais aller chez le carrossier, ça peut coûter très cher.
4: 5 000 euros, 10 000 euros, 100 000 euros, 600 000 euros et même 2 millions d'euros.
2: Heureusement, il y a des dégâts que vous pouvez effacer vous-même.
5: Tout va s'arranger, vous allez voir, tout va s'arranger.
2: Avant tout, il faut commencer par déterminer à quel type de rayure on a affaire.
6: Alors, qu'est-ce qu'on a ?
2: Passez votre ongle sur l'endroit endommagé et s'il accroche, c'est qu'il faudra aller chez le garagiste car c'est la peinture qui est atteinte. Les dégâts que vous pouvez réparer vous-même sont ceux qui ne touchent que le vernis qui est la première couche qui recouvre la carrosserie. Quand il est endommagé, il peut être restauré grâce à différents produits et techniques à la maison, ce qui peut faire disparaître ses rayures. Première astuce, le polissage.
7: À l'occasion, je vous mettrai un petit coup de polish.
2: Commencez par bien nettoyer la zone endommagée, puis poncez-la doucement avant d'appliquer une fine couche de produit polish. Il n'y a plus qu'à laisser sécher, puis à lustrer, et normalement, le polish aura comblé la rayure. Si vous ne pouvez pas acheter de polish, astuce numéro 2, le dentifrice.
8: T'aurais pas du dentifrice là, je suis à sec.
9: Prends-en sur le rebord des lavabos, il en reste toujours un peu. Tiens, là.
2: Appliquez-en sur la rayure avec un chiffon humide et propre, sans dépasser. Une fois sèche, essuyez la zone et normalement, votre éraflure aura été effacée. Mais si jamais votre lavabo aussi est à court de dentifrice, astuce numéro 3, la cendre de cigarette. Même procédé, prenez un linge propre et humide, saupoudrez-le de cendre et tamponnez doucement votre rayure. Essuyez et constatez le résultat.
7: Vous voyez l'automobile derrière moi ? Ça fait un petit moment que je l'observe.
10: Eh bien,
7: elle est absolument impeccable.
2: Évidemment, ce ne sont pas des solutions miracles. Mais sur les plus petites rayures, ça peut vraiment faire la différence, comme à la revente de votre voiture, par exemple.
0: Ah.

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1: Il est 23h30, merci de voyager avec nous et en ce début de nuit, dans l'ensemble, ça se passe bien pendant votre voyage sur votre trajet, trafic fluide, pas de bouchons à vous signaler avec des conditions météo qui sont bonnes, un temps sec, pas de pluie. Attention à ce véhicule arrêté depuis quelques minutes en région lyonnaise, on est dans le département du Rhône, sur l'autoroute A466. Quand on circule en direction de Lyon et de Clermont, c'est une voiture qui est en panne sur la bande d'arrêt d'urgence juste après la barrière de péage de Quincieux. On part à présent dans les Alpes en Savoie. Je vous rappelle que pour des raisons techniques, le tunnel du Fréjus est fermé en ce moment. Réouverture prévue tout à l'heure à 00h30. Le tunnel du Fréjus qui permet de partir en Italie, tout au bout de la vallée de la Maurienne. Et puis en région parisienne, attention à cet obstacle sur les voies de l'autoroute A6. Quand on quitte la région parisienne via l'autoroute A6 pour partir en direction de Lyon, kilomètre 45, juste après la sortie pour Fontainebleau, il y a un côté de chantier qui est tombé sur les voies. Samedi, la journée sera classée noire par bison futé dans le sens des départs et orange dans celui des retours. Ce week-end qui se rapproche, sera le grand week-end de chassés croisés de l'été. Il devrait tenir toutes ses promesses en termes de bouchons. On fait le point sur les prévisions de trafic justement pour ce week-end avec Géraldine Millard.
2: Sur la route des vacances en direction de la Méditerranée, sur l'autoroute A6 entre Paris et Lyon, des bouchons se formeront en fin d'après-midi pour le vendredi 31 juillet et en matinée pour les journées du samedi 1er et du dimanche 2 août. Pour la traversée de l'Auvergne sur la 71, bouchon en perspective dans les deux sens le vendredi dès la fin de matinée. Samedi et dimanche, ce sera surtout en direction de Paris que le trafic sera perturbé une bonne partie de la journée dans le Puy-de-Dôme. Sans surprise, en Haute-Savoie pour rejoindre l'Italie par le tunnel du Mont-Blanc, du début de matinée jusqu'en début de soirée, beaucoup d'attentes prévues vendredi, samedi et dimanche. Sinon, notamment en direction de Turin, la 43 devrait connaître quelques retenues en approche de Chambéry pour cette fin de semaine.
1: Voilà, des prévisions de trafic à retrouver sur notre site autoroute-info.fr et sur notre page Facebook. 23h32, on retrouve maintenant la rédaction de France Info pour tous les titres de l'actu nationale et internationale de ce jeudi soir.
3: En une minute avec à la une. D'abord, cette brouille diplomatique entre l'Italie et l'Espagne.
4: Oui, au sujet de l'immigration après ces arrivées de 1500 migrants ces derniers jours depuis le Maroc vers l'enclave espagnole de Ceuta. Rome dénonce un flux d'arrivées irrégulières et incontrôlées et propose de suspendre l'Espagne de l'espace Schengen. Madrid annonce convoquer l'ambassadeur italien. La situation s'améliore en Gironde face au feu. C'est aussi le cas en Côte d'Or. L'incendie qui a parcouru 150 hectares a couché au sud-ouest de Dijon est désormais fixé. Le patron du réseau Telegram, pisté par la Russie pour complicité de terrorisme, selon Pavel Durov, ses poursuites ont été lancées après son refus de se plier à la surveillance de masse et à la censure de Moscou. Les autorités russes accusent sa plateforme d'être employée par le renseignement ukrainien. Et puis si vous partez en vacances demain, prudence sur la route, la journée est classée rouge dans le sens des départs. Bison Futé conseille notamment de quitter ou traverser Paris avant 6h du matin et d'éviter la 63 entre Bordeaux et Bayonne de 13 à 17 heures.
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1: Et on continue de voyager ensemble. L'information trafic revient dans 3 minutes après David Guettard.
5: Oui.

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1: Attention si vous êtes en ce moment en région parisienne, hein, en Seine-et-Marne, sur l'autoroute A6 en direction de Lyon, au kilomètre 45, un petit peu après la sortie pour Fontainebleau. Un patrouilleur intervient en ce moment sur les voies. Un patrouilleur traverse les voies de circulation pour ramasser un obstacle. C'est un cône de chantier qui est tombé sur les voies. Donc, pour votre sécurité et pour sa sécurité à ce patrouilleur, levez le pied et soyez bien attentifs sur la 6 direction Lyon, au kilomètre 45. Allez, l'information trafic reviendra 23h45, on jettera un coup d'œil à des zones de chantier, des travaux qui ont lieu cette nuit sur une partie du réseau autoroutier que vous empruntez, des travaux qui entraînent des fermetures sur certains tronçons d'autoroute. Je vous détaillerai tout cela tout à l'heure, donc à 23h45. La musique vous accompagne tout d'abord avec Shakira.

0: reste fermé à la circulation pour des raisons techniques. Fermeture du tunnel du Fréjus au bout de la vallée de la Maurienne. Le tunnel du Fréjus qui permet de partir en direction de l'Italie, il est fermé toujours en ce moment. Il devrait rouvrir tout à l'heure vers minuit et demi environ. Et juste avant ce tunnel du Fréjus, dans la vallée de la Maurienne, sur l'autoroute A43 en direction de l'Italie, justement, il y a un convoi exceptionnel qui circule en ce moment avec plusieurs camions qui transportent des éoliennes, des camions qui roulent à faible allure sur la voie de droite. On part à présent en région lyonnaise, dans le Rhône, sur l'autoroute A466 en direction de Lyon et de Clermont-Ferrand. Sachez qu'il y a une voiture qui est en panne depuis tout à l'heure sur la bande d'arrêt d'urgence. Voiture en panne sur la bande d'arrêt d'urgence juste après la barrière de péage de Quincieux. Et puis enfin, dans le Jura, cette fois-ci, prudence sur l'autoroute A36 à la hauteur du kilomètre 172. Kilomètre 172, c'est-à-dire entre la bifurcation avec l'A39 et la sortie numéro 2 pour Dole. Kilomètre 172, il y a des animaux errants, des chevreuils qui ont été, plusieurs chevreuils qui ont été aperçus tout à l'heure tout près des voies de circulation et qui pourraient traverser les voies à tout moment. Donc prudence dans les deux sens de circulation sur cette autoroute A36 au kilomètre 172. Il y a des travaux qui sont en place cette nuit, je vous le rappelle, dans plusieurs secteurs. C'est le cas notamment dans le nord-est de la France, sur l'autoroute A36, les bretelles d'accès et de sortie du péage du diffuseur 6.1 de Vaugencourt sont fermées cette nuit jusqu'à demain matin 6h. Une déviation est mise en place, donc fermeture des différentes bretelles de ce diffuseur 6.1 de Vaugencourt en raison de travaux. En raison de travaux à l'est de Lyon, cette fois-ci l'autoroute A432 est partiellement fermée cette nuit. La 432, c'est l'autoroute qui longe l'aéroport de Lyon-Saint-Exupéry quand on circule en direction de Grenoble et de Marseille. Fermeture de la 432 toute cette nuit jusqu'à demain matin 6h. Fermeture entre la jonction avec la 46 et la bifurcation avec la 42.
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0: 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Allez, dans moins de 5 minutes sur Autoroute Info, on partira en Auvergne, à Montluçon, dans l'Allier, au Mupop, qui abrite l'une des plus grandes collections d'instruments de France. On reparlera également, bien sûr, de vos conditions de circulation. Ce sera après avoir écouté Jérémy Frérot.
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1: Le tunnel du Fréjus est toujours fermé à la circulation. Je vous le rappelle, on est en Savoie, dans les Alpes, au bout de la vallée de la Maurienne. Le tunnel du Fréjus, hein, qui permet de partir en direction de l'Italie, il est fermé toujours en ce moment pour des raisons techniques. Réouverture prévue tout à l'heure à 12h30. Et le prochain point trafic sur Autoroute Info, ce sera tout à l'heure à 12h. Vous restez avec nous. Mais tout d'abord, direction l'Auvergne. On va découvrir le MuPop à Montluçon, le musée des musiques populaires qui abrite l'une des plus impressionnantes collections d'instruments de France avec plus de 2000 objets exposés. Visite des lieux avec Victor Simonet.
2: Passer du Paris au temps du bal musette à l'arrivée du jazz en France, en passant par le tout début du rock dans l'Hexagone porté entre autres par Johnny Hallyday, le tout en quelques pas, c'est possible au MuPop de Montluçon.
3: On est vraiment sur le musée de la musique en France à posséder autant de collections. On est sur 3300 m² de musée qui se fait du coup en parcours de 3 étages.
2: Manon Nicosia, animatrice au sein du musée, elle nous ramène à une période cruciale de la diffusion de la musique, le milieu du XXe siècle.
3: On va plutôt avoir des moyens de diffusion qui vont être numériques, alors qu'avant c'était plutôt des moyens de diffusion qui était par la parole, en fait on communiquait entre nous. Là on va plutôt passer par la télé, on va passer par les CD. Fin des années 50 on va en retrouver des jukebox, là on va passer sur le jukebox en formica avec la grosse bulle en verre. Dans l'idée des années 60, les vinyles sont présents à l'intérieur, on met sa pièce à l'intérieur de la machine, on sélectionne ce qu'on veut écouter et on a le son qui se diffuse. Et on a aussi le scopitone qui lui permet en même temps d'avoir le son, vous avez également l'image. Même principe, on met sa pièce, on sélectionne et on peut regarder son clip et écouter la musique.
2: Au milieu des centaines d'instruments, quelques-uns ont leur particularité.
3: Et on a Axel Bauer qui nous a donné sa Les Paul, donc qu'on puisse la mettre en avant dans notre musée. Donc c'est sa guitare à lui, hein. il a joué dessus, on le voit d'ailleurs sur l'affiche sur scène.
4: Donc en parallèle du rock, c'est la musique électronique, c'est un petit peu le début d'une nouvelle ère de la musique.
3: Exactement, c'est ça. Donc on va se servir de synthé, de platine pour modifier un petit peu les sons. À cette époque où il y a les DJ hein, qui arrivent, un peu plus tard, on va avoir des groupes comme Depeche Mode, Blue Monday, New Order.
4: Là, plus les années avant, j'imagine que plus les styles musicaux sont imprégnés rapidement en France.
3: C'est ça. Et puis chacun met sa patte, met sa graine dans le style musical, ce qui permet aussi de créer des groupes. Là, au niveau du rap, Supreme NTM, IAM, etc., qui eux ont su s'identifier à toute cette période break, breakdance, graffiti, pour ramener leur patte en France, et ça a bien marché, puisque c'est encore des groupes qu'on écoute encore, donc c'est plutôt pas mal.
2: Un vrai voyage musical à retrouver au MuPop de Montluçon, accessible depuis l'autoroute A714.

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1: Allez, on continue de vous accompagner toute la nuit, il est minuit, tout pile.
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1: Et à minuit, évidemment, c'est calme sur le réseau autoroutier que vous empruntez en ce moment. Trafic tout à fait fluide. Quelques informations quand même à vous rappeler. Tout d'abord, on part en région lyonnaise sur l'autoroute A466. Quand on circule en direction de Lyon et de Clermont, attention, juste après la barrière de péage de Quincieux, il y a une voiture en panne sur la bande d'arrêt d'urgence. D'ailleurs, la dépanneuse est sur les lieux depuis quelques minutes. Prudence dans ce secteur. Dans les Alpes, en Savoie, tout au bout de la vallée de la Maurienne. Je vous rappelle que le tunnel du Fréjus est toujours fermé en ce moment. Le tunnel du Fréjus qui devrait rouvrir tout à l'heure vers minuit et demi environ. Et puis enfin, dans le sud-ouest de la France, sur l'autoroute A65, alors c'est très calme entre Bordeaux et Pau. En revanche, je vous rappelle que sur cette autoroute A65, dans le département des Landes et dans le département de la Gironde, la vitesse maximum autorisée est rabaissée de 130 à 110 km/h. C'est en raison d'un épisode de pollution qui est dû, évidemment, vous le savez, aux tristes incendies qui se sont produits ces derniers jours en Gironde. Un mot de la météo avec un temps sec cette nuit pendant votre voyage. Pas de pluie à vous signaler pendant votre trajet. Dernière information à vous signaler, information de dernière minute qui me paraît à l'instant sur mes écrans de contrôle. Il y a un obstacle, attention, on retourne en région lyonnaise, au nord de Lyon, dans le Rhône, sur l'autoroute A6 direction Lyon, au kilomètre 428. Il y a un obstacle sur les voies, c'est juste après la barrière de péage de Villefranche. Je ne connais pas la nature de cet obstacle, en tout cas soyez prudents. Voilà, si vous êtes sur l'autoroute A6 direction Lyon, kilomètre 428, juste après la barrière de péage de Villefranche, il y a un obstacle sur les voies. Et l'information trafic reviendra au plus tard à minuit et quart sur Autoroute Info. Vous restez avec nous, bien sûr. On part à présent en coulisses pour découvrir comment les secours se préparent au pire scénario sur les autoroutes. Raphaël Giudicelli a suivi en pleine nuit, près de Lyon, un exercice grandeur nature. Écoutez.
2: Je suis avec Philippe Séché, l'un des organisateurs de l'événement. Alors Philippe, à quoi faut-il s'attendre pour ce soir ?
3: Le scénario est bâti sur un premier accident qui va générer d'autres incidences avec un suraccident, un bouchon.
2: Et pour lancer l'exercice, l'alerte est donnée comme dans les conditions réelles.
4: Un bus avec une voiture sur A466 au 4800, sur ce 1, c'est ça ?
5: A priori, il y a du monde à l'intérieur du bus, la personne n'a pas su m'en dire plus. Hein. Apparemment, l'autoroute est coupée, donc c'est pas nécessaire.
4: Bon, sur la ligne.
2: Hervé Richard, responsable des travaux planification sur le district de Villefranche-sur-Saône, nous explique la situation.
6: Donc c'est un témoin qui a appelé au poste d'appel d'urgence, qui a contacté le PC, appelle le patrouilleur qui tourne en 24-24 sur le réseau.
2: Qui joue le rôle des victimes ?
6: C'est des élèves policiers.
2: Et ils sont combien ?
6: 28.
2: Je vais maintenant voir ce qui se passe en queue de bouchon, à quelques centaines de mètres. Une autre voiture accidentée, les pompiers sont sur place.
7: Les appuitades, pour virer les appuitades.
8: Attends, je vais enlever l'ascenseur déjà.
9: Allez, vous inquiétez pas.
10: Ouais, la custode, c'est bon.
2: Il y a des éclats de verre partout. Les sapeurs-pompiers agissent méthodiquement. Mais les blessés sont toujours à l'intérieur du véhicule. En attendant, je parcours les 200 mètres de l'autoroute pour voir ce qui se passe au niveau du car accidenté. On aperçoit une personne par terre, blessée. Bon, comment il va, le faux blessé ? Il est pas trop chaud, le goudron ?
11: Non, ça va, merci.
2: Le conducteur de la voiture accidentée près du car s'est enfui. Le chauffeur du car s'énerve auprès du patrouilleur.
12: Ouvrez, là, on va regarder s'il n'y a pas une pièce d'identité. Mais moi, je veux savoir à qui elle est, cette bagnole.
2: Une dizaine de gendarmes interrogent les passagers du car, mais personne ne parle français.
13: Oui, vous dites, dame, c'est vrai ?
14: Qui parle français, là.
2: Il y a beaucoup d'agitation avec des policiers qui courent après quelqu'un. Ils viennent de l'intercepter.
15: Mais le assis,
2: vous pouvez nous dire ce qui se passe ?
16: Il a tenté de s'enfuir, je pense qu'ils ont découvert quelque chose dans la voiture.
17: Vous deviez aller où avec ça ?
2: Le fugitif avait sur lui un sachet de cocaïne et il lui passe les menottes. On va vraiment jusqu'au bout de la mise en scène. Ce genre d'exercice n'est pas fréquent. Les services ont profité d'une coupure d'autoroute pour travaux afin de réaliser cette simulation.

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1: à minuit et quart, ça reste calme hein, cette nuit sur les autoroutes que vous empruntez en ce moment. Attention toutefois à des interventions qui sont en cours par endroits, c'est le cas notamment dans le département des Vosges, hein, sur l'autoroute A31 en direction de Beaune et de Lyon, au kilomètre 176, c'est-à-dire tout près de la sortie numéro 9. Pour Vittel, en fait, il y a une voiture qui a heurté un chevreuil il y a quelques minutes. La voiture accidentée est arrêtée sur la bande d'arrêt d'urgence, pas de gêne direct à la circulation. Un patrouilleur se trouve sur place. Il faut serrer sur la voie la plus à gauche hein, pour respecter un corridor de sécurité. Et puis, intervention qui se poursuit également en région lyonnaise sur l'autoroute A466 en direction de Lyon et de Clermont. Juste après la barrière de péage de Quincieux, il y a une voiture qui est en panne depuis tout à l'heure sur la bande d'arrêt d'urgence. La dépanneuse est sur place. Et puis enfin, je vous rappelle qu'en Savoie, au bout de la vallée de la Maurienne, le tunnel du Fréjus est toujours fermé à la circulation. La réouverture est prévue pour minuit et demi. Et puis il y a des travaux qui ont lieu cette nuit dans plusieurs secteurs, c'est le cas notamment à l'est de Lyon, l'autoroute A432, l'autoroute qui longe l'aéroport de Lyon-Saint-Exupéry. Quand on circule sur la 432 en direction de Grenoble et de Marseille, cette autoroute est fermée entre la bifurcation avec la 46 et la bifurcation avec la 42. Toujours en région lyonnaise, sachez que l'autoroute A43 est fermée en direction de Lyon toute cette nuit jusqu'à 6h en raison de travaux. Toujours fermeture entre la sortie 4 Bron Aviation et la sortie 3 Bron Albert Camus.
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1: Allez, vous restez avec nous. L'information trafic revient dans les toutes prochaines minutes sur Autoroute Info. Il est interdit de jeter son mégot de cigarette, une canette ou une bouteille en verre hors de votre véhicule. En plus de polluer, vous pouvez évidemment déclencher un incendie. On en a beaucoup parlé récemment, déclencher un incendie et vous risquez gros aux yeux de la loi. Un point avec Aline Després.
2: En Gironde, les incendies du bassin de l'Arcachon ont obligé à sévir plus durement. Le procureur de la République de Bordeaux ne mégote plus avec la cigarette. L'auteur d'un jet constaté dans la nature est automatiquement placé en garde à vue et doit répondre d'une infraction punie d'un an de prison et de 15 000 euros d'amende. Le véhicule de l'auteur peut également être saisi. Que dit la loi ? Ailleurs en France, vous vous exposez à une amende qui peut grimper jusqu'à 750 euros s'il y a comparution devant le tribunal. En cas d'incendie provoqué involontairement, vous encourez une peine jusqu'à 10 ans d'emprisonnement, assortie d'une amende plafonnée à 150 000 euros. En cas d'acte délibéré, ce sera une peine de 10 ans de prison minimum, pouvant aller jusqu'à la perpétuité et toujours une amende de 150 000 euros. Alors écrasez vos cigarettes dans un cendrier, jetez vos canettes et bouteilles dans les poubelles prévues à cet effet car elles risquent de provoquer un incendie. 9 feux sur 10 sont d'origine humaine.

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1: Il est un peu plus de minuit et demi, pas d'évolution, c'est toujours calme cette nuit sur les autoroutes que vous empruntez en ce moment, trafic fluide. Alors je vous signalais précédemment que le tunnel du Fréjus était fermé au bout de la vallée de la Maurienne en Savoie, fermeture qui est maintenant terminée. Sachez que ce tunnel du Fréjus a rouvert depuis quelques minutes, vous pouvez donc de nouveau emprunter ce tunnel du Fréjus au bout de la vallée de la Maurienne pour partir en direction de l'Italie. On part à présent dans les Vosges, on change de région, on part dans les Vosges sur l'autoroute A31 quand on circule en direction de Beaune et de Lyon, prudence à la hauteur du kilomètre 176, c'est-à-dire tout près de la sortie numéro 9 pour Vittel et contre Aixville. Il y a eu un accident qui s'est produit tout à l'heure, une voiture qui a heurté un animal, véhicule arrêté sur la bande d'arrêt d'urgence, un patrouilleur se trouve en protection à côté. Je vous parlais de cette voiture qui a heurté un animal, il y a des animaux errants, justement, je vous en ai beaucoup parlé tout à l'heure, et sachez qu'il y a des chevreuils qui ont été aperçus il y a encore peu de temps tout près des voies de l'autoroute A36. On est cette fois-ci dans le Jura, sur l'autoroute A36 au kilomètre 172, c'est-à-dire entre la bifurcation avec la 39 et la sortie numéro 2 pour Dole. Prudence dans les deux sens de circulation, ces animaux pourraient traverser les voies à tout moment. C'est l'été, c'est les vacances et c'est une bonne occasion pour tester notre culture générale. Alors que diriez-vous d'un petit quiz avec un match entre les parents et les enfants ? Allez, c'est parti, quiz présenté par Franck Pellissier.
2: Le principe est simple, 4 questions de culture générale. Je pose les questions, vous avez quelques secondes de réflexion pour trouver et je donne la réponse dans la foulée. Tout le monde joue dans l'habitacle, parents comme enfants, et que le meilleur gagne. Et on commence avec une question qui va sans doute donner l'avantage aux parents. Qui est le dernier cycliste français à avoir remporté le Tour de France ? Le dernier vainqueur français est Bernard Hinault. Le champion breton a gagné 5 Tours de France, le dernier en 1985. Cela fait donc plus de 40 ans que nous lui attendons un successeur. Mais qui sait si très bientôt, cette longue attente ne sera pas enfin récompensée.
3: Ah, il est prêt à se faire sauter le caisson aujourd'hui, Paul Seixas.
2: On poursuit avec une question sur laquelle les parents risquent bien de se casser les dents. Attention, qu'est-ce que le 6-7 ? Si les enfants viennent de faire un drôle de geste dans la voiture, c'est qu'ils ont sans doute la réponse. Le 6-7 est ce qu'on appelle un mème internet, une tendance qui consiste à effectuer un mouvement de balancier avec les bras, sans raison particulière, une gestuelle étonnante que les pré-ados du monde entier partagent sur les réseaux sociaux depuis 2025. Question cinéma à présent. Parents, enfants, soyez réactifs. Quel est le plus grand succès du cinéma français au box-office depuis sa création ? Il fallait répondre « Bienvenue chez les Ch'tis » de Danny Boone, numéro 1 absolu avec plus de 20 millions d'entrées en salle.
3: Bravo Milote !
2: Intouchable avec le très populaire Omar Sy se classe deuxième. Et le numéro 3 est ancien, c'est La Grande Vadrouille, sortie en 1966.
4: Tout à l'heure, you are French.
2: Allez, on termine par une question à la limite entre histoire et politique. Quel a été le dernier président américain à obtenir le prix Nobel de la paix ? Donald Trump en a rêvé, il en a même fait de gros caprices, mais il ne l'a pas obtenu. Il faut remonter à 2009 pour voir un président américain emporter le prestigieux prix. C'est Barack Obama qui en a été le lauréat.
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0: 89, un petit peu après la sortie numéro 9 pour Vallon, on suit. Et forêt de Troncet. Prudence également en région parisienne, à l'entrée de la région parisienne sur l'autoroute A6 en Seine-et-Marne, en la 6 en direction de Paris, au kilomètre 50, juste avant la barrière du péage de Fleury-en-Bière. Il y a un obstacle, un cône de chantier qui se trouve en plein milieu des voies de circulation. Et puis cette nuit, je vous le rappelle qu'il y a des travaux qui ont lieu dans plusieurs secteurs, des travaux qui entraînent par moments des fermetures d'autoroutes. C'est le cas notamment en Haute-Savoie. La 40 est fermée en direction de Paris jusqu'à 5h30 du matin. Fermeture entre la sortie 15 Vallée Verte et la sortie 14 pour Annemasse.
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0: Direction la Bourgogne à Autun. C'est l'événement de l'été, c'est Ogut Tostodunum, j'espère que je n'écorche pas le nom, c'est un spectacle historique joué par des centaines de participants. Myriam Boyed a rencontré Véronique Lancien, directrice de la culture de la ville. Elle nous présente cette nouvelle édition.
2: Alors le spectacle s'appelle Le Rêve du Roi. Là on va plonger le spectateur dans une épopée historique de l'Antiquité à la Renaissance, avec un point culminant qui sera l'arrivée triomphale du roi François Ier à Autun. Tout ça dans un son et lumière absolument magnifique. Voilà. Il y a l'aspect historique, mais il y a également des courses de chars, des combats de gladiateurs, de la danse, des scènes de feu, des tournois, enfin des parades. Comme cette année, il y en aura, parades de voltigeurs. Donc il y en a vraiment pour tous les yeux, de tous les âges. Et on ne peut pas s'ennuyer en venant voir le spectacle d'Auguste Dunhomme. On a quand même effectivement 8 représentations, voilà. De fin juillet jusqu'au 8 août. Et plus un spectacle qui s'appellera Chevaux de légende, qui aura lui lieu spécifiquement le 2 août.
3: Donc en plus, oui, d'Auguste Dunhomme.
2: Des 8 représentations.

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1: On part en Haute-Savoie, attention sur l'autoroute A41, quand on circule en direction de Chambéry, il y a une voiture qui est en panne depuis quelques minutes au kilomètre 129, c'est dans le secteur d'Annecy, un petit peu après la sortie numéro 17 pour Annecy-le-Vieux et Thônes. Il pourrait y avoir gêne à la circulation, donc soyez prudents dans ce secteur. On est dans le secteur d'Annecy, en Haute-Savoie, sur la 41, direction Chambéry, véhicule arrêté à la hauteur du kilomètre 120.

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1: Merci de voyager avec nous cette nuit, il est 1h du matin.
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1: On fait un nouveau point complet sur vos conditions de circulation. Attention à des véhicules arrêtés sur le bord des voies. Et tout d'abord, on part dans les Alpes, en Haute-Savoie, dans le secteur d'Annecy. On est sur l'autoroute A41 quand on circule en direction de Chambéry. Prudence au kilomètre 129. Je vous le disais, c'est dans le secteur d'Annecy, un petit peu après la sortie numéro 17 pour Annecy-le-Vieux et Thônes. Une voiture arrêtée sur les voies. Il pourrait y avoir gêne à la circulation. Pas plus de détails pour le moment. L'autoroute A71, à présent on part en Auvergne, quand on circule sur l'autoroute A71 en direction de Clermont-Ferrand au kilomètre 289, un petit peu après la sortie numéro 9 pour Vallon-en-Suye. Il y a une voiture qui est arrêtée sur la bande d'arrêt d'urgence, c'est une voiture qui a heurté des glissières de sécurité. Il y a peut-être des débris également sur les voies dans le secteur, donc soyez bien attentifs sur la 71 en Auvergne, direction Clermont au kilomètre 289. Information que l'on me signale à l'instant, on part en Isère sur l'autoroute A43 en direction de Turin. Attention au kilomètre 35, c'est-à-dire un petit peu après la sortie numéro 7 pour l'île d'Abo. Il pourrait y avoir un piéton tout près des voies de circulation. Et puis attention à des obstacles que l'on trouve dans certaines zones, notamment dans les Vosges, sur la 31 direction Beaune, au kilomètre 179, c'est-à-dire un petit peu après la sortie numéro 10 pour Épinal, il y a un animal mort sur les voies. Et puis enfin, un mot de la météo pour finir, avec un temps sec sur la plupart des régions que vous traversez en ce moment, sauf dans le sud-ouest de la France. Si vous êtes sur la 65 dans le secteur de Pau, attention, il y a des orages en ce moment avec de fortes averses, soyez prudents. Vous circulez peut-être en voiture électrique et vous redoutez de trouver des stations de recharge saturées lors de votre trajet autoroutier. Des situations qui peuvent être évitées en suivant quelques recommandations toutes simples, comme nous le dit Franck Pellissier.
2: Avec de plus en plus de véhicules électriques en circulation, il arrive parfois, et notamment lors des journées de fort trafic, à l'occasion des grands départs en vacances, qu'il y ait de l'attente et donc une certaine crispation des conducteurs au niveau des bornes de recharge le long du réseau autoroutier. Pour éviter ces désagréments, écoutez les conseils de Bruno Bouvard, responsable du département installation commerciale chez APRR.
3: Soyez finalement un petit peu prévoyant, un petit peu plus peut-être que d'habitude. Anticipez en ayant recours aux sites internet, applications et autres planificateurs d'itinéraires comme Better Route Planet, PlugShare, ChargeMap ou Fully par exemple, qui peuvent finalement vous informer avant d'arriver sur l'aire du niveau d'occupation de la station de recharge. Du coup, gardez toujours un petit 20% d'autonomie si d'aventure la station sur laquelle vous aviez jeté votre dévolu était occupée pour aller sur la station suivante.
2: Autre information à savoir, toutes les aires de service des réseaux APRR, AREA et ALIAE sont équipées de stations de recharge à très haute puissance.
3: Elles ont en moyenne 8 points de charge. Des points de charge qui peuvent délivrer des puissances de 150 à 350 kW, soit même plus que ce que les véhicules aujourd'hui peuvent accepter. Elles sont toutes interopérables, elles acceptent donc tous les véhicules avec les connecteurs CCS, T2 et CHAdeMO et autorisent toutes les cartes de paiement des opérateurs de mobilité du marché et pour la plupart les cartes bleues également.
4: L'un des problèmes aussi qui peut conduire à une saturation de l'accès aux bornes de recharge, c'est la façon dont les conducteurs se rechargent.
3: Oui, en effet, il y a quelques bonnes pratiques que l'on doit idéalement respecter dans l'intérêt de tous. Il faut savoir que le temps pour charger de 20% à 80% une batterie est à peu près le même que pour passer de 80% à 100% avec les chimies actuelles des batteries sur les véhicules. Donc, pour permettre de se recharger tous en attendant un minimum de temps, eh bien, libérez la station dès lors que vous avez atteint un niveau de charge de 80%.
2: Enfin, sachez que le temps moyen pour une recharge à 80% des batteries de votre véhicule est d'environ 30 minutes, il est donc inutile de le laisser brancher plus longtemps.

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1: Il est 1h15 et pour commencer, soyez prudents si vous êtes en ce moment en Auvergne, dans le département de l'Allier, sur l'autoroute A71 en direction de Clermont-Ferrand, au kilomètre 348 environ. C'est une trentaine de kilomètres après la sortie numéro 11 pour Montmarault. Il y a un obstacle sur les voies, une roue de voiture qui se trouve en plein milieu des voies de circulation. On est en Auvergne sur la 71 direction Clermont vers le kilomètre 348 après la sortie numéro 11 pour Montmarault. L'autoroute A71 où il y a eu un accident un petit peu plus loin, toujours en direction de Clermont, mais cette fois-ci au kilomètre 289. C'est un petit peu après la sortie numéro 9 pour Vallon-en-Suye et forêt de Troncet. Une voiture qui a heurté les glissières de sécurité. Une voiture accidentée qui se trouve sur la bande d'arrêt d'urgence, mais tout près de la voie de droite, avec le patrouilleur et la dépanneuse qui sont sur les lieux depuis quelques minutes. Autre véhicule en difficulté, cette fois-ci en Haute-Marne, sur l'A5 en direction de Paris, au kilomètre 219. Soyez prudents dans ce secteur, c'est à leur sortie d'une aire de repos. Et puis enfin, un piéton a été aperçu tout près de l'autoroute A43, au bord de l'autoroute A43. On est en Isère, en direction de Chambéry et de Turin, au kilomètre 35, un petit peu après la sortie numéro 7 pour l'île d'Abeau. Il y a des travaux qui ont lieu cette nuit, je vous le rappelle, dans plusieurs secteurs, des travaux qui entraînent par moments des fermetures d'autoroutes. C'est le cas notamment en Haute-Savoie. L'autoroute A40 est fermée en direction de Paris jusqu'à 5h30 du matin. Fermeture de la 40 en direction de Paris entre la sortie 15 pour la Vallée Verte et la sortie 14 pour Annemasse.
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1: La sécurité routière à vos côtés cet été pour lutter contre l'alcool au volant dans de nombreux festivals. J'en ai parlé avec la déléguée interministérielle à la sécurité routière. Bonjour Estelle Balit.
2: Bonjour Fabrice.
1: Quelles sont les animations proposées?
2: Sam poursuit ses tournées. Il a commencé sa tournée en région parisienne avec le festival Wheel of Green. On distribue des alcotests qui sont très utiles pour anticiper justement sa soirée.
1: Les éthylotests, est-ce qu'ils sont davantage utilisés aujourd'hui par les conducteurs ou pas encore assez?
2: Sans doute pas encore assez, puisqu'on a encore trop d'accidents liés à l'alcool, et en particulier dans la jeune génération.
1: Est-ce que vous sentez que cette campagne que vous renouvelez chaque année, elle porte ses fruits? Est-ce que les groupes d'amis qui partent faire la fête ont-ils maintenant plus le réflexe de désigner un SAM pour leur trajet retour?
2: Oui, elle porte ses fruits. SAM, il existe depuis 21 ans. 90% des jeunes de 18 à 24 ans connaissent bien l'expression « celui qui conduit, c'est celui qui ne boit pas ». Ils sont nombreux à désigner SAM avant leur soirée, donc c'est très bien. Mais SAM, c'est vraiment un vrai engagement lié à l'amitié. Avant la soirée, on désigne son SAM. C'est l'ami en qui on a confiance et qui permettra de nous ramener sans prendre de risques.

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1: Il est 1h30 du matin et pour commencer, on part en Isère sur l'autoroute A43. Prudence sur la 43 en direction de Chambéry au kilomètre 35. Un petit peu après la sortie numéro 7 pour l'île d'Abo, il y a des piétons qui ont été aperçus tout près des voies de circulation. Donc prudence dans ce secteur. On part à présent en Saône-et-Loire sur l'autoroute A39 en direction de Dijon au kilomètre 108. Il y a un véhicule qui est en panne depuis tout à l'heure dans la bretelle de la sortie numéro 9 pour Louhans et Cuiseaux. Et puis le sud-ouest de la France à présent, l'autoroute A65. Soyez prudents si vous circulez en ce moment sur la partie sud de l'autoroute A65 dans le secteur de Pau. Il y a un petit peu de pluie hein, dans cette zone avec des averses qui peuvent être par moments assez intenses. Donc prudence sur le reste du réseau autoroutier que vous empruntez en ce moment. En tout cas, partout d'ailleurs, en Auvergne, en Bourgogne, en région lyonnaise, c'est un temps calme et un temps sec que l'on a. Et on reparlera de vos conditions de circulation sur Autoroute Info au plus tard à 1h45. Mais on vous emmène maintenant aux portes de la Camargue dans le sud de la France, aux portes de la Camargue et des Alpilles. C'est dans les Bouches-du-Rhône, tout proche de la ville d'Arles. C'est là que se dresse un imposant ensemble monastique. Reportage de Géraldine Lia.
2: Sur un îlot rocheux, dans la vaste plaine marécageuse de la vallée des Baux, l'abbaye de Montmajour est riche de 10 siècles d'histoire, dont 800 ans consacrés à l'architecture. Antoinette Gouriou est chargée de l'action culturelle et de la communication à l'abbaye pour le Centre des Monuments Nationaux.
3: Elle a été fondée en 972 exactement par une toute petite communauté d'ermites qui au début va s'installer dans le rocher. Et donc ils vont construire la toute première église dans le rocher. Puis au fur et à mesure, la communauté va s'agrandir. Ils vont monter en haut du rocher et vont construire une abbatiale assez imposante, un cloître avec tout un décor assez magnifique. Ils vont aussi construire un réfectoire, une salle capitulaire, un dortoir. Il va y avoir même une tour fortifiée. Et puis, on va avoir un autre bâtiment construit au XVIIe siècle, qui ressemble plutôt à un palais classique vénitien. Pendant 8 siècles, il n'y a quasiment pas une période où vous n'aurez pas des petits travaux, une petite construction supplémentaire qui va se faire. Ce qui fait qu'on voit plein de styles différents sur un seul lieu. Vous avez du pré-roman, du roman, de l'architecture gothique, classique, avec le palais Saint-Maur. Donc, une très grosse variété de choses à voir.
2: Ce palais Saint-Maur, justement, va connaître quelques déboires à la Révolution française. L'abbaye de Montmajour est vendue à cette période de l'histoire en bien national par petits lots et plusieurs personnes en font l'acquisition.
3: Les différents propriétaires du monastère Saint-Maur vont le dépouiller, mais littéralement. Et comme le bâtiment est classé très tard au monument historique, seulement en 1926, tant qu'il n'est pas protégé, on peut en faire ce qu'on veut. Donc, ce qui va entraîner une grosse partie aujourd'hui de sa ruine et lui donner cette image, comme dit Van Gogh, de ruine romantique sur le mont au milieu des arbres.
2: L'abbaye de Montmajour a été un lieu d'inspiration pour ce grand peintre du 19e siècle. Vincent Van Gogh va réaliser en effet de nombreux dessins et quelques peintures de ce site majestueux, comme le tableau « Coucher de soleil à Montmajour » retrouvé en 2013 dans le grenier d'un particulier.

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1: Il est 1h45 du matin, ça se passe bien toujours, hein, cette nuit dans l'ensemble sur les autoroutes que vous empruntez en ce moment. Trafic fluide avec des conditions météo qui sont bonnes, qui sont calmes. Pas de pluie, sauf dans le sud-ouest de la France. Attention si vous êtes sur la 65 dans le secteur de Pau. Il peut y avoir par moment quelques averses. Je vous rappelle qu'il y a toujours une voiture qui est en panne à la sortie de l'autoroute A39. On est en Saône-et-Loire sur la 39 en direction de Dijon, un petit peu après le secteur de Bourg-en-Bresse, une voiture qui est en panne dans la bretelle de la sortie numéro 9 pour Louhans et Cuiseaux. Voiture en panne sur un pont, la dépanneuse est sur place. On fait à présent un point sur des travaux qui ont lieu cette nuit, des travaux qui entraînent par moments des fermetures sur certains tronçons d'autoroute. C'est le cas notamment en Haute-Savoie, l'autoroute A40 est fermée toute cette nuit jusqu'à 5h30 du matin en raison donc de travaux. Fermeture de l'A40 en direction de Paris entre la sortie numéro 15 pour la Vallée Verte et la sortie numéro 14 pour Annemasse. Sachez également qu'à l'est de Lyon, l'autoroute A43 est fermée en direction de Lyon. Fermeture jusqu'à 6h du matin, toujours en raison de travaux, fermeture entre la sortie numéro 4 pour Bron Aviation et la sortie numéro 3 pour Bron Albert Camus. Pour être tout à fait complet, sachez qu'il y a toujours en région lyonnaise l'autoroute A432, c'est l'autoroute qui longe l'aéroport de Lyon

En Haute-Savoie, pour rejoindre le tunnel du Mont-Blanc en direction de l'Italie, de très bonne heure, les bouchons devraient se former et perdurer jusqu'en début de soirée. Samedi 1er août, pour la traversée de la Bourgogne sur l'A6, on attend des perturbations le matin en direction du sud et dès 11h jusqu'à 16h en direction de Paris. Du monde et des bouchons dans les deux sens, mais surtout en direction de Paris, du milieu de matinée jusqu'en milieu d'après-midi pour la traversée de l'Auvergne sur l'A71. De l'attente aussi toute la journée pour atteindre le tunnel du Mont-Blanc. Et puis pour le dimanche 2 août, circulation dense en direction de la Méditerranée sur l'A6 entre Paris et Lyon, mais aussi vers les Alpes sur l'A43 entre Lyon et Chambéry ou encore en direction de Bourges dans le Puy-de-Dôme. Entre 8h et 19h, c'est une nouvelle fois pour accéder à l'Italie par le tunnel du Mont-Blanc que la patience sera de mise.

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1: Allez, on continue de faire la route ensemble. Cette nuit, il est 2h du matin.
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1: Et on commence avec cet accident qui s'est produit il y a quelques minutes en Haute-Marne. On est sur l'autoroute A31 quand on circule en direction de Nancy au kilomètre 149, c'est-à-dire une dizaine de kilomètres après la sortie numéro 8 pour Bourbonne-les-Bains. Un accident s'est donc produit dans ce secteur avec deux véhicules arrêtés sur la bande d'arrêt d'urgence. L'un de ces véhicules a visiblement heurté un chevreuil. Il y aurait des animaux en divagation dans le secteur, donc possiblement des chevreuils, des animaux tout près des voies de circulation. Soyez vraiment très prudents, très attentifs dans cette zone. Je vous le rappelle, on est en Haute-Marne sur l'autoroute A31 en direction de Nancy au kilomètre 149, un petit peu après la sortie numéro 8 pour Bourbonne-les-Bains. Direction à présent l'Auvergne, le département de l'Allier. On est sur l'autoroute A71 en direction de Clermont-Ferrand au kilomètre 348, une trentaine de kilomètres après la sortie numéro 11 pour Montmarou. Il y a un fourgon qui est arrêté depuis tout à l'heure sur refuge, alors pas de gêne directe à la circulation, sauf qu'il y a beaucoup de monde tout près des voies, le patrouilleur et la dépanneuse, les gendarmes également se rendent sur place. Il faut si possible insérer sur la voie la plus à gauche pour respecter un corridor de sécurité dans ce secteur. Et puis dans le sud-ouest de la France, dans le département des Landes et de la Gironde, je vous rappelle que la vitesse maximum autorisée est abaissé de 130 à 110 km/h en raison d'un épisode de pollution. C'est dû, évidemment, malheureusement, aux incendies qui se sont produits ces derniers jours en Gironde, dans le bassin d'Arcachon. Vitesse maximum autorisée abaissée donc à 110 km/h sur l'autoroute A65 dans les Landes et en Gironde. Trop de conducteurs, ou bien encore les règles de prudence.